Bonsoir et bienvenue à Regards, tout de suite les nouvelles nationales du Canada. Une cérémonie commémorative ouverte au public en hommage aux policiers décédés lors de la fusillade dans le quartier Côte-des-Neiges à Montréal se tient ce mardi au Centre Bell. Organisée par le service de police de la ville de Montréal, cette cérémonie rend hommage à Mohamed Lamine Ben Redouane, décédé lors d'une intervention policière le 22 juin dernier. Les citoyens souhaitant y assister peuvent accéder au Centre Bell à partir de 9h30. Le cortège de l'agent Mohamed Lamine Ben Redouane prendra son départ du quartier général du SPVM en direction du Centre Bell à 10h. M. Ben Redouane a été mortellement atteint par balle, devenant le premier agent du SPVM à perdre la vie dans l'exercice de ses fonctions en 24 ans. À la veille du sommet de l'OTAN, McCarney veut arriver avec une carte maîtresse en main, un investissement de 90 milliards de dollars pour construire 12 sous-marins, le plus important contrat militaire de l'histoire du Canada. Selon un analyste, cette annonce permettra au premier ministre de se présenter avec une meilleure crédibilité auprès de ses alliés. Pour Louise Hamon, ancien directeur des communications du ministère des Affaires étrangères, le moment choisi pour dévoiler cette annonce n'est pas anodin. Ça lui permet d'arriver avec dans ses valises au sommet de l'OTAN un engagement clair et concret. Pour une fois, le Canada va pouvoir se présenter au sommet de l'OTAN, la tête bien haute, a-t-il commenté aux ondes de LCN lundi. Le sommet de l'OTAN, qui s'ouvrira mardi à Ankara, en Turquie, sera marqué par une volonté des alliés de démontrer leur engagement envers la défense, notamment pour répondre aux attentes de Donald Trump. Un forum consacré à l'industrie de défense doit d'ailleurs se tenir en ouverture du sommet. Le secrétaire général de l'OTAN, Mark Rutte, a indiqué lundi que les contrats d'armement totalisant des dizaines de milliards de dollars seraient annoncés. Une part importante de ces investissements devrait profiter à l'industrie américaine dans un contexte où les alliés cherchent à maintenir de bonnes relations avec le président américain. L'an dernier, Donald Trump avait obtenu des Européens et du Canada qu'ils s'engagent à consacrer 5% de leur produit intérieur brut à la sécurité, un objectif que plusieurs pays sont encore loin d'atteindre. Selon Louise Hamon, l'annonce de McCarney s'inscrit justement dans cette volonté de démontrer que le Canada prend au sérieux ses engagements militaires. Il souligne toutefois l'ironie de la situation, alors que cette pression exercée par le président américain a poussé plusieurs pays à revoir leurs dépenses en défense. Jamais les membres de l'OTAN ne seraient engagés à ce fameux 5% de leur PIB en dépenses militaires si ce n'était pas de Donald Trump. C'est lui qui a forcé la main. À l'origine, les pays l'ont fait pour aider les États-Unis à éponger, si vous voulez, l'aspect budgétaire de longtemps. Aujourd'hui, ironiquement, ils le font pour se protéger du géant américain, a-t-il expliqué. La saison des barbecues électoraux et des annonces recyclées bat son plein. Tant Christine Fréchette que la plupart de ses adversaires mènent l'opération de grande séduction menant aux élections du 5 octobre. Au début de l'été, une fois tous les 4 ans, les chefs des partis politiques deviennent aussi visibles que des cônes oranges à l'approche des chantiers routiers. Vous les découvrirez en participant aux fêtes locales de vos villes et villages, à faire cuire les hot dogs, à multiplier les sourires et les poignées de main. Ils seront partout. Il n'y a rien de mal à cela. On ne va pas reprocher aux élus et aux chefs de rester connectés aux citoyens et parfois de partager un moment de leur quotidien. Du côté du parti au pouvoir, l'équipe Fréchette étire l'élastique au maximum jusqu'au 17 juillet avec une pluie d'annonces. Après cette date, le ministre des Finances se concentrera sur la production du rapport préélectoral sur les finances publiques qui servira de base au calcul des cadres financiers de tous les partis en campagne. Ainsi, lundi, on dénombrait 7 annonces du gouvernement à travers le Québec. En conférence de presse à Québec, le ministre Bernard Drinville se bombait le torse en confirmant que dorénavant, chaque ministère qui voudrait ajouter un formulaire à remplir pour les entreprises devrait en couper un ou deux autres pour réduire la bureaucratie. Pourtant, son collègue Samuel Poulain faisait une tournée d'entrevue en décembre dernier pour l'annoncer en se présentant comme le ministre du Red Tape. La mesure fait partie d'un projet de loi qui a été adopté au printemps.

La ministre fédérale de l'Industrie, Mélanie Joly, a salué la décision du Canada de confier à l'entreprise allemande ThyssenKrupp Marine Systems la construction de 12 sous-marins canadiens. De très bonne nouvelle pour les Québécois, pour les Canadiens, parce que dans le fond, il va y avoir de la création d'emplois chez nous au Québec, a-t-elle affirmé en entrevue à LCN lundi soir. La députée de la circonscription Ahuntsic-Cartierville a souligné que ce projet lance un signal que le Canada tient à ses engagements militaires. Il y a environ 3-4 mois, on a annoncé, c'était la première fois, qu'on atteignait notre cible de 2% du PIB d'investissement en défense depuis la chute du mur de Berlin. Maintenant, nous, ce qu'on a fait, c'est non seulement on a investi en défense, mais on a présenté une stratégie industrielle de la défense dont l'objectif est de créer 125 000 emplois sur les 10 prochaines années, a-t-elle expliqué. Le premier ministre canadien, Mark Carney, a déclaré que l'acquisition de 12 sous-marins du constructeur allemand continuera l'impact le plus important, constituera, pardon, l'impact le plus important de tous les investissements dans le domaine de la défense au Canada. Madame Joly a indiqué qu'elle prévoyait que le renouvellement de la flotte de la Marine royale canadienne créera plus de 110 000 emplois. Notre objectif maintenant, c'est alors qu'on achète des sous-marins, c'est de pouvoir vendre davantage d'avions, certainement aux pays desquels on achète des sous-marins, mais aussi qu'on puisse en vendre à d'autres pays, a indiqué la députée fédérale. Selon la ministre de l'Industrie, la construction des sous-marins renforcera la souveraineté du Canada en Arctique. On voudrait beaucoup plus que ça, travailler aussi avec les autres pays de l'Arctique, la Suède, la Finlande, la Norvège, les pays de l'OTAN, pour justement être capable de protéger les voies navigables en Arctique. On sait qu'à cause des changements climatiques, la voie la plus rapide pour passer de l'Asie à l'Europe, c'est l'Arctique, a conclu Madame Joly. Le ministre de l'Ontario, Doug Ford, et son homologue albertaine, Daniel Smith, ont dévoilé lundi le tracé proposé d'une pipeline de 3300 km reliant Hardisty en Alberta à Sarnia en Ontario. Baptisé le corridor énergétique du Bouclier Nord, le projet vise à transporter le pétrole de l'Ouest canadien jusqu'au complexe de raffinage de Sarnia, déjà connecté aux infrastructures énergétiques et maritimes existantes, selon un communiqué. Le tracé actuellement à l'étude partirait de Hardisty, passerait par Regina et Winnipeg, puis traverserait le nord de l'Ontario en contournant la région de Toronto avant d'atteindre Sarnia. Selon le gouvernement ontarien, le corridor énergétique permettrait d'acheminer environ 500 000 barils de pétrole par jour destinés au marché intérieur et à l'exportation. À terme, sa capacité pourrait atteindre jusqu'à 800 000 barils quotidiennement. L'Ontario étudie également la possibilité de prolonger le pipeline jusqu'à de nouveaux ports ou d'en aménager de nouveaux afin de faciliter l'exportation du pétrole canadien vers les marchés internationaux. Dans un contexte marqué par l'incertitude des prix du pétrole en raison du conflit au Moyen-Orient, le gouvernement estime que le projet contribuerait à réduire la dépendance du Canada aux importations de pétrole et à stabiliser les prix à l'échelle du pays.

Des usagers de la route ont eu toute une frousse dimanche sur une autoroute très fréquentée de la Colombie-Britannique au moment de croiser le chemin de la conductrice d'une Tesla autonome qui faisait la sieste derrière le volant avec ses deux enfants. Elle dormait définitivement au volant. Au début, je me suis dit, que va-t-il se passer? Nous étions juste à côté d'elle et la route était vraiment occupée. Initialement, je me suis demandé si elle n'était pas blessée ou quelque chose comme ça, a relaté Carly King à Global News. Dimanche après-midi, la femme voyageait avec son mari et ses enfants entre l'Alberta et la Colombie-Britannique au moment où elle aurait aperçu la conductrice complètement assoupie derrière le volant d'une Tesla, la tête sur le côté avec deux enfants dans l'habitacle. Craignant le pire, la famille aurait alors pris ses distances en gardant un œil sur le véhicule pour appeler la police avant de réaliser que la voiture poursuivait son chemin et demeurait entre les lignes comme si de rien n'était. En comprenant qu'ils avaient affaire à une voiture autonome, la famille n'a pas cru ses yeux. Le mari de Carly King a pensé klaxonner pour rappeler la conductrice à l'ordre, mais s'est abstenu par crainte de la réveiller en sursaut et de causer un accident. La dernière chose qu'on voulait, c'était de mettre sa famille, la mienne et toutes les autres familles sur la route en danger. Nous avons donc simplement laissé l'affaire entre les mains compétentes de la GRC, a-t-elle poursuivi aux médias anglophones. Les voitures autonomes ne sont pas permises en Colombie-Britannique, où la loi oblige les conducteurs à demeurer vigilants et attentifs sur la route, à garder le contrôle de leur véhicule et les mains sur le volant, a martelé le caporal Michael McLaughlin de la patrouille routière de la Colombie-Britannique à Global News. Certains pensent que simplement parce que leur voiture est équipée d'une certaine technologie, ils sont libres de l'utiliser. Ce n'est évidemment pas le cas. C'est un point que nous prenons très au sérieux. C'est similaire à conduire en étant distrait ou sous influence, a-t-il expliqué. On demeure très prudent en ce qui concerne les technologies de conduite autonome, a-t-il ajouté. Elles fonctionnent très bien jusqu'au moment où ce n'est plus le cas. D'autant plus que la route transcanadienne est un tronçon routier extrêmement fréquenté, parsemé de zones de travaux très variables, sans compter la faune sauvage et les conducteurs imprévisibles, a noté la mère de famille. Si la conductrice a intentionnellement contourné les dispositifs de sécurité du véhicule, je pense qu'elle devrait subir de lourdes conséquences, car si l'acte a été prémédité, c'est incroyablement irresponsable, a conclu la mère de famille. Dans un instant, les nouvelles internationales.

0: C'est l'incendie dans les Pyrénées-Orientales qui a entraîné l'évacuation de 10 000 personnes et chamboulé l'arrivée de l'étape du Tour de France, a provoqué d'importants dégâts lundi. Les conditions météo compliquent la tâche des 750 policiers pompiers à l'œuvre. Reportage France 24.
1: Une lutte acharnée contre les flammes. L'incendie n'est toujours pas maîtrisé. Dès l'aube ce matin, les largages ont repris. Hélicoptères et bombardiers d'eau multiplient les rotations. Plusieurs colonnes de fumée s'élèvent dans le ciel à quelques centaines de mètres d'Illy-sur-Tête, près de Perpignan. Un village où il y a déjà d'importants dégâts. De ces maisons, il ne reste que les murs et des débris encore fumants. Toutes ces voitures sont devenues des carcasses de métal. Dans la soirée, notre équipe est sur la route pour rejoindre la commune. Face à eux, un mur de feu. Depuis les rues désertes du village, on aperçoit l'incendie. Les habitants fuient pour la plupart. Les rares qui restent surveillent, impuissants, l'avancée du sinistre.
2: C'est impressionnant et ça fait peur parce que là, ça va vite. Hein.
3: On a vu un petit peu en bas et ça a sauté la rivière, mais ça s'est fait à une vitesse phénoménale. Ils ont bouclé entre les gendarmes et les pompiers et on a eu 2 minutes pour faire nos affaires et partir.
1: Sans relâche.
4: Il y a des points chauds un peu partout. Hein.
1: Les pompiers attaquent chaque braise, mais le feu est parfois plus fort. Il est trop tard pour cette maison. Elle est dévorée par les flammes. Tout autour, l'air est irrespirable. Les arbres se consument. Cet homme habite le village. Il est aussi pompier volontaire. Face à l'ampleur de ces feux, il se dit pessimiste.
5: À l'heure actuelle, on se sent dépassé et impuissant surtout. Parce que ça part dans tous les sens. Ça fait 30 ans que je vois des feux. J'ai fait des feux. Celui-là, entre autres, je l'ai fait plusieurs fois. C'est la première fois que je vois un truc aussi apocalyptique, quoi.
1: Comme lui, 700 pompiers sont mobilisés sur cet incendie. Au moins 4600 hectares sont déjà partis en fumée.
0: Des affrontements dans une prison sri-lankaise ont fait 23 morts, dont 4 gardiens et plus de 100 blessés lors de l'émeute carcérale la plus meurtrière que le pays ait connue depuis plus de 5 ans. Reportage Africa News.
6: Des affrontements dans une prison sri-lankaise ont fait 23 morts, dont 4 gardiens et plus de 100 blessés lors de l'émeute carcérale la plus meurtrière que le pays ait connue depuis plus de 5 ans. Les blessés ont été transportés d'urgence à l'hôpital de Negombo, au nord de la capitale Colombo, à la suite d'affrontements qui ont eu lieu pendant la nuit entre des détenus appartenant à 2 gangs de trafiquants de drogue au sein de la principale prison de la région. La directrice de l'hôpital a indiqué que 23 corps se trouvaient dans son établissement public et que plus de 100 détenus et gardiens blessés y avaient également été admis. Alors que les nouvelles des affrontements se propageaient dans la prison, des détenus d'un quartier adjacent sont montés sur le toit et ont exigé leur libération dimanche soir. La police a indiqué qu'une partie du toit s'était effondrée, blessant certaines de ces femmes. Des commandants de police ont été appelés en renfort lundi, mais n'ont pas été déployés à l'intérieur de la prison.
0: La brouille diplomatique continue entre Washington et Rome. Donald Trump réclame une ordonnance restrictive contre Giorgia Meloni avant le sommet de l'OTAN. Reportage Euronews.
7: La brouille diplomatique continue entre Washington et Rome. Ce dimanche, 2 jours avant le début du sommet de l'OTAN à Ankara, Donald Trump a publié un message sur le réseau Truth Social se moquant de Giorgia Meloni. Le président américain a diffusé une image de lui et de la première ministre italienne, accompagnée d'un texte sarcastique, affirmant qu'il aurait besoin d'une ordonnance restrictive contre Giorgia Meloni, une mesure juridique souvent utilisée aux États-Unis, qui oblige une personne à cesser de nuire à une autre ou à rester éloignée d'elle par mesure de prévention. De son côté, Rome a déclaré ne pas vouloir réagir à ces déclarations pour le moment. Ce conflit personnel met en lumière un refroidissement des relations bilatérales entre Rome et Washington qui ont commencé en début d'année avec des désaccords sur la guerre au Moyen-Orient, les critiques visant le pape Léon XIV et le refus de l'Italie d'autoriser les forces américaines à utiliser ses bases aériennes. Le mois dernier, Donald Trump avait même affirmé que la dirigeante italienne souhaitait à tout prix être photographiée à ses côtés lors du sommet du G7 et qu'il avait alors accepté par pitié pour elle. Au-delà des attaques personnelles, le président américain a également élargi ses critiques à l'encontre de l'OTAN, qualifiant la part des engagements de défense assumés par Washington de relations ridicules et non réciproques.
0: L'Iran affirme avoir attaqué un navire qatari dans le détroit d'Ormuz après des avertissements ignorés, selon la télévision d'État. Reportage Euronews.
8: Un pétrolier commercial naviguant au large des côtes d'Oman a pris feu tôt mardi matin après avoir été touché par un projectile non identifié, marquant une dangereuse escalade dans le détroit d'Ormuz. Selon le centre des opérations maritimes de l'armée britannique, le navire a été touché de plein fouet à bâbord, provoquant un incendie alors qu'il tentait de passer au sud du détroit. Si aucun dégât environnemental ni aucune victime n'ont été signalés dans l'immédiat, la télévision d'État iranienne a rapidement affirmé que le navire qatari avait été pris pour cible après avoir ignoré les avertissements de la marine iranienne. Le commandement militaire iranien avait auparavant mis en garde les navires commerciaux empruntant le détroit, leur ordonnant de respecter strictement les routes maritimes définies par Téhéran. Les autorités avaient averti que tout manquement exposerait les contrevenants à une riposte immédiate des forces armées. L'Iran et les États-Unis avaient convenu dans le cadre d'un accord provisoire conclu le mois dernier d'autoriser le passage des navires sans frais pendant 60 jours. Depuis, les États-Unis et leurs alliés régionaux s'opposent aux ambitions de Téhéran de taxer unilatéralement le passage des navires et d'exercer un contrôle accru sur le détroit d'Ormuz, une démarche qui, selon eux, remet en cause le droit maritime international dans l'une des routes commerciales les plus stratégiques au monde.
0: La Syrie sort épuisée d'une longue guerre civile à laquelle la prise du pouvoir en décembre 2024 par une coalition islamiste a mis fin. Depuis, les autorités s'emploient à réunifier le pays morcelé par le conflit et à rebâtir ses institutions. Reportage France 24.
9: 19 décembre 2025, soit un peu plus d'un an après avoir pris le pouvoir, Ahmad el-Shara s'adresse à ses concitoyens. Le Congrès américain vient de lever ses sanctions qui pesaient sur le pays. Ce jour est le tien, ô peuple syrien. Le temps de la souffrance est terminé et celui de la reconstruction a commencé. Main dans la main, nous bâtirons cette nation jusqu'à l'élever au plus haut rang. Exsangue pendant près de 15 années de guerre civile, l'économie syrienne commence à sortir la tête de l'eau. Selon la Banque mondiale, le PIB du pays était en hausse en 2025 entre 2 et 4%, une augmentation portée par l'amélioration de l'approvisionnement en électricité et d'importants investissements publics-privés. Les nouvelles autorités ont initié plusieurs réformes, comme celle du système bancaire, du système énergétique du pays, mais aussi politique, avec la rédaction prochaine d'une nouvelle constitution. Ahmad el-Shara peut également s'appuyer sur son pétrole. En 2026, le gouvernement de transition a repris le contrôle de zones pétrolières et gazières stratégiques, portant sa production nationale d'environ 20% à 88%. Autre défi immense, celui de la reconstruction du pays et de ses infrastructures, dont le coût est estimé entre 300 et 500 milliards de dollars.
0: Les jeunes ont appelé à manifester mardi, jour du 72e anniversaire de la création du parti au pouvoir, pour réclamer des changements démocratiques ainsi que la libération du leader de l'opposition, Tundu Lissou. Nous sommes en Tanzanie, des dizaines de personnes arrêtées à la veille de manifestations. Reportage Africa News.
10: En Tanzanie, les autorités ont arrêté des dizaines de personnes à la veille de manifestations anti-gouvernementales. Des mouvements de protestation qui visent à dénoncer les appels en faveur de réformes démocratiques et de la libération d'une figure clé de l'opposition. Le porte-parole de l'armée a mis en garde dimanche contre toute manifestation suite à l'interdiction des rassemblements politiques prononcée la semaine dernière par le gouvernement. Il a également accusé certaines personnes qu'il n'a pas identifiées de recruter des jeunes pour qu'ils se joignent aux manifestations, ces derniers affirmant que l'armée du pays soutenait les manifestations prévues. Les jeunes ont appelé à manifester mardi, jour du 72e anniversaire de la création du parti au pouvoir, afin de réclamer des changements démocratiques ainsi que la libération du leader de l'opposition Tundu Lissou. Ce dernier a été arrêté pour trahison après avoir appelé à des réformes électorales avant l'élection législative de l'année dernière. La présidente Samia Sulu Hassan a remporté l'élection contestée d'octobre avec 97% des voix, malgré un boycott généralisé et l'absence de candidats des deux principaux partis d'opposition, le Tchadema dirigé par Lissou et l'ACT Ouazalendo.
0: L'Australie et les Fidji scellent une alliance de défense stratégique dans le Pacifique Sud, reportage Euronews.
11: L'Australie et les Fidji ont conclu lundi une nouvelle alliance bilatérale de défense baptisée l'Alliance de l'Océan de la Paix, visant à renforcer leur coopération face aux ambitions de la Chine qui cherche à étendre son influence dans le sud du Pacifique. Les deux pays ont également signé un accord économique qui prévoit un investissement australien de 606 millions d'euros aux Fidji au cours des 10 prochaines années.
12: The Ocean of Peace Alliance introduces a mutual defence obligation, and there's no higher obligation than to come to each other's aid at a time of need. The Fiji-Australia Vivali Union is a comprehensive treaty that sets out ambitious commitments across the breadth of our bilateral relationship, a relationship between our people, first and foremost, but a relationship involving education, health, infrastructure.
11: Depuis 2022, l'Australie s'emploie à renforcer son statut de partenaire de défense privilégié dans le Pacifique après la signature d'un pacte de sécurité entre la Chine et les îles Salomon. Cet accord avait alimenté les craintes de voir Pékin établir une base navale dans le Pacifique Sud. Beautiful. La semaine dernière, la Chine a exprimé ses préoccupations après la signature d'un traité bilatéral de sécurité et de coopération économique entre l'Australie et le Vanuatu, empêchant l'installation d'une base militaire chinoise dans cet état insulaire.
0: Au Sénégal, Bassirou Diomaye Faye va lancer son propre parti politique. Reportage Africa News.
10: Au Sénégal, le président Bassirou Diomaye Faye se prépare à créer son propre parti politique. Une initiative qui confirme la rupture avec son ancien allié Ousmane Sonko et son ancien camp le PASTEF. Aminata Touré, conseillère principale du président, a la charge de mettre en place un groupe de travail pour créer ce futur parti. Jusqu'à présent, Bassirou Diomaye Faye était membre du PASTEF, le parti au pouvoir, dirigé par Ousmane Sonko, qui occupait le poste de premier ministre. Il a été limogé en mai dernier, mettant fin à plusieurs mois de désaccords et de piques indirects entre les deux anciens partenaires. Ces bouleversements politiques surviennent alors que le Sénégal peine à faire face à une crise découlant de la révélation d'une dette mal déclarée sous le gouvernement précédent. À présent, les deux dirigeants se préparent aux élections locales prévues en 2027 qui permettront de mesurer le soutien dont chacun d'eux bénéficie à travers le pays, alors que la rupture entre eux semble désormais définitive.
0: Le secrétaire général des Nations Unies appelle à la mise en place d'un système de gouvernance mondiale pour orienter l'intelligence artificielle au service de l'humanité, mettant en garde contre le risque de laisser la technologie elle-même coder notre avenir au feeling. Reportage Africa News.
10: Le secrétaire général des Nations Unies appelle à la mise en place d'un système de gouvernance mondiale pour orienter l'intelligence artificielle au service de l'humanité. Antonio Guterres met également en garde contre le risque que peut représenter cette technologie si elle n'est pas encadrée. Il s'est exprimé à l'occasion du dialogue mondial de l'ONU sur l'intelligence artificielle qui se tient à Genève en Suisse. Pour que l'IA soit puissante, elle doit être régie. Pour qu'on puisse lui faire confiance, ceux qui la développent doivent rendre des comptes. Pour qu'elle soit mondiale, elle doit être équitable. Et si l'IA doit servir l'avenir, elle ne doit pas détruire l'avenir. Cela exigera des gouvernements qu'ils agissent de toute urgence et des entreprises qu'elles assument une responsabilité à la mesure de leur pouvoir. Le secrétaire général des Nations Unies a aussi alerté sur l'évolution rapide de l'intelligence artificielle. Il s'est dit préoccupé de la frontière entre le réel et le virtuel, de plus en plus difficile à décerner.
13: Artificial intelligence L'intelligence artificielle progresse à une vitesse fulgurante, une technologie capable de remodeler les économies, de transformer le monde du travail, d'influencer les élections et de faire pencher la balance de la sécurité, est déployée plus vite que quiconque, y compris ceux-là même qui la développent, ne peut suivre. Une expérience est menée sur nos propres sociétés, sans plan et sans consentement, et cela n'est ni durable ni acceptable.
14: And without consent. And that is not sustainable and it is not acceptable.
13: Un autre risque signalé par Antonio Guterres est la concentration du pouvoir entre les mains d'une poignée d'entreprises spécialisées dans l'intelligence artificielle et d'une poignée de pays. Il a regretté que la plupart des autres pays n'aient pas eu leur mot à dire dans les décisions qui façonneront leur avenir.
0: Processus d'adhésion de l'Ukraine à l'Union européenne, Vsevolod Chensov appelle à rester centré sur le fond. L'ambassadeur ukrainien auprès de l'Union européenne estime qu'une intégration progressive permettrait à Kiev de bénéficier rapidement des avantages de l'élargissement. Reportage Euronews.
11: La semaine dernière, l'Ukraine et la Moldavie ont franchi une nouvelle étape dans leur rapprochement avec l'Union européenne, avec l'ouverture par les États membres du volet du processus d'adhésion consacré aux relations extérieures. Parallèlement, plusieurs dirigeants européens ont avancé des propositions visant à faire évoluer les modalités d'élargissement, une démarche saluée par Vsevolod Chensov, ambassadeur de l'Ukraine auprès de l'UE.
15: The idea is good because we need to deepen our partnership, we need to deepen economic cooperation, also institutional setup, because there were several ideas how to get Ukraine closer. And I think we just need to work together and to make sure that Ukraine already feels benefits of enlargement already on this stage.
11: Le chancelier allemand Friedrich Merz suggère de créer un statut d'adhésion associé incluant des garanties de sécurité aux pays candidats, une proposition qui fait débat au sein de l'Union européenne. Vsevolod Chensov appelle quant à lui à ne pas s'attarder sur les formulations institutionnelles et à rester centré sur les avancées concrètes du processus.
0: Ne bougez pas, nous allons parler d'Haïti.

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0: Dans la nuit du 6 au 7 juillet 2021, le président Jovenel Moïse a été assassiné chez lui à Pèlerin 5, une localité de la commune de Pétionville. Cinq ans plus tard, malgré l'importance de ce dossier pour le pays, Haïti n'est pas encore parvenu à apporter une réponse judiciaire claire à l'un des plus grands crimes politiques de son histoire récente. Alors que plusieurs personnes ont déjà été condamnées ou ont plaidé coupables devant la justice américaine, l'enquête en Haïti continue de faire du surplace. Cette situation soulève de grandes questions sur la capacité du système judiciaire à faire éclater la vérité, à punir les responsables et à rétablir la confiance des citoyens. Un reportage RTVC.
1: Temps a passé où la justice semblait être bloquée. Cinq années après l'assassinat ancien président Jovenel Moïse, qui était mort dans le 6 pour l'ouvrir 7 juillet 2021, la CAILI n'a pas

0: monde et puis j'ai plusieurs autres qui connaissent qui doivent tremper mélangé différence entre l'évangile tout le monde pendant tribunal à l'étranger yo a pas avancé la justice pays d'Haïti était bloqué on va pas problème parler ça ba yo sentiment humiliation nationale parce que un crime qui fait contre chef l'état haïtien je ne plus avancement devant tribunal à l'étranger parce que devant 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pas tabli devant la justice pays d'Haïti remet à explication à continuer de remplacer réalité yo ça qui a fait citoyen yo perdre plus confiance toujours dans l'institution pays a process ça qui pas 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qui affaiblit sa gros intellectuel état des droits c'est que l'année après dossier Jovenel Moïse dépassé cadre simple enquête criminelle il vient tourner symbole de la justice qui a des difficultés pour remplir mission fondamentale li établir responsabilité yo pini coupable yo et puis rétablir confiance population chaque jour qui passait sans aucun avancement important renforcer l'idée gros état dans la justice là qui encourage l'impunité et puis la mettre pays à pile ou toujours dans ça qui gagne pour chercher la vérité une démocratie pas qu'à bâtir sous dossier ou enterré tout autant la justice haïtienne par exemple fait toute lumière sur assassinat ça c'est autorité même l'état qui a continué poser question Richardson Bigot Caraïbes FM.
1: Le collectif Défenseur Plus ne cache pas son inquiétude face à la lenteur du dossier de l'assassinat de l'ancien président Jovenel Moïse, 5 ans après le crime. Toutefois, le coordonnateur du collectif, Antonal Mortimer, souligne quelques avancées qui, selon lui, ont été réalisées dans le procès. De notre côté, le défenseur des droits humains dit regretter que 5 ans après le drame, les élections n'aient toujours pas pu être organisées et que le pays soit plongé dans un chaos et une insécurité encore plus profond, ayant déjà connu 4 transitions. Reportage RTVC.
2: Déjà 5 années depuis qu'on a assassiné ancien président Jovenel Moïse dans la résidence privée. 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

0: en 4 jours très lent, très insuffisant. 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
0: 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Est-ce que tout le monde a pu juger? Genre, la justice haïtienne fonctionnait, non pas fin certain, mais nous toujours été quoi? Il y a des juges très intéressants dans le système, non? 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
1: 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Reginald Rémy, Caraïbe FM.
2: La police nationale d'Haïti a ouvert une enquête officielle à la suite de l'incident survenu lors d'une manifestation d'étudiantes et d'étudiants de la faculté de médecine et de pharmacie de l'Université d'État d'Haïti. Au cours de ce rassemblement, sur la route de Bourdon à Port-au-Prince, un étudiant a été blessé par balle au bras. Le décalage de la faculté a fermement condamné les brutalités policières récurrentes essuyées par les manifestants. L'incident a été provoqué lorsqu'un automobiliste a tenté de forcer le passage à travers la foule. En réaction aux dégradations causées à son véhicule par les protestataires, le conducteur a tiré plusieurs coups de feu. Alors que le haut commandement de la police s'engage à ce que cet acte ne reste pas impuni, les étudiants affirment que le tireur est un agent de la PNH et annoncent la poursuite de leur mobilisation. Le mouvement étudiant vise à exiger la relocalisation d'urgence de l'hôpital universitaire d'État d'Haïti, l'hôpital général. Cet établissement de santé indispensable demeure fermé depuis les violentes attaques coordonnées par les gangs armés au début de l'année 2024, privant la population de soins essentiels. À l'occasion de la Journée nationale du tourisme, le Premier ministre Alex Didier Fizeme a officiellement sollicité l'appui des partenaires internationaux, des alliés traditionnels du pays ainsi que de la diaspora pour redynamiser le secteur touristique haïtien. Cette démarche stratégique s'est déroulée en présence de membres du gouvernement, du corps diplomatique et d'acteurs économiques de la société civile. Le chef du gouvernement a insisté sur le rôle moteur du tourisme pour stimuler la croissance économique, favoriser le rayonnement culturel à l'international et générer des emplois. Il a également salué le courage des investisseurs du secteur privé qui maintiennent leurs engagements malgré un contexte local particulièrement lourd et complexe. De leur côté, les ministères concernés préconisent une approche basée sur la valorisation du patrimoine national, l'investissement ciblé et la relance territoriale. Des distinctions ont d'ailleurs été remises à plusieurs entités engagées pour la promotion du pays, bien que le climat d'insécurité, entretenu par les gangs armés, continue de paralyser lourdement les activités. Plusieurs organisations politiques et structures de la société civile haïtienne se sont tournées vers les dirigeants de la communauté des Caraïbes afin de réclamer la mise en place d'une transition démocratique jugée crédible. Dans une déclaration commune envoyée à l'occasion d'un sommet de l'organisation régionale, les signataires demandent un accompagnement pour bâtir un dialogue inclusif réunissant les forces vives de la nation. Les regroupements à l'origine de cet appel estiment que l'administration actuelle ne dispose plus de la légitimité populaire ni de la capacité politique nécessaire pour guider le pays vers le rétablissement de l'ordre constitutionnel. Ils expriment leur vive inquiétude face à l'instabilité chronique et à l'emprise territoriale croissante des factions criminelles armées. Parallèlement, de nombreux partis de l'opposition manifestent leur défiance à l'égard des projets électoraux annoncés pour la fin de l'année, dénonçant un manque de concertation et des manipulations autour du décret électoral. Bien qu'un budget conséquent de 120 millions de dollars ait été validé entre l'État et le Conseil électoral provisoire pour organiser les scrutins, l'absence de consensus politique et les contraintes logistiques majeures hypothèquent sérieusement le processus. Le consensus politique pour le redressement national, qui rassemble diverses parties de l'opposition haïtienne, conteste vigoureusement la légitimité du premier ministre Alix Didier Fils-Aimé à représenter Haïti lors du 51e sommet des chefs d'État et de gouvernement de la CARICOM à Sainte-Lucie. Les opposants avancent que le mandat de transition de l'exécutif a expiré en juin 2026, privant le dirigeant en place de toute provision constitutionnelle légale. Le regroupement qualifie l'administration actuelle de pouvoir déchu et isolé, d'autant que le pacte de stabilité politique qui le soutenait a été formellement rejeté par ses propres signataires. La gouvernance se retrouve ainsi qualifiée de monocéphale et dépourvue de majorité politique, le Conseil présidentiel de transition étant arrivé à terme de son existence légale quelques mois plus tôt. Les protestataires accusent également le chef du gouvernement d'avoir induit la communauté régionale en erreur en simulant un consensus politique inexistant autour de la modification du décret électoral de juin 2026. Ils dénoncent une démarche unilatérale visant à confisquer le processus électoral et réclament le retour à un exécutif bicéphale conforme aux normes républicaines pour mener à bien une conférence nationale souveraine. Contrairement à la MMAS, la FRG dispose d'une stratégie de sortie avec des objectifs mesurables, des indicateurs de performance et un échéancier. Le représentant de la mission a tout détaillé dans une lettre adressée au Conseil de sécurité de l'ONU le 29 juin dernier. Dans son tout premier rapport stratégique transmis au Conseil de sécurité des Nations Unies, le représentant spécial de la force de répression des gangs, Jack Christofides, présente une feuille de route détaillée assortie d'objectifs mesurables, d'indicateurs de performance et d'un calendrier précis. Le document, daté du 29 juin et adressé à la présidente du Conseil de sécurité, Leonor Zalabata Torres, fixe au 30 septembre 2028 l'échéance pour atteindre les résultats attendus de la mission. Ce premier rapport répond à une demande formulée par le Conseil de sécurité dans sa résolution 2793, qui exigeait l'élaboration d'une stratégie de mission accompagnée de critères permettant d'évaluer objectivement les progrès réalisés sur le terrain. Jack Christofides indique que ce document est le fruit de consultations menées avec le gouvernement haïtien, le système des Nations Unies et plusieurs autres partenaires. Le premier consiste à réduire puis démanteler le contrôle territorial exercé par les gangs. La FRG entend y parvenir grâce à des opérations fondées sur le renseignement menée seule ou en coordination avec la police nationale d'Haïti et les forces armées d'Haïti. Pour mesurer les résultats, Christofides souligne que plusieurs indicateurs seront suivis, notamment le nombre de patrouilles autonomes ou conjointes, les barrages démantelés, l'ouverture de nouvelles bases opérationnelles, ainsi que les armes saisies et les membres de gangs arrêtés. Les progrès seront comparés à une situation de référence arrêtée au 31 mai 2026, soit la veille du lancement officiel des opérations de la FRG le 1er juin. S'agissant des opérations, 14 membres de gangs ont été arrêtés lors d'une intervention de la FRG à Tabar le 21 juin dernier. Ils ont été remis à la DCP. La ministre haïtienne des Affaires étrangères et des Cultes, Raina Forbin, a rencontré lundi son homologue des Bahamas, Frédéric Mitchell. Les échanges se sont tenus en marge du 51e sommet des chefs de l'État et de gouvernement de la CARICOM à Sainte-Lucie. Selon le ministère des Affaires étrangères, les discussions ont porté sur le renforcement de la coopération bilatérale. Les deux ministres ont également abordé plusieurs dossiers régionaux. Ils ont évoqué le rétablissement de la sécurité en Haïti, la sécurité maritime, le processus électoral et la situation sécuritaire dans la région. Frédéric Mitchell a réaffirmé le soutien du gouvernement bahaméen aux efforts des autorités haïtiennes pour rétablir la sécurité avant les prochaines élections. Il a aussi exprimé l'appui des Bahamas au renouvellement du mandat de la force de répression des gangs. Selon lui, ce dispositif reste important dans la lutte contre les groupes armés et le renforcement de la stabilité régionale. Les deux ministres ont convenu de poursuivre leur coopération, notamment dans les domaines de la sécurité maritime, de la mobilité et du développement régional. Ils ont également discuté d'une éventuelle visite officielle de Frédéric Mitchell en Haïti afin de consolider les relations entre les deux pays.

Le ministère des Affaires sociales et du travail a engagé une importante réorganisation du centre d'accueil de Carrefour afin d'améliorer la prise en charge des enfants vulnérables. Sur instruction du ministre Marc Elie Nelson, les responsables de plusieurs services stratégiques ont été officiellement installés le lundi 6 juillet 2026. Cette réforme vise à renforcer la gouvernance de l'institution et à offrir un meilleur accompagnement aux plus d'une centaine d'enfants hébergés dans ce centre public. Une réorganisation du centre d'accueil de Carrefour pour améliorer les services. La cérémonie d'installation a été présidée par le coordonnateur du centre d'accueil de Carrefour, Bruni Eustache, en présence de l'administrateur Job Brunel.

La Ligue haïtienne de défense des droits humains condamne avec fermeté l'incendie criminel de la résidence du docteur Smith Magny. L'organisation réclame une enquête indépendante afin d'identifier tous les responsables de cette attaque. Dans une note publiée lundi, la LHDDH exprime sa profonde indignation. Elle estime que cet incendie constitue une attaque grave contre un citoyen engagé. Selon l'organisation, cet acte dépasse une simple destruction de biens et menace directement la sécurité des citoyens. En effet, il survient dans un contexte marqué par la montée de l'insécurité. La Ligue souligne que les violences répétées fragilisent les institutions. Par conséquent, elles alimentent également un climat de peur au sein de la population. Le docteur Smith Magny, salué pour son engagement. La LHDDH rappelle que le docteur Smith est reconnu pour son engagement envers la nation. Elle met aussi en avant son implication dans les débats d'intérêt public. De plus, l'organisation souligne sa contribution aux réflexions sur le développement et le renforcement des institutions. Pour elle, une attaque contre une telle personnalité ne peut être banalisée.

La Banque de la République d'Haïti a organisé en présentiel et en ligne le vendredi 3 juillet 2026 une cérémonie d'hommage à la salle de conférence Assou à Pétionville pour honorer les caisses populaires qui se sont distinguées par leur performance, leur rigueur et leur sens de l'engagement envers les meilleures pratiques de gestion conformément aux principes coopératifs.

0: La police nationale d'Haïti poursuit ses efforts en vue de renforcer ses capacités. Dans le cadre du programme P4000+, les aspirants policiers de la 37e promotion ont reçu lundi un important lot d'équipements destinés à les accompagner tout au long de leur formation. Sous la direction de la communication de la police, cette remise marque une nouvelle étape dans la préparation des futurs policiers. L'objectif est d'améliorer leurs conditions d'apprentissage et de leur fournir les outils nécessaires pour suivre leur formation dans les meilleures conditions. Le lot distribué comprend notamment des t-shirts d'entraînement, des shorts de sport, des shorts d'uniforme BDU, des polos gris et blancs, des chaussures de sport noires et blanches, des sous-vêtements, des soutiens-gorge, des vêtements en spandex, des ceintures intérieures ainsi que des chaussettes montantes. Les membres des syndicats de transport disent avoir pris note de la décision du gouvernement de réduire à nouveau légèrement le prix du carburant à la pompe. Malgré cela, les transporteurs font savoir qu'ils ne sont pas satisfaits de cette mesure, car selon eux, la baisse est trop faible et ne correspond pas à la forte chute du prix du pétrole sur le marché international. Les syndicalistes soulignent que le prix du baril de pétrole a baissé d'environ 40% sur le marché international. C'est pourquoi ils estiment que le gouvernement aurait dû accorder une réduction plus importante du prix du carburant en Haïti. Nous écoutons un reportage de la RTVC.
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0: Merci d'avoir suivi Regard. Rendez-vous demain soir 20h.

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1: 7 juillet 2026, il est 6h passées d'une minute. 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Bonjour Montréal, bonjour le monde, bonjour Haïti, bonjour Asma Hurtelou, comment ça va?
2: Bonjour Thilo Jean-Paul, bonjour Jean-Ernest, bonjour à tous, ça va bien, merci. Et vous, comment allez-vous?
1: Je vais très bien, merci. Bonjour Jean-Ernest, l'homme qui va bien, même quand tout va bien mal.
3: Oui, je vais très bien, même quand ça va bien mal. Hier, Asma n'a pas entendu nos appels. On a fait des appels, des pieds fatiguée. Et des mains.
1: Oui, on avait fini par comprendre qu'elle était très fatiguée et que bon, voilà, on l'a avec nous aujourd'hui. Et
3: c'est on va bien en profiter.
1: On va en profiter d'abord à la circulation et la météo.
2: Vous êtes des profiteurs.
3: Oui.
2: En Haïti, on s'arrête à Port Margot. Facile, ça.
1: Le sud?
2: Pardon?
1: Est-ce que c'est le sud?
2: Oh!
1: Non, ben, je ne sais pas.
2: Si, Jean-Ernest.
3: C'est le nord.
2: Ben oui, pourquoi tu as laissé nous dire le sud quand tu savais?
3: Port Margot.
2: On est dans le nord?
3: Port Margotien, ça c'est sûr, ça là.
2: Bon, et les femmes, il y en a, hein?
3: Oui. Port Margotien.
2: OK. Et dans l'arrondissement de.
3: Cap-Haïtien?
2: Borgne.
3: Le Borgne.
2: Mm-hmm. Donc, ils sont 45 360 habitants sur 147,5 km². Ils cultivent du cacao, du café et des fruits. Port Margot a, laissez-moi vous dire ça, 6 sections communales. Grande Plaine, Bas-Petit-Borgne, Corail, Haut-Petit-Borgne, mon Dieu, Bas-Quartier, dans le quartier Bayeux. Tu connais ça, Jean-Ernest?
3: Non, Bayeux.
2: Et, non?
3: Non.
2: Bras gauche, dans le quartier Petit-Bourg. Alors... À la météo. Oui,
3: tu as dit Corail, il y a Corail dans le sud-est aussi?
2: Non. Oui, j'ai dit Corail comme section communale de Port Margot.
3: Mais il existe.
2: Mais Corail, c'est une ville dans le sud, là.
3: Oui. Mm-hmm. Dans le sud-est, c'est ça? Sud-est, ça c'est non loin de chez Mébine?
2: Je sais pas.
3: Ouais. Parce que l'organisation de Mébine s'occupe de Corail et de Douvier Mébine, la ville de Mébine.
2: Alors, pour Port Margot ce matin, un ciel variable, 33-40, nuageux avec de la faible pluie en après-midi, 32-36, des nuages en soirée. 26-29 avec possibilité d'orage et nuages au cours de la nuit 25-27. Le soleil qui s'est réveillé à Port Margot qui va plutôt là à 6h16, il va se retirer à 19h33. Présentement il fait 24 et les gens là-bas ressentent 27 degrés. Oh, voilà.
3: C'est beau. Oh, Marco.
2: Oui, monsieur.
3: Alors, moi, pour aller assez vite, Asma, ce matin, on est obligé de parler de décès dans la famille de la radio CEPAM. Et on n'a pas pu le faire avant, étant donné les circonstances, et surtout qu'il faut respecter la volonté des gens qui, en tout cas, au moins d'une des personnes. Il s'agit d'un animateur de la radio de longue date, en plus, pour commencer avec parler du décès de Henri Salgado.
2: Oui.
3: Oui, alors, Henri était malade, ça faisait longtemps. D'ailleurs, ces émissions étaient en rediffusion à la radio. Mais jusqu'à la toute dernière minute, il s'organisait pour envoyer des émissions à Juni lui-même, qui les sélectionnait. Mais à la toute dernière minute, Juni a dû prendre la relève parce qu'il n'en pouvait plus. Et à partir de ce moment-là, on n'a plus entendu parler de Henri. On pouvait appeler moi-même, ça lui faisait vraiment plaisir quand je l'appelais pour avoir de ses nouvelles. Et moi, le 5-9-3-12-12, je sonnais plusieurs fois et ça n'a pas répondu. Ça faisait longtemps. Donc on savait qu'il était en difficulté, mais il s'est retiré totalement du reste du monde. On me dit que seul Jokola a pu voir Henri à la toute dernière minute parce qu'il ne voulait même plus recevoir de visite à l'hôpital. Alors il est décédé pas samedi dernier, samedi il y a une semaine et on va dire 10 jours, 12 jours. Et ses funérailles ont eu lieu hier lundi. Et selon les vœux de Henri, il fallait en parler de son décès seulement après ses funérailles. Donc on a respecté ses vœux. Et aujourd'hui, on peut présenter nos condoléances à toute la famille de Henri, à la famille de ses parents, à la famille de Radio Centre-Ville aussi, où il a fait des émissions jusqu'à la toute dernière minute.
2: Oui.
3: Henri, c'était un collaborateur vraiment efficace pour la radio CEPAM, qui aimait CEPAM beaucoup. Je peux témoigner que Henri avait beaucoup d'affection pour les collaborateurs, mais pour la radio, l'œuvre qu'est CEPAM. La plupart des thèmes qu'on entend viennent à CEPAM, viennent de l'inspiration d'Henri. Entre autres, Abemos CEPAM, hein, n'est-ce pas?
2: Oui, ça c'était lors de l'élection de Jean-Paul II, je pense. Non, est-ce que c'était Jean-Paul II?
3: Alors, Abemos CEPAM est venu longtemps plus tard, mais c'est de l'inspiration d'Henri.
2: Oui. Il s'est inspiré de...
3: Du latin.
2: Oui. Mais Henri aimait la radio et surtout, j'insiste, Henri surveillait les intérêts de la radio. Surveillait les choses qu'on ne peut pas dire. Mais Henri surveillait de près, très près, les intérêts de la radio. Et il m'appelait par rapport à ça, il m'appelait à chaque fois que l'intérêt de la radio était menacé. Mmh. Ah oui. Henri, c'était un collaborateur hors pair pour CEPAM. Il n'a pas commencé dès le premier jour avec nous, mais pas loin. Pas longtemps après, Henri nous a rejoint et avec tout ce qu'il avait comme compétence à la radio. Henri surveillait CEPAM même sur les radios Internet. Il m'appelait pour me dire, j'ai entendu telle affaire sur Internet ou à telle radio. Alors voilà, il faut faire attention, il faut corriger, il faut agir de telle façon. Ah, mais si je devais vous parler de la surveillance d'Henri pour les intérêts de la radio, je n'en finirais pas.
3: Mais Henri avait aussi une vie très privée, très, Alors, oui. C'est un petit peu pour ça que il a tenu effectivement à vivre sa maladie dans le secret, et on a respecté tout ça. Et on va aujourd'hui encore une fois présenter nos condoléances à toute la famille, parce qu'il a laissé deux filles et un garçon à Montréal. On leur souhaite bonne chance. Et puis, de toute façon, nous, on est toujours ouverts à aider ces enfants-là, ces jeunes, n'est-ce pas, jeunes hommes et jeunes femmes, à faire ce qu'ils aiment, n'est-ce pas, ce que nous pouvons, dans ce que nous pouvons les aider à continuer, parce qu'Henri était un précieux collaborateur pour nous. C'est, on peut continuer à avoir une collaboration avec les enfants d'Henri, ce serait vraiment un plaisir pour nous. Je sais que samedi dernier, on a entendu Ismaël littéralement fondre en larmes au début de l'émission, parce qu'on ne pouvait pas aller plus loin. Il fallait respecter les vœux de Henri. Alors, à tous les collaborateurs qui ont connu Henri de proche ou de loin, n'est-ce pas, on dit condoléances, et puis, que voulez-vous, il faut continuer la bataille, pas vrai?
2: Oui, tout à fait, il ne nous pardonnerait pas si on devait arrêter la bataille.
3: Absolument. Et puis, il y a un autre, je dirais pas collaborateur, mais c'est un vraiment ami proche de la radio.
2: Mais pas collaborateur en termes de radio, mais c'est un collaborateur.
3: Qui, s'il n'est pas mort, devrait mourir dans les prochaines heures, parce qu'il a choisi de nous quitter, parce que malade. C'est notre ami, c'est Radieu.
2: Oui.
3: Ouais. Que nos auditeurs ont certainement déjà vu aux activités de CEPAM. C'est Radieu Toussaint. C'est en quelque sorte un fier Gonaïvien qui a toujours tout fait, même malade, pour participer aux activités de ses peuples. Alors, Asma Hortelou, je ne sais pas si de toi et de moi, laquelle il aimait le plus, mais je sais que nous deux, on était dans le cœur de ces radios Toussaint.
2: Oui, tout à fait.
3: Moi, je sais que c'est pour billets de retour. Hein? Il aimait la facture de billets de retour. Et puis, c'était son émission.
2: Ben, je pense que c'est Radieu, comme plusieurs de nos auditeurs, entre autres, là, mais c'est Radieu était. Se donnait l'obligation d'écouter la radio à chaque fois qu'il le pouvait, pour ne pas dire tout le temps. Je me rappelle quand on a fait la campagne de socio-financement pour aider les jeunes avec Internet, les médias sociaux et tout ça, là. C'est Radieu. Je pense qu'il a été un des premiers, en tout cas à ma connaissance, à réagir à cette campagne-là. Tout de suite, il m'a appelé pour me dire « Asma, je viens d'entendre quelque chose à la radio que j'aime beaucoup. En plus, c'est ta fille qui fait cette publicité-là. » Je lui ai dit, oui, qu'est-ce que c'est Radieu? Ah, mais je vous ai entendu parler des jeunes, l'Internet et tout ça là. Et puis il me dit, comment je peux participer à ça? Je lui ai expliqué la procédure, puis il me dit, ah ben là, Asma, tu sais que je ne pourrais pas faire ça sur Internet, parce que ça prenait une carte de crédit. Et puis je lui ai dit, ben tu peux passer à la radio, Junie va t'aider à le faire. Et parce qu'il habitait la rive sud, ces radios, hein. Et tout de suite, le jour d'après, parce que quand il m'a appelé, il s'en allait chez lui, le jour d'après, en descendant, il s'est arrêté à la radio et avec Junie, il a fait son don pour cette campagne-là. Au milieu de la campagne, on avait de la difficulté à atteindre l'objectif. On l'a dit à la radio. Et il s'est représenté à la radio pour faire un deuxième don. Il m'appelle, il me dit, « Asma, je viens de faire un deuxième don. Il faut qu'on atteigne l'objectif. » Je lui ai dit, « Oui, c'est radieux. Avec toi là, oui, des gens comme toi, on va l'atteindre, l'objectif. » Alors, c'est pour vous dire que on a de ces auditeurs qui sont fidèles. Mais vous êtes nombreux à être des fidèles auditeurs de la radio.
3: Alors, j'annonce que c'est Radio Toussaint, c'est le beau-père d'une collaboratrice, parce oui. qu'on aime ça, là. Il faut prolonger la famille, hein. Beau-père d'une collaboratrice qui est à l'émission Parole de femme.
2: Oui.
3: Et c'est notre collaboratrice qui va nous annoncer. Etilou, c'est émouvant de savoir que c'est Radio Toussaint, ses dernières paroles étaient pour Asma et Jean-Ernest.
2: Oui, ses dernières paroles à Katia.
3: À Katia.
2: Oui.
3: Katia.
2: Oui.
3: Alors donc, moi quand je vois des choses comme ça, des situations comme ça, j'ai le goût de continuer. Parce qu'il y a de ces gens-là, Tilou, dimanche, là, tu n'étais pas à la fête. Eh bien, plein de gens sont venus me parler de Tilou. On a besoin de voir Tilou.
2: Oui, oui, j'en ai eu moi aussi.
3: Nos auditeurs sont des auditeurs spéciaux. Il faut les traiter de manière très spéciale. Ils sont très attachant, Tilo. Tu as déjà l'habitude de faire de la radio ailleurs. Bon, on écoute une radio ou une autre radio, mais les auditeurs, les vrais de ces femmes-là, ils se fixent sur ces femmes. Que tu aies des problèmes techniques, ils sont encore là. Hein, les problèmes vont passer et puis ils vont nous retrouver. Alors, c'est pour des auditeurs comme ça qu'on veut continuer à travailler. Parce qu'on sait qu'ils ont besoin de nous. Mais la vie doit continuer, pas vrai? Alors, à la famille aussi de C'est Radio Toussaint, toute la belle famille, et surtout à son ex, qui est l'ex-présidente de la présidente directrice générale de la Maison d'Haïti, c'est Madame Célita Toussaint, encore une fière de la Ivienne. On présente nos condoléances et puis on dit bon départ à C'est Radio Toussaint. Naturellement, c'est le départ de C'est Radio et notre départ. C'est pas pour bientôt, mais on se verra de l'autre côté, c'est sûr. Parce qu'il faut mourir, pas vrai?
1: C'est presque la seule certitude.
3: La seule certitude. Alors, Asma Hurtelou, peux-tu donner un petit aperçu de dimanche dernier?
2: Ah oui, mais dimanche, c'était vraiment une belle première. C'était la première édition du Festival des Fleurs de la Fondation CPAM, Alors, on a eu une belle assistance des gens, comme, je ne veux pas dire des gens de bien, mais des gens qui étaient à la hauteur de ce qu'on voulait leur présenter comme activité. Et je pense, en faisant le tour, je pense qu'ils étaient satisfaits de ce qu'on leur avait donné comme programme. On avait deux artistes, un artiste et un groupe qui ont animé la salle. On parle de Pierre-Michel Ménard, on parle du groupe Tchaka Love, voilà, qui ont donné des performances, mais vraiment extraordinaires. On a vu qu'au début, les gens étaient un peu timides sous la musique de Tchaka Love, mais ils dansaient sur leur chaise, okay, sur leur fauteuil, là, ils dansaient, mais ils n'osaient pas aller se lever pour aller sur la piste. Mais avec Pierre-Michel Ménard, ça a un peu changé la donne, parce que Pierre-Michel, en plus d'être un très bon chanteur avec une voix particulière, mais c'est aussi, il peut animer son public, Pierre-Michel. Une très belle prestation. Je leur dis un grand merci à Tchaka Love et Pierre-Michel. Pierre-Michel qui a fait sa prestation c'était un don qu'il a fait à la fondation. Et ça, moi personnellement, j'ai beaucoup apprécié le fait qu'il ait mis son talent au service de la fondation pour la cause ou les causes de la fondation.
3: Voilà.
2: Alors, merci à tous ceux qui étaient là. On a eu des commanditaires. Chicta et Lakaï, Pharmaprix, Gabi Gentil. On a eu des dons de la ministre Marjorie Michel, de la députée Madouani Kakadé. Elles n'ont pas pu être là parce qu'elles sont en voyage. On a eu aussi la présence du député Franz Benjamin. Je veux également remercier Édouard Stacco qui était avec nous. Édouard, moi je vous dis, quand Édouard n'est pas présent à une activité de la radio, c'est parce qu'il ne peut vraiment pas. Même pour quelques minutes, parce que c'est un homme qui bouge tellement, même pour quelques minutes, il va faire son tour. Il est là avec nous. Alors, merci à tous ces gens-là qui nous supportent, qui supportent la radio depuis bientôt 24 ans, et les gens qui supportent depuis 5 ans, même dans l'ombre, la fondation CPAM. Alors, on se donne rendez-vous l'année prochaine pour ce festival. Toujours, qui aura toujours lieu le premier dimanche du mois de juillet.
3: Festival des fleurs.
2: Oui, merci. Avant de passer à autre chose, je prends le temps pour remercier de façon particulière, au nom de la Fondation, Thilou Jean-Paul. Sans la collaboration.
3: Thilou n'était pas là.
2: Pardon.
3: Thilou n'était pas là.
2: Non, mais c'était pour une bonne cause.
3: Ah oui.
2: Ah oui, très bonne
3: cause. Toujours.
2: Non, très bonne cause. Parce que Thilou, et je suis certaine, là où il était dimanche, il n'a pas arrêté de penser à nous.
4: Tout à fait.
2: De penser à l'activité. Thilou nous a aidés du premier jour jusqu'au dernier jour. Et c'est son temps. Il l'a fait avec, je ne trouve même pas le mot.
1: Avec plaisir.
2: Même plus que plaisir. Plus que plaisir. Samedi après-midi, j'appelle Thilou pour lui dire: Thilou, j'aurai

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1: De retour après la pause, il est 6h passé de 32 minutes et nous entamons notre seconde partie de discussion, réflexion et revue de presse avec Asma Hurtelou, Jean-Ernest Pierre et moi-même. Vous pouvez vous joindre à nous en appelant le 514-287-1288. 514-287-1288. Jean-Ernest n'est pas encore revenu, mais Asma est là avec nous.
2: Alors oui, je suis là et je suis là pour vous parler de la collaboration que la Fondation a eue de M. Thilo Jean-Paul. Et je vous disais vendredi soir, j'appelle Thilo pour lui dire « Thilo, j'ai oublié de faire l'identification des tables qu'on aimerait être au nom des fleurs. Est-ce que tu penses que... » Il me dit, envoie-moi les noms des fleurs. Je vais faire quelque chose, mais on n'aura pas le temps de les faire imprimer chez notre imprimeur habituel. Si tu vas, il m'a donné une place là, ils vont pouvoir te faire quelque chose avec l'impression. Je pense que je lui ai envoyé le nom de 20 fleurs. Je pense que 10 minutes plus tard, j'ai reçu les 10 noms de Thilo Jean-Paul sur un fond. Bon, il faut dire que Thilo est un infographe aussi, un graphiste hors pair. Mais quand je vous dis, ma sœur qui était à côté de moi, Flore, quand je lui ai montré l'œuvre de Thilo, elle est restée bouche bée. Puis elle me dit, maman, s'il te plaît, dis à Thilo que je suis tombée égarée. Non seulement pour l'œuvre, mais pour la rapidité. Alors Thilo a été comme ça avec nous, demander et on reçoit du début jusqu'à la fin. En plus, avec ses conseils, quand je lui dis quelque chose et puis il me dit non, j'aurais aimé telle affaire, ça serait mieux. Puis il tombe toujours pile ce qu'il nous donne comme conseil. C'était incommensurable. Tellement Thilo était présent, on aurait dit un membre du conseil d'administration de la Fondation. Et à partir d'aujourd'hui, je prends sur moi de déclarer M. Thilo Jean-Paul conseiller particulier de la Fondation CPA. Je vous dis cette collaboration que nous avons eue là, sans cette collaboration de Thilo, on aurait eu l'activité, mais pas avec cette grandiose qu'on a eue.
3: Bon, alors, Madame Hurtelou, il ne faut pas trop en mettre.
2: Merci, Thilo.
3: Au risque de lui faire avoir la tête enflée.
2: Ça, ce n'est pas le genre de Thilo.

0: faut savoir choisir c'est quoi l'adorateur.
1: Oui.
2: C'est vrai aussi.
0: Les bons vont toujours ensemble pour faire le bonbon, hein, n'est-ce pas? Le bonbon, c'est la radio CEPAM. Voilà, voilà, voilà, voilà, voilà.
1: Et tout alors, ça là, tout ce que Thilo a fait, était gratos.
0: Bon, alors, Asma et Antonou, tu
1: gratos. Peux nous
0: là, ok là?
1: On n'aurait pas eu assez d'argent pour payer l'œuvre de Thilo.
0: Merci. Parce que Thilo n'est pas gratos. Pour les gens qui veulent avoir les services de Thilo, il y a une entreprise parce que le gars doit manger, la famille compte sur Thilo pour évoluer.
1: Bien sûr.
0: Il y a une entreprise Thilo déjà.
2: Oui. Alors, il y en a deux. Il y a Assistance 01, ça c'est pour dépannage technique et les problèmes avec la technologie. Et puis il y a LC Canada, ça c'est pour la conception visuelle.
0: Bon, voilà. Voilà, voilà, voilà.
1: Un numéro de téléphone, Thilo.
0: Thilo, bon,
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1: Oh, tu vas trop vite.
2: Attends, je vais les redonner.
0: Meunier, ton moulin va trop vite.
2: Ouais. 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
0: Et ils connaissent ça, la technologie.
1: Ah oui, oui. Les
0: technologies, vraiment, vraiment, vraiment. Alors, cela dit, moi-même, il faut regarder un petit peu l'actualité. J'étais dans tous mes états. Hier, je pense, Thilo, on a commencé à toucher le sujet de Donald Trump qui a appelé M. Infantino et qui a obtenu la levée de sanctions contre son joueur.
2: Ça fait un tollé actuellement, là.
0: Ça fait un tollé, mais le tollé est terminé, tu sais. Le tollé est terminé grâce à la Belgique.
2: Bon, on va dire que ça calme un peu la chose, mais non, administrativement, il y aura des suites. L'UEFA, l'instance qui gouverne le football en Europe, s'est mise de la partie et il semble qu'il y aura des suites par rapport à ça. Bon, à mon avis, la plus grande conséquence sera une non-réélection de Infantino, mais bon, on va suivre.
1: Oh, ben, on va attendre longtemps, oui.
2: Ben,
1: il vient d'être élu, Infantino, là.
2: Oui, mais bon, le football, tu sais, il n'y a pas grand recours.
1: Ben oui, ben quand même.
0: Alors, moi, messieurs et dames.
1: Attends, ça s'est terminé combien le match?
2: 4-1.
1: Hein?
0: 4-1 pour la Belgique. Et puis, ce qui est belle là-dedans, là.
1: Oui, belle, vraiment.
0: C'est un texte de le journal La Presse, l'origine de Folarine Balogun, ce fameux numéro 20 de l'équipe des États-Unis, qui est un Américain par accident, nous dit-on dans la presse, sous la plume de Mark Cassivi de La Presse. Il dit sa mère nigériane, enceinte de 7 mois, était en visite à New York lorsque la compagnie aérienne qui devrait la ramener, elle ne voulait pas faire un enfant aux États-Unis, hein. La compagnie aérienne qui voulait la ramener chez elle en Angleterre a refusé de l'accueillir à bord de l'avion en raison de son état. Le petit Folarin est né aux États-Unis où il n'a vécu que quelques semaines avant que ses parents ne regagnent Londres où il a été formé au club d'Arsenal. Balogun est très précisément le type d'Américain que Donald Trump cherchait à exclure de la citoyenneté dans son décret controversé pour restreindre le droit du sol des enfants nés de résidents temporaires. Invalidé la semaine dernière d'ailleurs par la Cour suprême des États-Unis. L'ironie suprême, c'est que le président américain a personnellement intercédé auprès du président de la FIFA afin que Folarine Balogun puisse disputer le 8e de finale des États-Unis face à la Belgique lundi.

0: samedi soir à Seattle, un match qui a vu les Américains être humiliés 4-1 par les Bengals.
1: Bon, humiliés. Mm-hmm. Moi, c'est un terme que je n'aime pas en foot. Humilié. Hein? Humilié, c'est un terme que je n'aime pas en foot.
2: Non, ils ont humilié pas les joueurs, mais Donald Trump.
0: C'est pas ton thème à toi, Thilo. Mais le journaliste étrié.
1: Bon, j'aurais même préféré écraser autre parce que là on reste dans le sport, mais humilié, c'est non. C'est pas une humiliation.
0: Bon, alors, si...
2: Tant pis pour l'équipe.
0: Si on a vu le match, moi-même, je ne l'ai pas vu, mais la description qui est faite dans cet article-là,
1: ah non, le score
0: dit que les joueurs étaient figés, les
1: mais
0: joueurs
1: non,
0: américains,
1: mais non, mais ils n'ont non, mis non,
0: que
1: non.
0: Du
1: mais
0: feu.
1: Non. Mais non, mais non, mais non. En fait, oui, dans un certain sens, parce que c'était la stratégie de la Belgique, mais c'est un match qui a été, à certains moments même, dominé par les États-Unis. Il n'arrivait pas à finir parce que la stratégie défensive était bien en place. Ben, il n'a pas vu le match, lui.
0: C'est parce qu'il a vu. Vous
1: n'avez il n'a pas vu le match. À un certain moment, moi, j'ai même posé la question à des amis qui regardaient le match en même temps. Est-ce que c'est la Belgique qui décide de rester dans son propre camp ou bien est-ce que c'est les États-Unis qui les obligent à jouer comme ça? On a rarement vu la Belgique aussi défensive.
0: Vous n'avez pas vu le même match que
1: celui vraisemblablement, qui m'a dit, non.
0: Ouais. Qui dit que sur les buts, les défenseurs américains étaient figés.
1: Oh là là.
0: Même le gardien n'avait plus de moyens, n'est-ce pas?
1: Mais il n'a pas regardé le match.
0: Mais je te crois, tu sais que j'ai confiance en toi, Thilou, en ton jugement. Mais 4-1, ça suppose que l'autre équipe jouait un peu à l'avant comme je te pousse.
1: Mais non, mais non. En fait, à part le premier but, peut-être les trois autres buts, ce sont des buts en contre, l'un avec le gardien sorti justement parce que l'équipe est poussée trop, sorti de son carré. Non, ce sont des buts en contre. Il n'a pas vu le même match que moi.
0: Alors Donald Trump a osé appeler l'autre pour lui dire ça, de lever la sanction.
2: Bon, qu'est-ce qu'il en sait du soccer, Donald Trump?
1: Je ne sais pas, mais ce qui est grave là-dedans, c'est que la FIFA a essayé, dans un premier temps, de faire croire que ce n'était pas le cas. C'est Donald Trump qui a dit oui, effectivement, j'ai appelé.
0: Et plus, en plus de ça, là, Donald Trump a admis, qu'est-ce qu'il en sait du soccer, du football? Il a admis que le carton rouge, il l'a appris avec le carton rouge reçu par son joueur. Belagund, hein? C'est la première fois qu'il a entendu parler de carton rouge. Alors.
1: Mais non, il s'est quand même justifié. Il a donné deux raisons pour lui, deux arguments. C'est qu'il n'y avait pas faute, lui dit, sur l'action. Bon, lui ne sait pas ce que c'est carton rouge.
0: Mais c'est pas lui qui a décidé s'il avait faute ou s'il n'y avait pas faute.
1: Ensuite, il a dit, mais pour un match comme ça, il faut qu'on ait les meilleurs éléments. Hein. Le public va venir regarder un show, il faut que tous les meilleurs éléments soient là.
0: Alors,
2: mais lui, il était là comme le meilleur élément. Franchement, là.
1: En tout cas, s'il y a quelque chose qu'on ne peut pas lui reprocher, c'est que lui, il défend son pays.
0: Non, mais tu ne fais pas ça comme ça, là. Tu ne fais pas ça comme ça. Moi, je ne serai jamais d'accord. Oui, tu défends dans les mesures, dans la mesure du possible, dans la mesure de la légalité, mais là, c'était rien de légal. Tu appelles le président de la FIFA, qui est ton ami, qui est tout gaga devant toi.
1: Mais on parle beaucoup de Donald Trump dans ces histoires de Coupe du Monde et de la FIFA, mais pour moi, ce n'est pas Donald Trump le problème. Donald Trump, bon,
2: non,
1: on sait qu'il est rien d'étonnant, mais c'est que la FIFA et Infantino se comportent de cette façon-là. Ça, pour moi, c'est extrêmement grave.
0: Alors moi je pense que les États-Unis, on parle des États-Unis, mais c'est davantage l'Amérique avec Donald Trump. C'est pas les États-Unis, c'est l'Amérique. Et l'Amérique, ça inclut vraiment l'Amérique du Nord, l'Amérique du Sud, et puis c'est les États-Unis. Toute l'Amérique, c'est les États-Unis.
1: Comment ça?
2: Tout le monde.
1: Mais pour Donald Trump, alors.
2: Pour Donald Trump, c'est le monde.
1: Oui, c'est sûr.
0: Donc, il n'y a rien d'autre. Alors, donc, Donald Trump voulait, de toute façon, avec tout ce qui s'est déjà fait, j'ai regardé et il faut croire que l'Amérique a déjà, comme continent, remporté le plus de coupes possibles. Hein? Il y a eu... Hein?
2: L'Amérique?
1: La Coupe du Monde?
0: L'Amérique.
2: Oui, de Coupe du Monde de soccer?
0: Oui.
1: Ah non, l'Europe a dépassé l'Amérique. Là.
0: Mais non, papa. Mais non. Par continent, l'Amérique, sans les États-Unis, 5 fois Brésil, 3 fois l'Argentine, 2 fois l'Uruguay, ça fait 10 fois.
1: Oui, on est à la 26e.
2: Mais non.
0: Avec l'Europe, on n'est pas à la 26e. Avec l'Europe, l'Allemagne 4 fois, la France 2 fois, l'Angleterre 1 fois, l'Espagne 1 fois, ça fait 8 fois.
1: Et l'Italie? L'Italie a 4 Coupes du Monde.
2: Eh oui.
0: L'Italie a 4 Coupes du Monde?
1: Oui.
0: Ah ben moi, peut-être que l'Europe...
1: L'Europe, depuis 2010, l'Europe a vraiment dépassé l'Amérique. Et c'est l'Argentine, en 2002, la dernière Coupe du Monde, qui a réussi à glaner un titre. Depuis
0: l'Italie a 4 victoires, effectivement.
1: Ouais. Bon, et puis il y a aussi la discussion de l'Uruguay qui considère qu'elle a 4 Coupes du Monde et non 2. Officiellement, c'est 2, mais l'Uruguay dit que c'est 4 parce que avant la première Coupe du Monde de 1930, il y avait les deux compétitions de Jeux Olympiques où c'était les professionnels qui participaient parce que maintenant, c'est surtout les moins de 20 ans avec 2 ou 3, voire 4 professionnels. Mais avant, c'était tous les professionnels, donc c'était les mêmes équipes. Donc l'Uruguay considère qu'elle a 4 Coupes du Monde. C'est pour ça que sur son maillot, elle a 4 étoiles.
0: Ben, 4 étoiles. Mais officiellement 2.
1: Oui, officiellement 2.
0: Alors... Donc, ça, c'est à voir. Mais Donald Trump vient de perdre encore la partie.
1: Bon, mais de toute façon...
0: Parce que je me demandais, avec le geste qu'il a posé, est-ce qu'un arbitre allait encore oser donner un carton rouge à un joueur américain?
1: Je ne sais pas si on allait donner du carton rouge. Mais hier, ce que j'ai remarqué aussi... Enfin, c'est une impression, hein, on va s'entendre, c'est une impression et ça n'a rien de vérité. Mais vraiment, j'avais eu la perception que les joueurs américains ne faisaient plus attention à ne pas avoir de carton.
0: Ah, ouais.
2: Ils se sont avoués vaincus.
0: Non, parce que...
2: Oh, donc, qu'ils vont être libérés de leur carton.
1: Mais cette Coupe du Monde-là, malheureusement, on aura un champion et ce sera peut-être un beau champion, la France ou l'Argentine, moi j'espère le Maroc, mais malheureusement, on parlera surtout de cette Coupe du Monde pour ses dérives. Ce qui s'est passé avec l'Iran, le problème de carton, les problèmes de VAR qu'on appelle de façon capricieuse.
0: Et le problème qu'a M. Infantino lui-même.
1: Cette histoire aussi de pause rafraîchissante, là.
0: Il n'y a pas moyen de lui donner un coup d'État à Infantino?
1: Bon, c'est ce qu'on a fait à Blatter, dans un certain sens. Mais comme Infantino, lui, il est dans les bonnes grâces des États-Unis, on voit mal que les États-Unis refassent la même histoire que Blatter.
0: Ils
1: étaient fâchés contre Blatter. Ils étaient fâchés contre Blatter, donc ils avaient arrêté Blatter pour corruption et tout. Officiellement, Blatter lui dit que c'est parce que les États-Unis n'avaient pas récupéré la Coupe du Monde, l'organisation de la Coupe du Monde, donc ils se sont vengés sur lui en l'accusant de corruption et tout.
0: Mais ça c'est autre chose, Silo. Si maintenant on veut corriger la situation, le problème c'est Infantino, il faut chercher par tous les moyens à déloger Infantino parce que là,
2: mais ce sont les fédérations, ce sont les fédérations qui l'ont nommé quasiment à l'unanimité dernièrement là.
0: Ouais. Il est unanimement nul, n'est-ce pas? Et,
1: bon, mais c'est une histoire, de gros sous et d'avantages que...
2: Jean nous dit souvent que Infantino, là, il s'accote avec les multimillionnaires, les gens au pouvoir, lui, c'est ça, ses amis. C'est pour ça qu'il a remis la médaille de paix, c'est ça, là, de la paix
1: ouais.
2: à Donald Trump. C'est quoi le rapport avec le sport?
0: Alors, on apprend dans le nouvel livre que Duquesne Snazon, Martin Expérience et Josué Duverger ont été accueillis en héros au Cap Haïtien. Alors, descente d'avion le dimanche 5 juillet vers 11h45 à l'aéroport international du Cap Haïtien. Duquesne Snazon, Josué Duverger et Martin Expérience ont été accueillis sous les applaudissements des employés, de dizaines de voyageurs curieux et admiratifs, des autorités locales et des autres personnalités venues leur souhaiter la bienvenue. Les trois internationaux haïtiens en visite au pays à l'initiative de Sunrise Airways et de Nomad Travel Consulting ont d'abord été reçus au salon diplomatique de l'aéroport par des représentants de Sunrise Airways, d'une délégation gouvernementale et du maire de la ville, Michel Saint-Croix. Leur visite survient plus de deux semaines après la participation de l'équipe nationale au premier tour de la Coupe du monde de la FIFA 2026. Bienvenue au Cap-Haïtien, le bastion de l'histoire d'Haïti, là où tout a commencé. Qu'est-ce qu'ils disent? Là où tout a commencé. Au Cap-Haïtien, je pensais que tu étais au Gonaïve, alors bon. On réglera ça plus tard. Vous êtes nos champions, a déclaré Michel Saint-Croix, rappelant la portée symbolique de cette visite dans la cité christophienne. Le maire a également établi un parallèle entre la qualification historique d'Haïti pour la Coupe du Monde, obtenue le 18 novembre 2025, et la bataille de Vertières, remportée le 18 novembre 1803 sur le sol capois. Selon lui, cette coïncidence de dates donne une dimension particulière au retour des Grenadiers dans le Nord. Ah bon, alors, Thilou?
1: Non, moi, je trouve qu'on fait trop avec le football. Et on mélange trop de choses. Lors de la qualification, ce 18 novembre, bon, on a dit oui que c'était un 18 novembre, d'accord, il y a eu la coïncidence, ok, mais faut pas vraiment pousser l'affaire jusqu'à croire qu'il y a vraiment un rapport entre ce 18 novembre et la qualification de l'équipe et les héros de Vertières. On mélange beaucoup de choses là. Je pense pas que ce soit une bonne chose, ça.
2: Moi non plus, Thilo. Moi non plus.
0: Alors, vous commencez à voir que ça rabâche les oreilles et puis il y a autre chose à faire. Parce qu'il y a une plus.
1: C'est autre chose.
2: Non, ça c'est
0: il
2: autre chose.
0: Il y a
2: chose.
0: Eu plus, hein. Il y
2: ça,
0: a eu
2: c'est
0: plus.
2: Autre chose.
0: Il y a eu plus. Les esprits devraient nous donner oui, la victoire ça. À cette Coupe du Monde. Nous devrions retourner avec cette Coupe du Monde pour la. Mais quand même, là.
1: Mais c'est là que je trouve qu'on mélange.
0: Si vous ne dites pas à ces gens-là d'arrêter de nous rabâcher les oreilles, de nous descendre, de faire rêver pour rien,
1: de
0: n'est-ce
1: de nous
0: pas?
1: Foulailler.
0: Foulailler, c'est le bon mot. Hein? Arrêtez de nous foulailler. Oh là là. Ils vont continuer. Ils vont continuer à nous dire n'importe quoi et pendant ce temps, on va arrêter de travailler.
1: Alexis Fils-Aimé disait que nous devons être confiants parce que nous ne partons pas contre nous.
0: Oui, l'esprit, hein? L'esprit est avec nous. Hein? Il doit savoir ce qu'il a fait pour être là où il est. L'appel à l'aide d'une mère haïtienne pour sa fille incarcérée en Russie.
1: Ça, on devrait en parler parce que moi, j'étais au courant hein, d'une situation pareille. Et c'est là que je me demande ce que fait la diplomatie haïtienne, que fait l'État haïtien.
2: C'est
1: extrêmement grave.
0: Un
1: peuple abandonné.
0: À la décharge de la diplomatie haïtienne, je te mettrai en parallèle la diplomatie donatrice.

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Ça combien mon partenaire Michel là?

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Auditrices et auditeurs, bienvenue à votre émission Souvenir, Souvenir. À Smorteloup, nous avons devant nous deux bonnes heures pour revoir cette tranche de vie. On parle de la jeunesse, de notre enfance ou de notre adolescence. Et tout ça se fera au cours d'un voyage merveilleux, ce qui nous permettra de visiter les différentes avenues de cette période. Alors, on va, au cours de cette recherche de souvenirs, on va croiser des gens qui étaient là. On parle de la famille, des amis, des voisins, des camarades de classe et aussi des professeurs que nous avons eus et des étrangers qui nous visitaient également. Alors, ce sont tous des gens qui nous ont marqués d'une façon ou d'une autre, que ça soit par leur accueil, par leurs bons mots, par leur attitude et surtout par leur amour. Alors, un moment, une période qui est inoubliable pour nous, et surtout avec cette émission, eh bien, même si on aurait voulu oublier cette période, l'émission est là pour nous la rappeler à chaque fois. On y va tout de suite avec la première section, mais tout ce que vous avez à faire pour bien profiter de cette occasion, c'est de vous installer confortablement et ne pas vous laisser déranger par personne, car ces deux heures vous appartiennent à vous et à vous seul. Sur ce, on y va parce que les artistes sont déjà là, ils sont nos complices dans cet exercice que nous faisons à chaque fois. Eh bien, on ne les fera pas attendre plus longtemps. On y va tout de suite avec la première.

J'espère que vous êtes toujours bien installé pour la suite de votre émission, puisque la première vous a mis dans l'ambiance de ce qu'on fait à chaque fois, soit rechercher des souvenirs qui ont marqué cette période. La deuxième section qui s'en vient, vous savez, c'est là qu'on va regarder les différentes situations amoureuses, les bonnes, les moins bonnes, les heureuses, les moins heureuses, et on en profitera également pour voir comment on était, quelle était notre attitude à ce moment-là, et si ça a continué jusqu'à aujourd'hui, c'était à cause de quel comportement qu'on avait, et si ça n'a pas continué, c'était à cause de quoi. Alors, tout ça, on le fait pas avec regret, mais avec satisfaction d'avoir vécu une belle période, d'avoir eu de belle relation amoureuse, pourquoi pas, et même si ça s'est arrêté un jour, à un moment donné, eh ben c'est parce que il fallait que ça se passe comme ça. Donc, on y va tout de suite, parce que les artistes vont nous remettre dans cette ambiance-là pour qu'on puisse rechercher les souvenirs les plus remarquables de notre vie en termes de relations amoureuses. On y va tout de suite.

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une belle section de recherche et je vous ai entendu, hein? Je vous ai entendu dire, ah, ben oui, si je savais. Ah, pourquoi je n'ai pas fait ci? Pourquoi je n'ai pas agi de telle façon? Eh bien, tout ça, c'est derrière nous. Aujourd'hui, on vit avec ce qu'on a connu. On vit avec ce qu'on a appris de cette période. Alors, troisième section, on va la laisser à un artiste comme il est de coutume. Et aujourd'hui, l'artiste qui va nous présenter parmi les plus belles de ses compositions ou interprétations s'appelle Mike Brandt.

Nous voici donc rendus à la quatrième section et la bonne nouvelle c'est que il nous reste quelques bonnes minutes avant d'atteindre la deuxième heure et on va en profiter au maximum car à partir de la quatrième, ce sont des ballades, des mélodies, des chansonnettes les unes après les autres qui vont défiler. Question de nous permettre de continuer ce voyage de la même manière qu'on l'a commencé, ça veut dire dans une ambiance agréable, une ambiance du temps passé, mais qu'on vit au présent à chaque émission. Alors, on y va tout de suite sans perdre de temps, parce qu'il ne faut pas perdre ces quelques minutes que nous avons. Alors, on y va tout de suite avec la quatrième, on va se retrouver de l'autre côté.

déjà l'avant-dernière section. Oui, ça a passé très vite, comme d'habitude. Et vous le savez, à chaque fois qu'on écoute cette émission et qu'on regarde le temps passé, qu'on regarde notre passé plutôt, ou notre histoire de vie, c'est avec plaisir qu'on se dit, ah, ben oui, c'était le bon temps, ah oui. Et je vous le dis à chaque fois, quand il arrive souvent qu'on oublie le nom de quelqu'un qu'on a connu, que ça soit une amie ou un voisin ou peu importe, une connaissance, et à travers une chanson, on va revoir la personne. Hein, on la voit et puis on n'oublie pas comment elle était, à quoi elle ressemblait ou à qui elle ressemblait plutôt, mais le nom ne nous revient pas. Et brusquement comme ça, une chanson qui n'a pas rapport avec la personne du tout, on l'écoute cette chanson et voilà que le nom nous revient. On est donc heureux, on est donc content parce que ce sont des gens qui ont marqué cette période et jamais ou grand jamais on aurait aimé ou souhaité d'oublier cette personne, son visage et surtout son nom, parce que il y a de ces situations qu'on a vécues avec des gens et des situations qui sont inoubliables. Par contre, le nom de la personne n'est pas là, nous fait défaut. Et quand on regarde ça, on se dit, oh ben là, je suis pas correct, comment ça se fait? Hein, on était si bien, on était si proche, on faisait des activités ensemble, et puis voilà que brusquement, hein, on revoit la personne, on ne l'oublie pas, mais on oublie son nom. Mais ce sont des choses qui arrivent, parce qu'on dit que la mémoire est une... La mémoire oublie, n'est-ce pas? Et puis c'est correct qu'on oublie, pourvu que ça nous revienne à un moment donné. Et puis on est heureux dans ce temps-là. Donc cinquième, l'avant-dernière, on poursuit avec ces artistes qui nous font rêver. Est-ce que c'est rêver? Non, parce qu'on les a vécus ces moments-là. Hein? Mais par contre, on rêve de pouvoir les vivre à nouveau. Ça, c'est un rêve. Irréalisable peut-être, mais à travers souvenir, on peut se dire, oui, on les revit ces moments. On les revoit ces gens-là. Hein? Les gens qu'on ne voulait peut-être pas rencontrer à ce moment-là, mais qu'on a rencontrés et qui, qu'on le veuille ou non, font partie de notre histoire. Et tous ces gens-là, on a une pensée pour eux, pour toutes ces gens-là. On a une pensée pour eux, on a une pensée pour celles avec qui on n'avait pas nécessairement une très bonne relation, mais on pense à eux également, parce qu'ils ont fait partie de cette tranche de vie tellement précieuse pour nous. On y va avec la cinquième.

bientôt, nous allons vous présenter le dernier arrêt de ce voyage, soit la sixième section de l'émission. Je veux, une fois de plus, prendre un peu de votre temps pour vous remercier de votre fidélité à votre émission Souvenir, Souvenir, de votre attachement à votre radio chérie. Et sachez qu'à chaque fois que mon équipe et moi nous préparons pour vous cette émission, c'est avec beaucoup de passion, beaucoup d'amour et de plaisir également que nous le faisons, parce que nous savons que vous êtes des gens qui sont capables d'apprécier ce qui est bon, ce qui est beau. Cependant, si vous n'avez pas trouvé ce que vous cherchiez à travers cette émission, ben on compte sur vous pour nous le faire savoir. Et c'est comme ça qu'on finira par atteindre le maximum de vos attentes à travers Souvenir, Souvenir. Une émission qui se veut un retour dans le temps. On dit souvent on ne peut pas retourner dans le temps, ben nous, avec Souvenir, Souvenir, c'est ce qu'on fait à chaque fois. On regarde le passé, on le revit si on veut, et on est heureux. Ce n'est pas un passé qui nous rend mélancolique. Ce n'est pas un passé qui nous rend lacrymogneux, pas du tout. Au contraire, c'est un passé, même quand on va croiser des moments moins agréables, mais on les regarde et on se dit, c'est de là que vient ma force. C'est dans ces moments pas trop agréables que j'ai vécu, ce sont ces moments qui m'ont forgé, qui ont forgé mon caractère de pouvoir résister aujourd'hui à plein de situations désagréables. Des situations qu'on aurait aimé mettre de côté. Mais malheureusement, c'est fait. On les a vécues, on ne peut pas les mettre de côté. Surtout quand l'émission est là pour nous les rappeler. On n'y peut rien. Alors, tout ça pour vous dire, chers amis, oui, c'est pour nous, pour moi personnellement, un privilège d'être à la barre de cette émission pour revivre avec vous ce moment tellement agréable, tellement précieux, un moment qu'on aimerait revivre à tout instant, avec les gens, les mêmes gens qui étaient là, avec les mêmes, peut-être, ça je le mets entre guillemets, les mêmes situations. Mais faudrait qu'on puisse les vivre comme on les a vécues dans le temps. Parce que dans ce temps-là, on était naïf, on était innocent, est-ce qu'on était humble? Pas toujours, mais on était sincère surtout. Et tout ce qu'on voulait, c'était d'être heureux, c'était de vivre agréablement avec des gens qu'on aimait, qui nous aimaient. Et c'est ce qu'on avait, je pense. Dans la majeure partie de cette période-là, c'est ce qu'on avait. On avait des gens pour qui on comptait et qui comptaient pour nous également. Des gens, aujourd'hui, on en a perdu quelques-uns, mais il en reste encore. Et c'est pour ça que je vous demande souvent de prendre le temps pour vous rapprocher de ces gens-là, pour leur dire, est-ce que tu te souviens de cette période quand on était à telle école, en telle année? Est-ce que tu te souviens ce qu'on faisait? On se voyait sur la cour d'école, sur la cour de récréation, à danser à la corde, au nom on disait sauter à la corde, à jouer à la cache-cache. On appelait pas ça cache-cache dans le temps. C'était lago caché, c'était ça. On jouait au lago caché et on trouvait le moyen d'apprécier ces moments, d'apprécier ces amis qui nous trouvaient et qui faisaient en sorte qu'on était le prochain à chercher les autres. C'était une belle période.
une très belle période. Et un peu plus vieille, on laissait de côté ces jeux. On jouait à la marelle, on jouait aux ourselets, on sautait à la corde, on jouait au au lago caché. On les laissait de côté pour entamer une autre période. Cette période où on se trouvait avec des amis, pas seulement à l'école, mais on était avec des amis, on pouvait aller il y avait ce qu'on appelle les kermesses, hein, ça dépend des familles. Moi qui vous parle, à Miragoanoui, hein, quand on était à Miragoanoui, il y avait des kermesses qu'on faisait à tous les dimanches au ciné Saint-Jean. Ça, on pouvait y aller avec les amis, avec les voisins, parce que les parents n'y allaient pas toujours. Et comme le ciné n'était pas très loin de chez nous, eh bien, on pouvait, on nous laissait aller. Et surtout, pourquoi on nous laissait participer? Parce qu'on connaissait les organisateurs de cette activité. Alors, quand on regarde tout ça, on les revit. Comment ne pas être heureux? Est-ce qu'on va dire comment ne pas regretter ce temps? On ne le regrette pas, mais on se dit une chance qu'on l'a eue. Hein? Et une chance qu'on a ces gens. C'est Jean-Pierre Ferland qui a cette chanson que j'adore, qui dit une chance qu'on a. Puis c'est vrai, une chance qu'on les avait, ces gens-là, parce que ils ont fait de nous ce que nous sommes aujourd'hui. Et on ne cessera jamais de leur dire merci, même s'ils ne sont plus là, même si on ne les voit plus, même si la distance nous sépare. Mais il faut trouver un moyen pour se rapprocher de ceux qui sont encore vivants, d'essayer de trouver une façon d'avoir leurs coordonnées si on les a perdues. Question de revivre ces moments. Question de nous faire sentir qu'on a eu une enfance, une adolescence, une jeunesse extraordinaire. Alors sur ce, on va vous présenter la sixième et dernière section, mais avant, nous devons prendre rendez-vous, qui est toujours pour la prochaine fois.

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l'abri du Très-Haut. Repose à l'ombre du Tout-Puissant. Je dis à l'Éternel, tu es mon refuge et ma forteresse, mon Dieu en qui je me confie. Nombre chapitre 6.

y quito toda la paix. Père, avant que cette journée commence vraiment, avant que je mette un pied dehors, avant que le bruit du monde m'envahisse, je viens à toi. Protège-moi aujourd'hui et bénis chaque heure de cette journée. Père, ce matin je m'arrête devant toi avant toute chose. Avant les messages, avant les obligations, avant les préoccupations. Je m'arrête et je te dis,

Celui qui demeure sous l'abri du Très-Haut repose à l'ombre du Tout-Puissant. Je dis à l'Éternel, tu es mon refuge, ma forteresse. Tu es le Dieu, mon Dieu. En toi je me confie. Et ta parole qualifie d'heureux ceux qui se confient en toi. Nous sommes heureux parce que nous nous confions en toi, Seigneur. Ce matin, c'est avec respect, révérence et surtout avec reconnaissance que nous nous levons et nous nous mettons au début de cette nouvelle journée qui commence. Seigneur, nous ne savons pas ce qui va se passer au cours de cette journée. Nous ne savons pas ce qui nous attend. C'est pourquoi, cher Père, nous avons besoin de ta compagnie. Nous avons besoin que tu sortes avec nous. Cher Père, nous te prions, sors avec nous. Nous sollicitons que ton esprit accompagne nos esprits. Nous sollicitons que ton esprit communique ta sagesse à nos esprits. Nous sollicitons que ton esprit soutienne notre foi en toi. Nous sollicitons que ta lumière éclaire notre chemin, Seigneur. Nous avons besoin de toi. Fais-nous grâce de ta présence. Par Jésus-Christ, ton Fils bien-aimé. Voici cette nouvelle émission de rencontre matinale que nous voulons soumettre à tes soins. Bénis tout ce qui va se faire, tout ce qui va se dire au cours de cette émission. Nous sollicitons aussi une faveur spéciale de ta part, en faveur de tous ceux et de toutes celles qui vont passer ce moment dans le recueillement, dans la réflexion, tous ceux qui vont prendre le chemin de l'intériorité, tous ceux qui vont s'attendre à toi, qu'ils reçoivent une visite spéciale de ta part. Cher Père, ce matin, révèle-toi à nous dans toute l'excellence de ta miséricorde. Par Jésus-Christ, ton Fils bien-aimé, nous te prions, te disons merci.

Mesdames, Messieurs, bonjour et bienvenue à votre émission Rencontre Matinale. C'est moi, votre serviteur Maurice Chavanne, qui vous accompagne ce matin. Nous disons un grand merci à Dieu parce qu'il nous a permis de voir cette nouvelle journée. Il est marqué 5h07 et nous sommes ensemble jusqu'à 6h. Je nous souhaite à nous tous non seulement une bonne émission, une bonne journée, que Dieu nous accorde sa faveur, qu'il se manifeste à travers tout ce que nous allons entreprendre au cours de cette journée. C'est ce que nous attendons de toi, Seigneur, que tu te manifestes dans tout ce que nous allons entreprendre. Ce matin, nous pourrons avoir une émission spéciale parce que nous allons essayer de rentrer en contact avec notre collaborateur, mon collaborateur, pasteur Norman Dovila, qui est actuellement en Haïti. J'étais en Haïti, je suis rentré la semaine dernière, j'ai passé 3 mois et 10 jours, presque 100 jours en Haïti, dans le cadre de ma mission dans le secteur agricole, secteur et santé, dans le secteur évangélique, secteur communautaire aussi, parce que nous avons travaillé dans plusieurs secteurs. Et j'étais aussi avec pasteur Normil pendant 2 mois à Port-au-Prince, à Sarthe. Et on a eu une collaboration. Écoute, ce sera difficilement oubliable, la collaboration qu'on a eue pendant 2 mois à Port-au-Prince. Alors ce matin, il va nous parler un peu de la situation, parce que c'est bien d'écouter la radio, de lire sur les réseaux sociaux, mais c'est aussi bien, je dirais même c'est mieux, d'entendre parler ceux qui ont vécu les réalités ou bien ceux qui sont en train de vivre les réalités sur le terrain. Alors, c'est essentiellement ce matin, nous allons causer avec pasteur Normien Dovila depuis Haïti. Bien que la radio encore me donne quelques petits problèmes de son, mais on va essayer. Je vais vous présenter un beau chant que j'avais préparé pour vous. On va voir si la radio va nous le permettre. Qui a pour titre « Courage ».

0: Courage, mon frère, courage. Bientôt, nos épreuves sont finies. C'est à ce beau chant que nous sommes en train d'écouter. Chers amis, comme je vous l'avais déjà annoncé, ce matin, nous avons avec nous notre cher collaborateur, notre cher ami, notre cher pasteur, Normin Dorvila, qui va nous parler depuis Port-au-Prince. Bonjour, pasteur Normin Dorvila.
1: Bonjour, bonjour, notre ami, notre frère, Joseph Maurice Chavanne, et bonjour à toi, et nous profitons également pour saluer nos amis fidèles auditeurs, auditrices de cette émission Rencontre Matinale. J'espère que tout va bien. Est-ce que vous m'entendez bien? Est-ce qu'on entend à travers la radio? Et je salue tout le monde. Que Dieu vous bénisse. Excellente journée et bonne émission.
0: Merci. On vous reçoit très bien. Bon, comme tu sais, on est un peu débrouillard. Malgré des petits soucis techniques de la radio, mais on essaie de se débrouiller pour que le public puisse t'entendre, parce que comme je dis à l'auditoire, c'est toujours bon d'écouter la radio, d'écouter les journaux, mais c'est mieux d'entendre, d'écouter celui qui vit la situation au quotidien sur le terrain. Alors, je sais que le monde aimerait savoir, avoir de tes nouvelles, comment ça se passe là-bas. D'abord, moi, d'entre jeu, je tiens, pasteur, à te remercier du fond du cœur et sincèrement de m'avoir reçu, de m'avoir logé, de m'avoir nourri, d'avoir assuré mon transport et ma communication, et aussi d'avoir été soucieux de ma sécurité pendant les 2 mois que nous avons passés ensemble à Port-au-Prince. Je tiens publiquement à te réitérer mon appréciation et te dire, écoutez, ton geste d'attention envers moi m'a beaucoup marqué et c'est inoubliable. Merci beaucoup, mon pasteur.
1: Bon, à moi, cher ami, cher frère, de te remercier parce que tu n'as pas manqué d'endroit pour y séjourner et pour reposer ta tête à Port-au-Prince, mais par amitié et par fraternité, tu as choisi de nous rejoindre et ça nous a fait grand plaisir et toute l'équipe qui est avec moi également. Et surtout, tu étais là au milieu de notre programmation à l'église des 40 jours et de réveil que nous avions eu à l'église. Mm-hmm. C'était fort, c'était grand. Alors, merci. Et c'est un plaisir vraiment, vraiment de t'avoir pendant ce temps. Mais malheureusement, et comme tu l'as vécu, nous l'avions vécu pour une première fois, et une situation vraiment désagréable, dérangeante, qui a pu casser cette fraîcheur et au milieu de nous avec l'attaque meurtrière, l'attaque et des groupes armés, des grands groupes armés, ouais. Et les groupes de renom qui ont attaqué le quartier et au beau milieu du mois d'avril et qui nous a chassés, qui a chassé et les riverains depuis lors, nous vivons un petit peu dans la crainte, dans la peur, dans cette communauté qui a connu et vraiment des jours infernales à Sarthe.
0: À Sarthe. Et justement, c'est là que tu as ta mission à Sarthe. Et je crois que c'est une mission qui s'effectue sur plusieurs axes. Sur l'axe de l'éducation, tu es dans l'éducation. D'ailleurs, je tiens à te féliciter pour ton travail en éducation. Écoutez, Je vois qu'il y a un civisme, j'ai constaté un civisme à l'école. Chaque matin, tu procèdes à la montée du drapeau avec des dizaines et des dizaines de jeunes garçons et de jeunes filles. Et ils procèdent à la dessalinienne, à la montée du drapeau, à la prière pour commencer leur journée. En plus, ce civisme que tu essaies d'inculquer à la génération d'aujourd'hui et celle de futur de demain, et tu donnes une éducation quand même académique d'une bonne qualité. Alors mon cher, je tiens à te féliciter pour ce travail qui fait de toi un bâtisseur de l'humanité. Et je félicite aussi tous tes collègues, maestro, et Metamos, tous ces gens avec qui j'ai eu l'occasion de lier de l'amitié. Alors mon cher, félicitations pour ton travail d'éducation, félicitations pour ton travail d'évangélisation, félicitations aussi pour ton travail humanitaire, parce que je sais que tu soutiens pas mal des gens qui sont dans des situations et matérielles, sociales difficiles. Alors mon cher, respectueusement, je lève mon chapeau devant toi.
1: Bon, frère Chavan, merci. On essaie quand même de faire notre part pour aider dans ce pays, et surtout les jeunes, surtout les enfants. Et comme dit le vieux proverbe, si monde aujourd'hui, grand monde demain. Et enfants d'aujourd'hui, leaders de demain, nous croyons vraiment, vraiment dans l'éducation des enfants. Et c'est pour cela que nous avions pu monter cette institution afin d'aider les jeunes en regardant beaucoup d'enfants qui ne peuvent pas aller à l'école. Alors, et avec un petit peu de participation, un petit peu de frais de participation, eh bien, nous scolarisons, frère Chavan, comme tu as pu remarquer, et nous avions un espace pour accueillir près de 500 enfants, 500 jeunes de la prématernelle kindergarten jusqu'à la philosophie. Et bon, c'est dans cette situation que nous évoluons. Et comme tu l'as vécu, malheureusement, depuis ce temps-là, et c'était exactement le 19 avril où nous avons vécu cette attaque, une attaque qui sort avec trois groupes de bandits qu'on appelle, qui se nomment Chien Méchant, 400 Marozo et puis Dire Canaan. Ces trois groupes se mettent ensemble et attaquent la zone, hein, cette section communale deuxième la rue du centre. Alors, depuis cette attaque, bon, écoute, n'a pas gardé sa capive des gens qui laissent leur demeure, leur maison, leur famille, qui laissent tout pour vider la communauté, pour vider la zone et aller s'établir dans des terrains et sur la place publique. Et les gens qui connaissent et trois mains et aux alentours de l'aéroport, et cette zone-là était remplie de gens qui sortaient et dans cette communauté. Alors ça nous a frappé, le côté humanitaire, ce côté-là qui nous a frappé grandement. Par exemple, dans notre assemblée d'environ 300 membres qui se réunissent et presque chaque jour avec différents groupes qui existent. Alors, regardez depuis, c'est la consternation. On a gardé impuissamment un pile nanana famille ça yo qui lagué, des bras balancés, qui quitte caillou, si maisonnette qui ont été fait, qui ont été construit ou bien qui ont été loué. En pile là d'ailleurs, des cailloux brûlés, pillés, saccagés, et nous avons répertorié environ une cinquantaine de nos membres, de nos fidèles à l'église, qui sont victimes de cette situation d'une façon ou d'une autre, avec leur maison saccagée, pillée, brûlée, des gens qui passent au vide, un rien, un rien, un rien. Et au niveau de l'école, il y a plusieurs enfants qui ne peuvent pas venir à l'école depuis, et même l'école, nous sommes obligés de déloger et l'établissement, et comme tu as vécu ça aussi avec nous, pour permettre aux enfants de subir l'examen de fin d'année et dans la zone de Maïgaté, et grâce à une institution sœur, et nous avons pu terminer l'année et permettre aux élèves des classes officielles, parce qu'en Haïti, il y a deux classes officielles qui subissent les examens et du ministère de l'Éducation nationale et de la formation professionnelle. Il s'agit de la classe 9e année, autrefois pour mon cap côté qui n'a tranche d'âge moins, nous déconner le 4e, notre 6e année primaire certificat, ou fait 6e secondaire, 5e secondaire et puis 4e secondaire. Mm-hmm. À présent, c'est l'école fondamentale. Maintenant, après les 6e année, et comme si on continuait, 7e qui était 6e secondaire longtemps, 8e qui c'est 5e secondaire longtemps, 9e année qui c'est 4e secondaire longtemps, mm-hmm. et 9e année a subi un examen officiel. Semaine passée, si mon a subi examen officiel là, et nous avons gagné plus d'une trentaine, environ 34 élèves, malgré que ont été bouleversés, mais nous avons essayé de relocaliser de façon pour être capable de terminer l'année. Semaine prochaine, qui vient à partir de lundi, nous avons une vingtaine d'élèves dans l'institution qui vont subir examen philo, que nous avons les Kounia nouveau secondaire 4. Mm-hmm. NS4, nouveau secondaire 4, eh bien, ils ont subi examen ça et jusqu'à présent, nous travaillons avec eux dans l'autre local par rapport avec perturbation créée par des groupes armés, lourdement armés, qui semaient la consternation dans mi-temps au sein de la population civile, au sein de cette population vraiment qui n'ont rien fait. Ils n'ont rien fait, les gens de cette communauté, mais c'est un bon matin comme ça, en milieu de journée, et puis on a entendu des détonations. On pense que c'est quelque chose de loin qui allait comme se calmer, mais non, ça s'est amplifié, et jusqu'à ce que avec toi, nos frères, nos amis, ceux qui ont pu, nous t'es obligé de laisser quitter zone-là, aller réfugier nous ailleurs pour échapper à cette furie. Bon, heureusement, frère Chavan, jusqu'à présent, ils n'ont pas attaqué notre institution en soi. Mm-hmm. Et l'établissement est là, il est complet, mais en face de nous, en face, un petit peu plus haut, et c'est là qu'il y a le carnage, le désordre, le pillage, les maisons saccagées, etc. Et c'est dur jusqu'à présent. Et jusqu'à présent, pour vous dire, malgré la présence des blindés de la police, qui a sillonné, parce que il faut dire aussi que dans la zone il y a des grands magasins, des grandes entreprises qu'ils essayent de sauver pour éviter l'incendie ou de piller ces grandes entreprises comme le MSC, comme la couronne, Séjournée S1, comme Brasserie, Barbancourt, c'est dans ces communautés. Alors, à cause de ces entreprises, les blindés de la police sont présents dans la zone qui permettent que ces hommes, malgré ils sont là, mais ils restent un petit peu plus haut et ils ne poursuivent pas, ils ne continuent pas leur chasse à l'homme et leur progression dans le désordre et dans l'anarchie au sein de cette population. Alors c'est le vécu, c'est cela que nous vivons présentement. On est à l'extérieur de notre demeure. demande le soutien de nos frères et sœurs dans la prière et agissons ensemble parce que nous avons pile monde qui dehors, nous avons pile monde qui dans la rue, nous avons pile monde qui vraiment est victime de cette situation et difficile dans notre communauté.
0: Et pasteur, et moi il y a des choses quand même. Je dirais très agréable que nous avons constaté. D'ailleurs, moi, bon, j'étais parmi ceux qui devaient se déplacer. Bon, d'ailleurs, on a été nous déplacer ensemble. Ce matin-là, pasteur, c'est moi qui conduisais, tu étais à côté de moi, et puis il y avait des petits-enfants, des bébés, et Momo, Tico, etc., des grands monde qui étaient avec nous. Bon, mon songeur était bon, m'indication, dit, descendre vite machine, non, parce que l'on va passer dans le temps bandit, qui l'eau de ma armée, et vite machine, non, pas de remonter. Mais il y en a qui frappait moi. Bon, nous-mêmes, nous avons eu l'occasion de nous déplacer dans un véhicule. Mais m'a regardé des mamans avec deux timons, trois timons. Gen yo pote sous deux, gen kap marche, gen yo kebe nan babra yo. Qui non nulle part pour aller. Et ça te fait pleurer. Et nous, malgré quand même nous faire un peu de tentative pour nous faire un petit peu de soutien à quelques-uns, mais ce que nous avons fait, Vision Citadelle, et c'est vraiment une petite goutte dans un grand désert. Comment moun sa oye jodi a? Côté oye, est-ce que ils ont pu regagner leur demeure? Ils sont toujours dans la rue? Est-ce qu'ils ont obtenu le soutien de l'État, des organisations locales? Parlez-nous un petit peu de ces populations victimes du banditisme.
1: Bon, jusqu'à présent, et pour vous dire, vous venez de décrire mon frère, et ce que nous avions vécu ce matin-là, lundi matin, lorsque nous avions traversé la nuit, nous avons vécu une nuit sans dormir à entendre et à vivre cette détonation, et le lendemain matin, bon, nous avions pu nous sortir. Alors, il faut dire que dans la zone aussi, il y a les brigades de vigilance qui contrôlent pour voir ce qui est rentre ou sort. C'est pour cela qu'il faut baisser et la vitre des véhicules, les vitres, de façon à ce que pour qu'on voit, bon, c'est nous, ce sont les gens du quartier, c'est nous qui. Et c'est pas à ce moment-là, il n'y avait pas encore l'envahissement. Les gens qui essayent d'entrer et qui essayent de pénétrer n'avaient pas encore cette possibilité. Ils avaient trouvé une résistance, mais les gens de la zone qui essayent de défendre la communauté sont faibles par rapport avec trois grands groupes bien armés de criminels notoires. Alors, c'est ça. On a pu constater, comme et vous venez de le relater, frère Chavanne, des familles, des mamans, des personnes âgées avec parfois deux, trois, une valise ou quelque chose de rien du tout, ce qu'ils essayent de prendre pour vider, sauf qu'il peut, pour laisser cette zone à cause de l'attaque meurtrière. Alors, ces gens s'étaient réfugiés sur devant le parc industriel Sonapi, et entre la route de l'aéroport et cette voie qui conduit à Douya, et la place 3 mai, à côté, et tout à côté, il y avait plusieurs centaines de tentes avec les gens qui s'étaient réfugiés là-bas. Et à présent, le gouvernement les a enlevés de cette zone pour les envoyer un peu plus bas et dans un terrain de football et Athletic Club. Ils n'ont encore rien reçu, rien reçu. Tout simplement, et on les apporte un plat chaud, à la mi-journée. À midi, midi une heure, il y a, je sais pas qui, des organisations ou la Croix-Rouge qui apporte un plat de nourriture et avec tous ces gens, toutes ces familles qui sont là. Et jusqu'à présent, c'est ça qu'ils ont pu faire. Nous, de notre côté, comme vous avez mentionné, frère Savane, et avec Vision Citadelle, on a pu donner un petit coup de main avec, avec une vingtaine de personnes, mais ce sont les plus touchés. On a choisi ceux dont leur maison avait été brûlée, saccagée, pillée, qui sont en déplacement. On n'a pas pu toucher tout le monde parce que, comme j'avais dit, il y a une cinquantaine sur 50, on a pu toucher une vingtaine. Et encore, c'est pas grand-chose, c'est juste pour pouvoir survivre, subvenir à certains besoins pour deux ou trois jours. On a pu faire un petit peu de choses. Et on peut dire la goutte d'eau, une goutte d'eau versée comme ça, à nos yeux, c'est très petit, mais quand ça arrive et chez ces familles là, c'est vraiment grand et c'est beaucoup de choses pour eux autres parce que après deux jours ou trois jours sans manger ou bien attendre et dans le parc attendre sur la place la Croix-Rouge qui arrive pour donner quelque chose et puis bon la personne peut à elle seule préparer ou bien acheter quelque chose et parfois ils n'ont pas les produits de première nécessité et savon, pâte, brosse à dents parce qu'ils ont tout laissé, tout brûlé, tout perdu.
0: Tu sais pasteur, je pense que l'une des plus grandes grâces qu'une personne puisse avoir dans la vie, c'est quand elle est devenue une référence d'espoir pour ceux qui vivent dans le désespoir. Et me penser ça, c'est une faveur au monde gagné lorsque ou son espoir pour les autres. Et Dieu seul sait combien monde qui gagne espoir parce que connaît que nous exister. Alors c'est là maintenant où senti gonfado sous dos. Les mounsayo, les déshérités qui vivent dans le désespoir, dans toutes sortes de manques, mais ils n'ont pas lâché parce qu'ils connaissent un tel là. Et que ça venait augmenter pression sous de nous. Et ben, nous-mêmes, écoutez, nous tenons à remercier, bien sûr, certaines auditrices et auditeurs de rencontre matinale, grâce à qui nous avons pu faire quelque chose pour certains de nos frères et nos sœurs là-bas. Qu'est-ce que l'auditoire de rencontre matinale peut faire dans cette situation de très grande calamité que vivent actuellement nos frères et sœurs là-bas en Haïti?
1: Frère Chavan, pour vous dire, dans cette situation extrême, on n'a pas de mots pour décrire ce qu'on peut faire généralement, parce que les demandes sont tellement grandes, on voit pas où commencer, etc. Mais moi, je peux dire, le peu qu'on peut faire pour soulager certaines familles les plus vulnérables, les plus démunies. J'ai visité les centres là où sont logés et les gens, parce que j'ai pas mal de membres de mon assemblée, j'ai pas mal de parents et élèves et qui viennent à l'école et qui vivent dans cette situation et sous les tentes et disons provisoires de sur la place, les tentes qui sont sur la place et d'hébergement qui accueillent ces gens. Alors il faut vous dire aussi, frère Chavan, et la semaine dernière, il y avait deux à trois journées de pluie. Et avec la pluie qui tombe, et c'est comme mettre de l'abcès sur clou, hein. C'est difficile pour ces gens, avec gros la pluie qui tombe, gros vent, et puis petit tantio qui marie avec un petit ficelle, et à théâtre, l'eau a passé, gen ti moun, gen nourrisson, gen ti moun kindergarten, gen toute qualité moun qui en balaye ça yo, et puis captain, même les la pluie a passé, moun ça yo pas qu'à dormir, non, soirée ça yo, et c'est extrêmement difficile.
0: Maringouin, saleté, insalubrité, pas de toilette, hygiénique. Tout le monde dégage yo en bas de tantio, non sachet, jeté sachet. C'est difficile, hein?
1: Oui, parce que c'était pas fait pour ça, et puis les accueillis, ils n'ont pas mis de bagailles provisoires essentielles pour les gens qui sont capables plus ou moins loger. Et à Port-au-Prince, comme toujours, tout le monde qui compte Port-au-Prince, depuis la pluie a tombé, c'est la monde profiter, j'étais fatigué. Tout ça, ils ont jeté, c'est sous ces côtés, c'est mon zaïo qui a le recevoir pendant que y en a tourment, y en a peine et misère. Et qui a pu là. Alors, on est capable de dire, si y a un monde qui a suivi, nos auditeurs qui nous suivent, qui nous écoutent ce matin, si on veut faire quelque chose, et on peut toujours le faire. On ne peut pas dire qu'on a un projet, qu'on va sauver 5 familles, 10 familles, mais les plus vulnérables, ce qu'on peut faire pour eux, parce que les demandes sont extrêmes, sont grandes. Si nous avons dit que nous avons une famille, nous pouvons louer Kaye pour eux, écoute, à toi, vous presque. À côté pour mon notre loué caille, c'est Delma, louer un petit caille sur Delma, on a besoin de 2000, 3000 américains, il y a des bagailles qui vraiment extrêmes, mais si nous capables, au moins, ouais, que gens que nous capables de supporter, aider Mounsaïo, relocaliser par rapport avec certaines institutions qui sont capables de quimber pour quelques jours, et puis entre-temps, ils sont capables de continuer à survivre, à manger, c'est essentiel. Ça qui était capable de jouer un petit commerce et parce que tout le commerce ils ont boulé, ils ont fini, c'est la consternation. Alors ce qu'on peut faire, on peut agir pour sauver une famille, pour sauver deux familles, pour sauver une personne, et pour sauver un nourrisson, un bébé. Oui,
0: parce que on dit peu n'est jamais trop petit, parce que si gagner 500 moun, nan 500 moun nan, si n'arrive aide, je sais pas, 10 moun, 20 moun, mais pour ces 20 personnes, pour ces 30 personnes, on fait une différence. Et je pense que ce qui compte, c'est de faire quelque chose, peu importe l'ampleur, peu importe son envergure, l'essentiel, c'est faire quelque chose. Et bon, écoutez, on fait ce qu'on peut avec ce qu'on a.
1: Chavane, oui. Chaque jour, mon téléphone est en train de sonner. Et certains parents, certains élèves, et c'est un fidèle, une fidèle de notre assemblée qui se plaignent, qui plaignent la souffrance, la misère, le vécu, qui nous dit qu'ils ne sont pas capables encore. Ou qu'on est en pile dans mon lieu qui a une idée suicidaire, non seulement qu'ils ont beaucoup, mais pour eux, ils sont capables d'aider d'une façon ou d'une autre. Mais et là-dessus, ils ont des petites, mais qui ont des petits mondes, la situation, examinez-nous, où ont des petits mondes. Bébé, mon petit bébé, 2 mois, 3 mois, et même 6 mois, et puis qui vivent situation ça, qui n'ont pas côté que vous voyez, et puis la pluie a tombé, et puis il est obligé de camper avec Simon, on a boumé pour ne pas mouiller dans la pluie, et puis pile dans l'eau, parce que c'est extrêmement difficile.
0: Et cette femme-là, ou bien pression, même allaitement, pas qu'à allaiter Simon, non, d'ailleurs, la maman n'a pas mangé, donc mais écoutez, son situation infrahumaine, son situation très difficile là. Mais moi écoutez pasteur, je pense que peu importe ce qu'on peut faire, si on peut faire quelque chose, il faut le faire, peu importe, peu qu'il soit. Et c'est là maintenant que j'aimerais interpeller la bonne volonté de l'auditoire de Rencontre Matinale. Écoute, si tu peux permettre à une vieille femme, une veuve de regagner sa maison ou bien de trouver un endroit pour dormir, même si c'est un, même si c'est deux, même si c'est cinq sur mille, on fait quelque chose. Écoute, on ne pourra jamais se reprocher d'avoir fait peu avec peu qu'on a. Mais l'essentiel, ce qu'on peut faire, il faut le faire. Et c'est là maintenant que j'aimerais faire appel à la bonne volonté de nos auditeurs, auditrices qui peuvent faire quelque chose, de nous contacter à Vision Citadelle. Et puis on va ramasser un peu de sous, t'envoyer ça et puis aider quelques familles. Ce serait utopique de penser pouvoir aider tout le monde. On sait qu'on n'est pas capable, mais si on peut faire la différence dans la vie de quelques familles, ce serait une très bonne chose. Comme c'était mon message la fois dernière, la Bible dit, celui qui s'intéresse aux pauvres, au jour du malheur, l'Éternel l'en délivre, ou mieux, celui qui donne aux pauvres, prête à l'Éternel. Et parce que Jésus-Christ un jour va dire, moi t'es gangou, t'es bon manger, moi t'es soif, non t'es bon glou, moi t'es déplacé, non t'es assisté, moi. Le Seigneur a dit, Seigneur, qu'il est, nous t'es en situation sérieuse. Dit, mais chaque fois, nous t'es fait, pour une plus petit, c'est à moi que vous les avez faites. Alors, c'est là maintenant que j'aimerais interpeller la bonne volonté de nos compatriotes, de nos auditeurs, auditrices, de faire quelque chose, pasteur. Il faut continuer à faire quelque chose parce que, écoutez, je pense que c'est notre mission, pasteur. Notre mission, c'est aider les autres.

0: toute cette population et toutes ces familles, et d'ailleurs qui nous appellent, qui comptent sur nous, qui comptent sur notre aide, qui savent que j'ai vécu au Canada pendant un certain temps, et qu'est-ce qui était pasteur, qu'est-ce que les gens sont, et de l'autre côté, ils comptent sur une participation, ils comptent sur quelque chose de notre communauté au Canada, à Montréal, et qui peut faire une différence, qui peut apporter un autre goût et à leur vie par rapport à cette situation que nous vivons depuis environ 3 mois.
1: Et puis en passant, notre cher frère Fakiri Ophiseus, notre collaborateur, vient de promettre $100 pour une famille.
0: Alors, c'est un premier pas, et je salue notre ami Frère Facurio, et je salue les autres, tout l'auditoire qui nous écoute. Alors, avec votre téléphone, Frère Chavan, je pense que vous pouvez donner ça, redonner ça en ligne. Je pense que tout Montréal connaît le numéro de Vision Citadelle. On peut appeler, on peut vous appeler, et puis par là, tout ce qu'on peut faire ensemble fera une grande différence à ces communautés, à cette famille, à ces familles qui vivent la consternation en ce moment présent.
1: Et pasteur, la vie est mystère, la vie est remplie de mystères. Et l'un des grands mystères de la vie, c'est nous, les humains. Et l'organe était tout, certainement, même ou pas capable de comprendre. Comment se fait-il ces consorciers? Est-ce que c'est choisi de faire ce que tu fais ou bien est-ce que tu as été choisi pour faire ce que tu fais? Et c'est là une question un peu existentielle, philosophique même, et métaphysique. Pour qui ça, c'est où, qui consale dans toute famille? Pour qui ça, c'est moi-même, par exemple, parmi mes 5 frères maternels, pourquoi c'est moi qui suis comme ça? Écoute, ça, on ne peut pas se l'expliquer. Et quand, j'étais la fois dernière dans le sud, et dans le cadre du projet que tu sais, le projet d'ambulance là et de clinique, il y a quelqu'un de Chavannes, vous êtes un choisi. C'est pas nous qui avons choisi, mais nous avons été choisis pour faire ce que nous sommes en train de faire. Alors, on n'a pas le choix de le faire.
0: Et frère Charles, sur ce, et m'a songé après les attentats du 11 septembre qui t'a frappé les États-Unis, bon, m'a dit un créole pour me capable d'expliquer une pibi, et président de la époque là, c'était George W. Bush, et pendant qu'il a annoncé l'Amérique est attaquée, mais ça qui fait, alors, première décision qu'il a été en prendre, c'était fermer tout aéroport, tout vol. Et George Bush était dans l'autre état, était dans l'autre côté, et puis il dit, je prends l'avion, je rentre à Washington. Il a dit, non, pas un avion, pas capable. Il dit, je suis le premier citoyen des États-Unis, si pays a en guerre, première responsabilité, c'est moi-même. Non, effectivement, il a forcé la main pour le retourner, pour le vivre, situation et que nous connaissons, qui était passé en septembre. Alors, on vient à regarder dans la situation, on dit bon, il faut me déplacer, il faut me quitter, etc. Mais on vient à regarder, on dit même, on ne peut pas que si monde qui prend l'examen, fichu pour qu'on sorte, s'il y a un problème, s'il y a une difficulté. On vient dire, si nous déplacer pendant un moment ça, et les qui prennent l'examen baccalauréat, et l'église là, avec toute famille, ou qui lague des bras balancés, bon, c'est comme un bagage qui ramasse, qui dit, mais non! Et pendant situation de guerre là, c'est un moment que pour me déplacer, moi j'ai annulé tout déplacement pour être capable de vivre, assister ensemble avec eux. Oui, nous déplacer de la zone par rapport avec situation. Hein. Mais comment pour nous laguer toute famille ça, tout le monde ça qui compte sur vous. Et puis le berger, il est parti. Ouais. Il a situation que nous avons vu là. Est-ce que c'est nous qui nous la donne? Est-ce que c'est nous qui choisissons tout ça? Mais son situation difficile, son situation extrême, et nous comprenons ni, et il nous pas dit que nous pouvons être droit, nous aller comme ça, mais cependant, on ne peut pas lâché près de 500 élèves, une assemblée de 300 membres qui comptent sur nous,

0: sur aide, sur nos conseils. Parfois, il y a des gens qui tellement vivent une situation difficile là. Juste voir seulement le temps juste voir pasteur, juste voir leader, qui parler avec, qui parler ou accolade, qui passe maintenant tête vie, un peu patience, un peu courage. Ça s'en vient, ça fait une grande différence.
1: Absolument.
0: Par contre, maintenant, c'est frère Charles. Comment nous faisons ça? Qui monde qui mette nous la donne? Mais c'est de cœur. C'est plus fort que nous, c'est plus fort que nous. Et nous sommes obligés de vivre, rester la donne parce que c'est notre mission.
1: C'est notre mission, nous devons l'accomplir évidemment chaque jour. On a prié pour bon Dieu éclairer nous de plus en plus sur notre mission et qu'il nous accorde les ressources nécessaires pour pouvoir l'accomplir. Merci beaucoup mon cher collaborateur, mon ami, mon pasteur. Et je crois que bon, il est 5h52, on va rester là. Et
0: mes amis, nous avons pris tout le temps, toute l'heure a été consacrée et à cette cause, cette noble cause. Alors merci frère Chaban, merci avec tout l'auditoire qui nous écoutait ce matin. Alors encore une fois, j'ai tous ceux qui ou qui veulent faire quelque chose, eh bien, n'hésitez pas à appeler le numéro de téléphone et vous allez le donner, frère Savane, afin que les gens peuvent continuer à supporter les familles démunies, déshéritées, qui vivent cette situation exécrable à Port-au-Prince et dans ces moments difficiles. Merci beaucoup, frère Savane, merci à tous ceux qui nous écoutaient.
1: Dieu te bénisse, mon cher, bonne journée.
0: Également, bonne journée.
1: Merci.

Alors, c'était notre cher ami, notre collaborateur, Pasteur Norbien Dovila, depuis Haïti, depuis Port-au-Prince, qui était, parlez-nous un peu de la situation, et son situation difficile, ça je vous le dis. Déjà, je tiens à remercier des gens qui ont fait signe de vouloir contribuer. Et il y a plusieurs façons que vous pouvez contribuer. 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Vous pouvez faire un virement aussi avec l'email de l'organisme. Notre email c'est info@commercialvisioncitadelle.org. Vision, c'est V-I-S-I-O-N, C-I-T-A-D-E-2-L-E, visioncitadelle.org. Et on a aussi une page sur PayPal, mais à PayPal, il y a des frais. Tandis que si vous faites un virement interbancaire, il n'y a pas de frais. Donc, alors, ou bien par téléphone, ou bien en allant sur votre compte bancaire et puis enregistrer Vision Citadelle comme étant un bénéficiaire. Écoute, je pense que après votre vie sur cette terre, qui est la chose la plus importante, c'est vos actions. Qui est la deuxième chose la plus importante. Après votre vie, c'est vos bonnes actions. Votre vie, c'est la première chose la plus importante sur cette terre. Après votre vie, ce sont vos bonnes actions qui représentent la deuxième chose la plus importante. Chers amis, c'est une grande faveur de la vie. Lorsque vie ou bailot mon espoir, pingo jam sous-estimer ça. Gen moun ki di, bap tue tèt mwen parce que madame intel là. Bap découragé parce que monsieur intel là. Map kembe parce que m'konnen mademoiselle intel li là. Et ça, c'est une plus grande richesse qu'on a gagné lorsque Pasco existait. Moun continue à espérer. Et c'est ma résolution. Bon, c'était toujours ma résolution. Diminuer mon confort pour pouvoir diminuer la souffrance des autres. Et là encore, c'est un grand bienfait. C'est une grande récompense. Quand on diminue son confort pour pouvoir diminuer la souffrance et la misère des autres. Toujours un plaisir de vous servir, chers amis. 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Je vous laisse en compagnie de CPIM qui va démarrer son programme avec Réveil Matin. Je vous souhaite une agréable journée. Seigneur, étends ta main sur nous. Que ta lumière éclaire notre chemin. Que ton esprit dirige nos esprits, fortifie notre foi, car c'est notre foi qui nous met en symbiose et en synchronisation avec toi. Que ta grâce soit sur nous.
comme nos yeux sont sur toi, par la protection que tu vas nous accorder, à la gloire de ton grand nom, à l'accroissement de ton empire et à l'accompagnement de ton peuple dans son cheminement vers sa destinée éternelle. Gloire, l'honneur à toi seul, Dieu des dieux, chef des esprits. Amen. Bonne journée, que Dieu vous bénisse.

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0: 8 juillet 2026, et 6 heures passées d'une minute. Vous êtes donc à l'heure du réveil matin sur CPAM, et ce jusqu'à 9 heures ce matin. Bonjour Montréal, bonjour le monde, bonjour Haïti, bonjour Asma Hurtelou, comment ça va?
1: Bonjour Thilo Jean-Paul, bonjour Jean-Ernest, bonjour à tous, ça va bien, merci. Comment allez-vous?
0: Moi je vais très bien, merci. Bonjour Jean-Ernest Pierre, l'homme qui va bien, même quand tout va bien mal.
2: Oui, Thilo, ça va bien mal, merci, mais ça va toujours bien pour moi. La vie est belle, on est encore en vie, le miracle s'est produit ce matin pour nous,
0: et oui, c'est
2: on
0: l'été.
2: Espère faire une bonne émission, une bonne journée à vous tous et à vous toutes, parce que j'espère que les auditeurs sont en bonne santé également.
0: Puis on va essayer de profiter de l'été, hein, parce que très souvent, on se remémore l'été seulement lorsqu'on est en hiver.
2: Ouais. Pas en hiver, il commence à faire froid après l'été, immédiatement après, on sent qu'on n'est pas en été. Ouais. Et là, mais pour l'instant, il fait chaud et puis on aime ça, vraiment. Là.
0: Ouais. On va regarder ça, la circulation et la météo avec Asma Hurtelou.

0: Sur la rive sud, Mercier par la 138, vous êtes dans la montée pour quelques minutes. Et par la 132, vous êtes avant Home Alone. Champlain, Bonaventure, Victoria, Jacques-Cartier, La Fontaine vers Montréal vont bien. La Fontaine, je vous en parlerai demain, on est quoi? Jeudi, demain. Parce que La Fontaine sera fermée à compter de vendredi à compter de 23h jusqu'à 5h lundi matin vers Montréal.
1: Pardon? Dans les deux directions?
0: Non, vers Montréal, monsieur. Et pour l'instant, pour La Fontaine, c'est vers la rive sud. Vous allez perdre 40 minutes par la 25 et 20 minutes par Souligny.
1: Et vous êtes chanceux.
0: Oui. Et pour la rive sud, la fermeture, c'est 23h vendredi jusqu'à samedi matin, 8h. 40 Repentigny, vous êtes à vitesse permise. La métropolitaine vers l'ouest de la Cordère à Papineau et entre les deux 15. L'autoroute des Laurentides vers le sud pour Laval, ça va. Ralentissement entre Henri Bourassa pour atteindre la métropolitaine. La 13 sud, un ralentissement à la 440. Deuxième ralentissement, Saint-Martin, Louis-Bisson. 25 Terrebonne, Montémasson, boulevard des Seigneurs, il y a un léger ralentissement aussi à la 640. Les ponts de Laval, Vieux-Pineuf, Papineau vers Montréal vont bien. Papineau pour la rive sud, c'est de Rosemont à Masson. La Chapelle, Olivier Charbonneau de Bonsoir. La 20, Descaries, allez-y, ça roule. 514-287-1288.
2: Prudent.

0: Du soleil ce matin, 23-27. Ensoleillé en après-midi, 30-36. Du soleil en soirée, 28-34. Et un ciel variable au cours de la nuit, 22-26. Le soleil qui s'est réveillé à 5h13, il va faire dodo à 20h44. Il fait 20 et vous ressentez 21 degrés. On est en Haïti et on s'arrête à Tomonde.
1: Ah, ça c'est le centre. Au monde Tomaso. Hein?
0: Oui.
2: Tomaso.
0: Oui, c'est pas loin. Tomaso,
2: Tomaso, c'est pas le centre.
0: Tomasic.
2: Tomaso, c'est le centre.
0: Thomasique, je crois, hein? C'est pas. Attendez-moi 2 secondes, mais il me semble que c'est
2: Pas Tomaso, en tout cas.
0: Thomasique.
1: Mais Tomaso, ça existe en Haïti?
0: Oui, ça
2: Oui, mais c'est
0: existe.
2: plutôt près de Croix des Bouquets, ça.
1: Quoi? Ah, ouais, c'est vrai. Tomaso.
0: Oui.
1: Ouais. OK.
0: C'est Thomasique. Alors,
1: Thomasique.
0: et
1: Et les
0: arrondissement
1: autres?
2: de.
1: Et les autres?
2: J'ai vécu à Tomaso quelques vacances.
0: Tu as été à Tomaso toi-même?
2: J'ai vécu à Tomaso pendant quelques
0: Ah bon?
2: mois de vacances, ouais.
1: Tu étais un Tomasolais?
2: Oui.
0: Ben, j'ai pas de. Comment on les appelle là?
1: C'est des Tomondoises.
2: Oh,
1: Oh, gentilé.
2: oh! Tout le monde est, tout le monde voit, tout le monde dit,
0: Oh,
2: mais ils sont tous possibles, hein, avec tout le monde.
1: Ah.
0: En
1: C'est
2: tout cas,
1: facile.
0: je n'en ai pas trouvé.
1: Mais comme des Torontois, c'est des Torontois.
0: Oh, c'est pas vrai, je m'excuse.
2: Ah, tout le monde dit, tout le monde dit, Anjou.
0: Non, Tomondois,
2: Ah,
1: Tomondoise.
2: J'y avais raison alors.
0: Eh oui, le monsieur avait bien raison. Alors, ils sont 61 880 habitants,
1: Beaucoup.
0: 359,91 km². Et puis, ils ont des sections communales également. On appelle ça, ils ont 4 sections communales. Cabral, Terre Mouscadille, Baye, oh,
1: Bah, il faut
0: Baye
1: oublier parce que Marc
0: Touribe.
1: songeait.
0: Et là, oui, je ne sais pas comment on prononce ça là. Hoye.
1: Oui,
2: Oui, oui, je ne sais.
0: La oye.
2: La
0: Il y a
2: oie.
0: un là avant. OK là?
1: Mon Dieu, la oie. C'est probablement un nom espagnol.
0: Bon, je sais
1: Et ça
0: pas, moi.
1: n'étonnerait pas dans le centre.
0: Peut-être.
1: La oie.
0: La oie.
1: Ou bien pour dire la choye.
0: Ah, il n'y a pas de C dans l'affaire des
1: Non,
0: gens, voyez-vous.
1: des fois, on laisse tomber quelque chose et ça devient une autre chose. La oie.
0: Alors, la oie. Alors, la commune de Thomonde est essentiellement vivière. On parle de mangue, avocat, grenade et citron, tabac, arachide, café, maïs, millet, pardon, qu'on appelle pitimi, bananier
1: D'accord.
0: et canne à sucre.
1: Et canne à sucre.
0: Oui. Et on dit de récentes analyses du sol, on déduit que la commune de Coutomonde est riche en hydrocarbures et abrite des gisements d'uranium.
1: C'est
0: Hello,
1: pour
0: monsieur
1: ça qu'on
0: Trump.
1: nous aime, hein? C'est pour ça qu'on nous aime. On cherche des terres rares. On n'aime pas les Haïtiens, mais on aime Haïti.
0: On aime les terres d'Haïti.
1: Ben.
0: Notons aussi que les rivières de Thomonde sont très riches en argile. Ça va être quoi, là, le 55e état, là?
2: Ben.
1: Il voudra même pas nous faire
0: Mais
1: venir ici
0: avec
1: dans ce
0: tout
1: cas.
2: ça, si c'était le projet, je pense que ils auraient déjà tenté. Je pense pas qu'il soit tenté par et pour affaire d'Haïti un 51e État.
1: Ben, je vous assure, hein, on ferait un référendum, on serait étonné de voir le nombre d'Haïtiens à voter pour. Je pense que la majorité des Haïtiens voteraient pour qu'Haïti devienne le 51e État des États-Unis. Même le 100e État des États-Unis. C'est vrai ou c'est faux? Alors, arrêtez de dire mais si vous
0: Je
1: croyez
0: sais
1: que c'est
0: pas,
1: vrai, vous
0: moi,
1: dites
0: faudrait faire
1: faux.
0: un référendum là-dessus,
1: Mais.
0: là.
2: Oui, en fait, on ne peut pas être sûr. Je pense
0: Ben
2: comme toi,
0: non.
2: mais
0: Oh,
1: on ne peut pas être sûr.
2: moi, on ne peut pas être sûr, à moins qu'on fasse un référendum ou un sondage,
1: Mais
2: mais je
1: si
2: pense
1: on
2: comme
1: connaît
2: toi.
1: son peuple, si on connaît son peuple, si on voit la misère du peuple, on peut se poser la question. Et moi, je ne serais même pas surpris d'ailleurs.
2: Non, je ne serais
1: Si
2: pas
1: vous n'êtes
2: surpris.
1: pas capable de savoir, c'est que si jamais le peuple vote, devrait voter pour ça, vous seriez étonné. Vous
0: Donc,
1: poseriez
0: ça
1: la
0: veut dire que
1: question.
0: le peuple n'est plus fier de son pays d'Haïti, là.
1: Ben, c'est un pays qui devient vraiment hostile au peuple
0: Je
1: par
0: suis
1: la force des choses.
0: d'accord,
1: Et
0: mais
1: c'est pas pour rien
0: est-ce
1: que les gens
0: que...
1: quittent le pays comme ça, à tour de bras, là. Et c'est pas pour rien que la plupart de ceux qu'on veut retourner en Haïti disent, je préfère mourir que de retourner dans ce... Attention, là, vous avez des signes avant-coureurs qui vous disent ça, là. Et n'ignorez pas ces signes-là.
2: Oui, et quand on se rend compte que même des gens nantis en Haïti ne veulent pas y retourner.
1: Ah. Attention, là.
0: Mais ceux qui ne veulent pas quitter leur pays. Il y
2: Oui,
0: en a, hein? On voit ceux qui quittent.
2: mais.
0: Mais il y en a qui ne veulent pas quitter leur pays.
1: Alors, disons-nous les vraies affaires. Ils sont très peu ceux qui ont la possibilité de quitter et qui ne quittent pas. La majorité de ceux qui restent sont ceux qui n'ont pas le choix. Est-ce que c'est la vérité?
2: Bon, le dire
0: Sais
2: comme
1: pas.
2: ça, la majorité, ce serait presque inventer des chiffres, et ça, c'est toujours difficile, mais c'est vrai que ça devient difficile hein, pour rester. Je ne sais pas, est-ce que tous ceux qui restent sont ceux qui n'ont pas le choix? Moi, je vois beaucoup de gens qui auraient pu laisser le pays, qui y sont restés.
1: Ça va être de ce grand nombre-là, Tilou. Faut ajouter ceux qui ont à l'étranger des envoyés pour moi, qui reçoivent un chèque à tous les mois. Il y en a même qui trouvent l'opportunité de quitter dans ce lot-là et qui vous disent quitter Haïti, ouf, parce qu'ils reçoivent à tous les mois.
2: Je sais pas.
1: Mais tu ne sais pas grand-chose,
2: Non.
1: Tilou. Essaie de savoir quelque chose, Tilou.
2: Mais que des gens auraient la possibilité de quitter Haïti, mais ne le font pas parce qu'ils reçoivent des transferts chaque mois.
1: Il y en a qui non seulement ont cette possibilité, mais ont fait l'expérience du pays étranger et qui décident de retourner quand même dans leur
2: Haïti.
1: pays. C'est pas parce
2: Oui.
1: qu'ils aiment leur pays, c'est pas parce qu'ils aiment là. C'est parce que travailler à l'étranger, c'est dur. On fait n'importe quoi. Au Canada, j'emploierais une expérience pour ne pas dire donner le bain au chien
2: Ben
1: là.
2: ça, c'est normal aussi.
1: Hein?
2: Ben ça, c'est normal aussi.
1: Pourquoi c'est normal, Silou?
2: C'est normal dans le sens
1: Pourquoi c'est
2: que
1: normal? Moi, je te pose la question. Pourquoi c'est
2: ben,
1: normal?
2: ouais, je te réponds, hein, parce que c'est naturel enfin, c'est naturel d'aller là où on se sent le mieux, où on vit le mieux, là où on travaille le moins.
1: Mais, oh, c'est normal?
2: Bien sûr.
1: Alors que tu dépends
2: Ah non, ça c'est autre
1: d'un
2: chose.
1: chèque de l'étranger, du premier,
2: Ben ça, c'est la partie que je n'ai pas compris. Un chèque de qui?
1: Un chèque de ton soutien. Tu oublies que la diaspora est le support principal des Haïtiens en Haïti. Bon,
2: ça, je ne sais pas. Ça faudrait peut-être un cas hein, où quelqu'un vienne expliquer vraiment qu'il préfère rester en Haïti parce qu'il reçoit des transferts.
1: Ah, mais tu verrais ça. Mais celui où tu es. Bon, OK, je ne dis plus un mot là parce que tu es.
2: Non, mais
1: tu
2: non.
1: Verrais quelqu'un qui reçoit ça, qui a la possibilité, qui reçoit tous les mois, tout payé, là, tout frais payé, maison, les enfants qui vont à l'école, etc. Et c'est
2: ah non, tu mélanges les choses. Tu me dis que certains qui ont la possibilité de quitter Haïti ou qui avaient même quitté Haïti sont retournés en Haïti parce que
1: la vie à l'étranger n'est pas faite pour eux, c'est trop dur.
2: Ça, c'est autre chose. Mais ça, c'est normal. C'est ce que je dis aussi. C'est normal. Mais on ne choisit pas de vivre là où la vie est la plus dure.
1: Non, mais on choisit de travailler. Oui, travailler, ce n'est jamais facile.
2: On est d'accord. Mais on essaie de trouver là où vivre en travaillant le moins.
1: Si tu peux recevoir mon chèque, tu ne peux pas travailler comme moi, je travaille à l'étranger.
2: C'est là que tu lis les deux. C'est là.
1: Je ne lis pas les deux, mais c'est une réalité. Moi, je te dis, moi, je connais les
2: gens. Tu en connais, bon, si tu en connais, d'accord.
1: Ah oui? Et j'aimerais que,
2: bon, si
1: que
2: tu connais,
1: notre ami, ton soutien aux États-Unis, nous appelle.
2: Dickens? Je ne sais pas si là, c'est quelque chose.
1: Parce que Jim, c'est toujours un support. Il est en train de rire, n'est-ce pas? Alors, mais c'est vrai, cette réalité-là, Tino. On est en train de dire des choses sérieuses.
2: Bon.
1: Parce qu'il y en a qui prennent vraiment bien soin de la famille et qui travaillent et qui n'ont pas de vie ici, à l'étranger, n'est-ce pas? Et qui est le principal soutien des familles ou des membres de familles.
2: Jusque-là, on est d'accord. La partie qui est difficile pour moi, c'est que ces membres de la famille-là qui sont occupés tout en Haïti ont la possibilité de voyager, mais ne veulent surtout pas le faire parce que ça va travailler trop dur et que c'est mieux de...
1: La vie à l'étranger est trop dure.
0: Est-ce qu'ils ont fait l'expérience de la vie à l'étranger, ces gens?
1: Ben oui, je te dis, il y en a
0: qui ne veulent pas.
2: Je dis qu'il en connaît donc.
1: Et puis aussi là, regardez. Et ça, c'est une chanson que tous les Haïtiens aiment, mais qui décrit une réalité qui va rebuter les Haïtiens. Ceux, c'est pas tous. Hein. Pas dit que c'est tous les Haïtiens. Je dis que presque tous les Haïtiens quitteraient Haïti s'ils avaient la possibilité de quitter. Mais pas tous qui ont expérimenté le travail à l'étranger, la vie à l'étranger et qui retournent en Haïti parce que la vie est trop dure. Pas tous, là. Mais cette chanson qui nous fait tellement danser qui s'appelle Haïti, moi, à analyser le texte de cette chanson-là, Nous bouquer, rentrer dans tout sombré. Mais il faut travailler.
2: Mais on peut aussi...
1: S'il y avait des trous sombrés en Haïti pour aller travailler, on ne travaillerait pas.
2: Oui, mais bon...
1: On appellerait les Jamaïcains à venir faire le travail pour nous. C'est quoi ça?
2: Oui, mais bon...
1: Il y a de ces textes-là, là, moi...
2: C'est normal aussi que, qu'une personne cherche à... travailler moins dur et gagner sa vie plus facilement. Ça, c'est normal, Gilles. Tu ne vas pas me dire que si tu as le choix, tu vas toujours choisir le travail le plus difficile, le plus ardu. Non.
1: Alors,
2: on est toujours à la recherche de meilleures opportunités. Donc, ça, je trouve que c'est normal.
1: À la recherche de meilleures opportunités.
2: Certainement.
1: Mais ça veut dire qu'on doit travailler quand même. Les opportunités de travail, on travaille, on fait de l'argent, on utilise cet argent-là pour payer nos factures. C'est toute la vie, c'est toute l'histoire de la vie, là. Est-ce qu'il y a quelqu'un qui travaille très dur Généralement, celui qui travaille très dur fait moins d'argent que celui qui travaille moins dur, mais ça vous prend des conditions pour travailler moins dur que d'autres.
2: Ça, on est d'accord. Ça, on est d'accord.
1: Ces conditions-là, est-ce que
2: on
1: vous
2: est d'accord. Mais ça, c'est un autre débat.
1: Mais ce n'est pas un autre débat, c'est le travail, Thibault. Arrête de me faire des cases dans le travail. Non, c'est le travail, Thibault.
2: Ouais, mais celui qui se plaint, les bouquets rentrés dans tout son bouet, comment dire, c'est normal aussi qu'il essaie de trouver un travail moins dur pour lui.
1: Alors, mais au moins, il travaille, n'est-ce pas?
2: On est d'accord.
1: Mais s'il veut rentrer dans Troukoukou ou dans un autre trou, mais il faut qu'il aille travailler.
2: Ouais.
1: Je ne sais pas qu'est-ce que tu vas faire là, mais lui, la chanson là, si on prend ce texte-là, c'est retourner la caille. Retourner la caille pour ne pas rentrer dans Troukoukou, pour aller travailler et rester là à faire quoi? À faire
0: C'est
1: des
0: pas ce
1: bébés.
0: qu'il dit, non, dans sa chanson. Je
1: Ah ben,
0: m'excuse,
1: maintenant,
0: là.
1: il ne retourne
0: Non,
1: pas.
0: il est
1: Bouquet rentré dans
0: fatigué,
1: Troukoukou.
0: il est.
1: Nous
0: Non.
1: manquons, nous bouquet manger chinois. Nous manquons bouquet
2: Ça,
1: manger chinois.
2: j'ai un problème avec cette partie-là dans le texte.
1: Oh,
2: Parce qu'il n'y a pas que le manger chinois, là, William. Bon, ça, c'est autre
1: mais
2: chose.
1: non, mais tu ne dois pas prendre le type à... Mais c'est d'être à l'étranger. À l'étranger, ça suppose que tu travailles. Et puis, le gros du texte, là, ce que ça veut dire, je veux retourner en Haïti pour ne pas travailler.
0: C'est ce qu'il a dit, là?
1: Mais,
0: Je
1: regarde le
0: n'ai
1: bout
0: pas
1: du
0: ce que
1: texte.
0: j'ai compris, moi.
1: Le non-dit est
0: Non,
1: là, madame
0: non,
1: la
0: le non-dit
1: ministre.
0: n'est pas là. Le
1: Rentrer dans
0: non-dit
1: tout ce bruit
0: est dans
1: pour aller
0: l'imaginaire
1: chercher
0: des
1: pour aller
0: gens.
1: travailler. Alors, est-ce qu'il dit qu'il veut
2: C'est
1: retourner en
2: vrai, c'est
1: Haïti
2: vrai.
1: pour aller travailler sans rentrer dans le trou de bois?
2: C'est vrai que à un certain moment, il dit la neige met à tomber, faut mal payer bill. Mais bon, c'est normal que tu ne
1: Mais
2: peux pas
1: oui!
2: payer bill.
1: Mais oui!
0: Parce
1: Alors,
0: qu'en
1: il dit cette
0: Haïti,
1: chanson-là, oui.
0: il pourrait payer ses factures.
2: Sans
0: S'il
2: qu'il y ait l'hiver,
0: vivait
2: sans
0: en
2: qu'il y ait l'hiver.
0: Haïti,
2: Ouais.
0: s'il travaillait en Haïti, il n'y a pas de neige. Voilà, c'est ça. C'est ça, là. Il n'a pas dit qu'il veut aller en Haïti pour ne pas travailler. C'est pas ça, là, la chanson.
1: L'esprit de cette chanson-là,
0: Non,
1: est-ce qu'il
0: l'esprit
1: reste
0: de cette
1: ça? Mais
0: chanson, c'est de
1: regardez l'esprit de
0: retourner.
1: la
0: Non,
1: chanson.
0: l'esprit de la chanson.
2: On doit d'abord regarder le texte, comme
1: Tu
2: dit
1: as dans
2: Asma.
1: un
2: Regardons d'abord
1: endroit
2: le
1: où tu
2: texte avant
0: vous
2: l'esprit.
0: interprétez le
2: Voilà.
1: texte
0: de
1: Non, il faut interpréter
0: Soubou.
1: la chanson. Tu es dans un endroit où tu travailles, tu fais versus un endroit où tu travailles pas et tu es bouqué de rentrer dans des trous sauveurs.
0: Qui
1: Tu
0: dit,
1: veux retourner dans ton pays pour aller
0: En
1: faire
0: tout cas.
1: voir un pays où on ne te travaille pas. Mon
2: Oh,
1: Dieu de mon Dieu. Ça prend pas la tête à
2: mais,
1: Papineau pour comprendre ça, là.
2: Jeunesse, faut faire attention aussi, hein. Quand on dit que dans un pays
0: Franchement.
2: où on ne travaille pas, il y a beaucoup de gens qui travaillent, ils travaillent très dur en
1: Hey,
2: Haïti.
1: wow! Tilou, en Haïti, le travail, c'est l'exception. La règle, c'est le chômage. Personne ne travaille pas le chômage avec des prestations, là. Travail zéro. Chômage zéro.
2: Est-ce que la marchande, celle qui a son petit commerce informel, est-ce qu'elle travaille ou est-ce qu'elle est au
1: Ah ben,
2: chômage?
1: Tilou, moi,
2: Non,
1: ce que je
2: c'est
1: comprends.
2: une simple question, Ernest.
1: Non,
2: Est-ce
1: mais tu ne veux pas me poser une question pour que je te réponde oui ou non. Oui,
2: Non, je
1: la
2: veux avoir la
1: personne
2: réponse.
1: fait quelque chose, mais
2: Bon.
1: la personne vit d'expédient. Tu vois visiblement que ce que fait le travail que fournit cet individu-là ne lui permet pas de vivre décemment.
2: Non, je sais pas. Faudrait qu'on revoie parce qu'il y a tellement, et j'ai entendu des gens en parler, il y a tellement de gens avec ces commerces-là où on se demande même comment ils arrivent à vivre, mais ils arrivent quand même à envoyer leurs enfants à l'école, faire des études
1: Ils
2: même
1: arrivent quand
2: universitaires.
1: même. C'est le fameux quand même qui fait la différence. Quand même. Ça veut dire qu'on est toujours sur
2: Non,
1: le
2: c'est par rapport à
1: bord
2: la
1: de ne
2: personne.
1: pas
2: Non.
1: pouvoir envoyer l'enfant à l'école.
2: Moi, quand même, c'est par rapport à la perception que j'ai. Que de ce travail-là. Pour moi, cette personne-là ne devrait pas pouvoir vivre avec ce travail. Quand je dis
1: Est-ce
2: pour
1: que
2: moi,
1: pour.
2: ce que je
1: Bon,
2: vois.
1: je te retourne la question, Thilo. Est-ce que tu aimerais être à la place de cette personne-là? Faire le type de commerce que fait cette personne-là, le type de travail que fait cette personne-là. Tu as lutté toute ta vie pour ne pas être dans sa situation.
2: Oui, mais
1: Tu
2: ça,
1: ne peux pas aujourd'hui envier.
2: c'est quelque
1: Ah.
2: chose de très relatif, Jean-Yannès. Il y a
1: Ah
2: beaucoup
1: oui.
2: d'autres personnes à qui tu
1: Ah
2: pourrais
1: oui.
2: demander est-ce qu'elles aimeraient être à ma place, qui diraient non.
1: Oui, ah ben
0: Et
1: oui.
0: voilà, c'est ce
1: Ah
0: que
1: ben
0: j'allais
1: oui, mais tu
0: dire.
1: as fait des efforts parce que tu as vu bien d'autres. Entre plusieurs, tu loues,
2: Bon,
1: tu as
2: mais là,
1: choisi
2: on
1: de
2: dévie,
1: pas être
2: mais là,
1: à
2: on dévie de ma
1: l'extrême.
2: remarque. Là, on dévie de ma remarque. Ce que je disais, c'est que est-ce qu'on peut considérer que ces gens-là ne travaillent pas?
1: Je t'ai dit que la personne travaille, tu sais,
2: Elle travaille dur.
1: exactement comme l'esclave travaillait. Exactement comme l'esclave. L'esclave travaillait, fournissait un travail, mais est-ce que c'était
0: Tu
1: dans la
0: fais la
1: dignité?
0: comparaison de l'esclave à la marchande?
1: Mais
0: C'est
1: je
0: ça que
1: te
0: tu
1: dis
0: fais
1: que
0: là?
1: ce. Regarde.
0: Non, mais tu me dis, c'est comme l'esclave qui travaillait. La marchande qui a ses petits bonbons, ses petits surettes, ces affaires-là dans son, dans sa, comment on appelle déjà là?
2: Ils sont là.
0: Son, voilà, son, sa bichette, comme
1: Alors.
0: on dit en Haïti. Donc, cette marchande-là, elle travaille comme l'esclave travaillait.
1: Alors, si tu veux prendre ça au mot,
0: Ben
1: ça
0: non,
1: va
0: je
1: être
0: ne veux
1: bien
0: rien prendre,
1: content
0: je
1: que tu
0: veux
1: vas avoir une bonne
0: comprendre.
1: journée, Madame Heurtelou.
0: Non, je
1: Je te
0: veux
1: dis que la
0: comprendre.
1: personne travaille et
2: Elle
1: n'a
2: travaille,
1: pas
2: travaille
1: les
2: bien.
1: moyens de vivre de son travail. Bon,
2: Mais
1: l'esclave, et moi,
2: c'est quoi vivre de son
1: la
2: travail?
1: plus belle image qui est
0: La madame ne demande
1: comparable,
0: pas, là.
1: la plus belle image comparable au travail de l'esclave, moi, j'ai déjà vu. Je ne sais pas si vous voyez ça à Port-au-Prince, parce que je ne l'ai pas vu à Port-au-Prince. Des hommes. Bon. Ils étaient deux pour s'envoyer sur le dos de l'un de l'autre des sacs de café.
2: Oui, il y
1: Plus
2: a ça aussi à
1: esclave que
2: Port-au-Prince.
1: ça, tu meurs. Et
2: Ah.
1: cette personne-là, quand même, fournit une prestation de travail et ne peut pas envoyer son enfant à l'école, ne peut pas s'offrir un minimum de bien-être dans la vie. C'est-tu le travail de l'esclave, ça?
2: Oui, mais cette personne-là, on ne peut pas considérer qu'elle ne travaille pas. Au
1: Hein? Oui,
2: contraire,
1: mais
2: elle
1: je
2: travaille
1: te dis,
2: très
1: le
2: dur.
1: travail doit te procurer, Tilou,
2: Mais Jean-Ernest, ok,
1: la
2: on est d'accord. On est
1: satisfaction.
2: d'accord qu'il y a plusieurs niveaux de travail. Même ici, j'entends parler de les jobs les moins, je ne sais plus quoi, sont les CEO noirs. Donc, c'est dire que on est d'accord qu'il y a des jobs qui sont moins alléchants que d'autres. On est
1: Ça
2: d'accord
1: veut
2: avec
1: dire,
2: ça.
1: si on considère que la personne, la petite marchande, comme celui qui se fait envoyer le sac de café, moi je vous dis encore là, hein, c'est une prestation de travail que fournit la personne. Mais le travail, si il ne te permet pas de vivre décemment, c'est un travail d'esclave que tu fais.
2: Ouais. Mais en tout cas, ces gens-là, peut-être pas pour eux, mais ils arrivent à envoyer leurs enfants à l'école, très difficilement, je le concède, mais c'est cet enfant-là qui va à l'école, change de statut et arrive à ne pas refaire ce
1: Merci beaucoup.
2: travail-là. Je ne peux pas. Mais,
1: Tu loues,
2: Jean-Ernest, on
1: tu
2: avait
1: loues,
2: commencé
1: tu
2: par dire que c'est un pays où on ne travaille pas.
1: loues. J'aimerais que tu prennes 2 petites minutes et que tu réfléchisses un peu là. Tu vois? Que tu
2: Ok, je réfléchis
1: réfléchisses
2: pas.
1: sur ce que nous venons de dire. Non, en parlant de la pause qui s'annonce là, mais c'est juste ça. Depuis la nuit des temps, dans mon pays, on pense comme ça. Hein? Nourrir son enfant, envoyer l'enfant à l'école, etc. Et pour que l'enfant arrive, hein, à changer la donne de la famille. Tu vois ce que ça nous donne?
2: Oui, mais
1: On
2: ça c'est
1: fait
2: un autre
1: des enfants.
2: débat. C'est un
1: Regarde-moi,
2: autre débat. On va
1: tu as
2: prendre la
1: bien ce
2: pause,
1: que
2: Jeannette,
1: je
2: mais ça
1: dis.
2: c'est un autre
1: Je ne
2: débat.
1: veux pas que tu me mésinterprètes, Tilou. On fait des enfants, on fait des enfants
2: Euh,
1: jusqu'à
2: ça
1: des
2: c'est,
1: enfants et des
2: je savais
1: enfants.
2: que c'est là que tu allais arriver, mais ça c'est un autre débat. Ça c'est un autre
1: Et
2: débat,
1: puis c'est
2: Jeannette.
1: le même débat,
2: Non, non,
1: Tilou.
2: non, non, non, non. On va prendre la pause et puis on
1: Mais
2: revient.
1: tu es sauvé par la cloche.
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4: Nous sommes de retour après la pause. Il est 6h passées de 34 minutes et nous entamons notre seconde partie de discussion, réflexion et revue de presse avec Asma Hurtelou, Jean-Ernest Pierre et moi-même. Vous pouvez vous joindre à nous en appelant le 514-287-1288. Alors Jean-Ernest, juste avant la pause, moi j'aimerais vraiment recentrer l'affaire parce qu'on est vraiment parti dans tous les sens. Ça avait commencé par une critique d'un texte de Tabou Kombo et toi tu disais, tu comparais la vie en Haïti à celle d'autres pays comme le Canada, en disant que ben il se plaint qu'il travaille trop au Canada, en tout cas dans ces pays-là, et qu'il préfère revenir en Haïti. Ça, c'est ce qui supposait qu'on ne travaille pas en Haïti. C'est là qu'on était, c'est là que c'était le débat. Et si tu as fini par expliquer que ben le travail qu'on fait en Haïti, ça s'apparente à de l'esclavage, est-ce que ce n'est pas
5: le
4: dire
5: qu'on travail qu'on fait en Haïti?
4: Oui.
5: Non, c'est pas ça, là. Faut pas me généraliser. Pas tout, quand même, là. Non, au contraire.
4: Ah.
5: On ne veut pas travailler comme l'esclave. On veut, dans certains cas, je dis pas tout le monde, là.
4: Ah.
5: Ceux qui reçoivent un chèque à tous les mois, non, ils doivent aller faire leurs ongles, et puis permanentes, et puis etc. Et se faire entretenir, et puis non, ils n'ont pas le temps.
4: J'aurais bien aimé une étude ou quelque chose sur ce sujet. Je ne sais pas.
5: Tu n'auras pas d'étude.
4: Quelle part de la population fait ça?
5: Tu n'auras pas d'étude. Moi, je te dis.
4: Est-ce que ce n'est pas exceptionnel?
5: Et je ne te mens pas, Tilou. Il y en a. Moi, j'en ai eu dans ma belle famille, n'est-ce pas? Qui disaient non, pas l'étranger. Non. On vient visiter l'étranger avec un visa, et puis on s'en retourne en Haïti. Non? Quand même, là. C'est... Que diraient mes condisciples? Aller travailler aux États-Unis? Aller travailler au Canada? Wow, là! Il y en a qui pensent comme ça. Mais est-ce que c'est la majorité? Ce n'est pas la majorité. On a vu beaucoup quitter pour aller Chili, n'importe où. Pour...
4: Voilà.
5: Ben, et cela, mais je suis à vous dire maintenant, là, parce que, bon, on ne peut pas rester sur un seul sujet, parce qu'un sujet nous amène à d'autres, n'est-ce pas? Et il faut diversifier, pas toujours rabâcher les oreilles de nos auditeurs. Imaginez que je suis content, je suis réveillé, content, Mais en même temps, fâché. Là, vous fâchez, nous contents. Là, nous contents, ils vous fâchez.
4: Vas-y.
5: Bon, ce gouvernement-là a fait quelque chose qui a trouvé, grâce à mes yeux, parce que ce même gouvernement a décidé d'envoyer une délégation au Venezuela pour aider dans les circonstances. Est-ce que c'est une mauvaise chose? C'est une très bonne chose. C'est une délégation de gens dans le domaine de la santé, n'est-ce pas? Des gens qui vont aider dans les circonstances, les deux tremblements de terre.
4: Je ne sais pas.
1: Je ne sais pas non plus si c'est une bonne
5: chose. Alors, moi, vous ne savez pas. Moi, je sais que c'est une bonne chose.
1: OK, ça, c'est ton opinion que je respecte, ton opinion.
5: Mais c'est ton opinion, Madame Hurtelou, de respecter mon opinion.
4: Mais j'ai, alors, excuse-moi, Asma, j'aimerais juste poser la question à Jean-Ernest, comme il le faisait par rapport au football. Ça résout quoi de nos problèmes?
5: Alors, moi... Toi, tu me dis, et ça résout quoi? Quand même, on ne peut, demande la question à Ismaël. Aujourd'hui, j'aimerais avoir Ismaël de mon côté. Il serait de mon côté, certain. Bon, il s'agit du Venezuela, quand même.
1: Il s'agit d'Haïti avant, là, pour Ismaël, OK?
5: Ouais. Ismaël.
4: Alors, pour moi, ce n'est pas en soi une mauvaise chose. Je ne suis pas en train de dire qu'il n'aurait pas dû le faire, comme toi, tu disais par rapport au football, non. OK, il l'a fait, c'est bien, mais est-ce que ça vaut la peine d'en parler ou d'applaudir? Je pense que non.
1: Thilo, je m'excuse. C'est exactement la même image quand les Haïtiens meurent à coup de n'importe quoi. On les tue à coup de n'importe quoi. L'État, le gouvernement haïtien ne pipe mot. OK? Un citoyen mort à l'extérieur, étranger, un étranger ou un chef d'État meurt à l'extérieur, c'est tout de suite les condoléances. C'est exactement la même chose. Les Haïtiens meurent en Haïti parce qu'ils n'ont pas de soins de santé, mais vous prenez votre personnel de santé pour les envoyer dans un autre pays aider. Ce n'est pas le geste que je critique. Ce n'est pas le geste que je critique, mais c'est l'intérêt que ce gouvernement a pour son pays. Prenez soin de vos enfants avant d'aller prendre soin des enfants des autres.
5: Alors, vous avez compris ce que je voulais dire. Justement, d'un côté, il y a le geste qui est quand même symbolique, mais... qui a sa place dans les circonstances.
4: Est-ce qu'il n'est,
5: le monde vit vraiment dans une espèce de collaboration.
4: Mais les gens qui sont toujours... les gens qui sont abandonnés dans les camps, ils ont des problèmes de santé. Comment est-ce qu'ils vont recevoir ce geste-là?
5: Entendons-nous. Et là, moi, je vais aller encore plus loin que vous. Au début de la réflexion ce matin, on a dit, moi-même j'ai dit, je ne suis pas sûr que si les Haïtiens avaient la possibilité de participer à un référendum librement pour devenir le 51e État des États-Unis et même se faire diriger par des personnes autres qu'haïtiennes, ils ne décideraient pas d'aller comme... Parce que j'ai l'impression, moi, que les dirigeants qui œuvrent montrent leur mépris par rapport à l'haïtienne, littéralement. Et pour ce que Asma vient de dire, lorsqu'il y a des situations comme ça en Haïti, c'est bien, ce tremblement de terre vient de faire 3000 morts au Venezuela, à peu près 3000, peut-être plus. 3000 morts en Haïti, là, c'est de la blague, hein? C'est de la blague dans les circonstances sans tremblement de terre, avec des tueries que les bandits font tous les jours. Est-ce qu'on fait un minimum pour empêcher que ces bandits continuent à aller dans le même sens, à tuer la population? Est-ce qu'on apporte une certaine aide à cette population, à la population de Marchand des Salines, à la population de Cité Soleil et les autres, n'est-ce pas? Non. Alors, c'est un mépris tous les jours qui est affiché de l'haïtien face à l'haïtien. On a déjà dit ici que plus jeune, moi-même, je croyais que ceux qui nous aimaient, nous haïtiens, c'était des étrangers. Je croyais ça. Faussement, naturellement. Mais c'est le comportement de ton frère juste à côté. Par exemple, il y a de ces mots, de ces expressions qu'on utilise. Samedi encore, j'ai entendu ça à l'émission. Non, mais Haïti n'est pas Port-au-Prince. Hein? Quand Port-au-Prince est en difficulté, là, c'est pas Haïti qui est en difficulté. Mais oui, la difficulté de Port-au-Prince nous concerne effectivement. La difficulté de Marchand des Salines nous concerne. Les gens qui se font tuer là, hein, ben ça nous concerne, nous aussi. Et si on est autorité dans un pays, si on joue le rôle, si on a de l'autorité dans ce pays, on devrait manifester notre gratitude par rapport à ceux qu'on nous a légués, notamment à ceux qu'on nous a légués, c'est-à-dire tout le bienfait des ancêtres, etc. Nous devrions maintenant faire la courte échelle aux autres. Quand les autres sont en difficulté, on devrait manifester. Alors, oui, c'est un beau geste et j'aime pouvoir dire quand même je peux avoir un questionnement, mais oui, c'est un beau geste. Parce que au moment du tremblement d'Haïti en 2010, lorsqu'il y a eu ce rassemblement-là à New York pour donner, pour aider, pour changer les choses, Haïti était présent par ses dirigeants, entre autres Préval. Haïti n'avait pas donné un iota.
4: Même dans la situation où nous sommes, Jean-Ernest, le geste aurait tout son sens si on voyait ou on sentait vraiment la volonté des dirigeants d'aider les Haïtiens.
5: D'aider les Haïtiens, oui.
4: Mais justement, le fait qu'on n'ait pas cette volonté-là, les dirigeants, on voit clairement qu'ils abandonnent les Haïtiens. Est-ce qu'on peut toujours regarder ce geste comme une bonne
5: chose? Je vais le regarder comme ça, comme un geste, comment je pourrais dire, pour racheter la bêtise qu'ont fait les Haïtiens par rapport au Venezuela. C'était sous Jovenel Moïse ou sous l'autre, là, comment, voter contre le Venezuela?
4: Je ne sais pas.
5: Non, mais nous avons une relation avec le Venezuela qui
4: est-ce que c'est dans ce souci-là qu'ils envoient les médecins?
5: Non, mais Thilou, même s'il fallait envoyer une caisse de mangue, il faut...
4: Non, je ne parle pas de la quantité, je me demande l'idée derrière. Chose,
5: quand un pays qui nous a aidés, même si le pays ne nous aide pas, mais ce pays-là nous a tellement aidés. Ça, moi, je dis que on doit ça au peuple vénézuélien. C'est peut-être dans le mauvais domaine, parce qu'on n'a pas tellement de médecins, on n'a pas tellement, et on en voit, alors que les Haïtiens, on ne compte pas le nombre d'Haïtiens qu'on a pour un médecin en Haïti, n'est-ce pas? Bon, cela dit, le choix est peut-être discutable, mais oui, il fallait faire quelque chose. Mais maintenant, est-ce qu'il faut faire pour les autres?

0: partenaire, un gouvernement responsable, mais sois responsable vis-à-vis de tes concitoyens d'abord. Moi, ça, là, envoyer des lettres de sympathie, faites des choses qui ne dérangent pas ta population qui souffre.
1: Et laissez-moi vous dire, j'ai l'impression que on fait ça, c'est parce qu'on est sûr que Donald Trump a un pied là-bas et il est d'accord qu'on fasse ça. Si les relations avec le Venezuela étaient au vinaigre, probablement qu'on n'oserait même pas envoyer un don, faire un geste au Venezuela.
0: Alors, qu'est-ce que je dois apprécier dans ce geste-là?
1: Non, mais je regarde là.
0: Si on le fait, c'est pour Donald Trump qu'on le fait. Pourquoi?
1: Non, qu'est-ce non, mais je, il faut voir que le peuple vénézuélien va en bénéficier quand même. OK? Non.
0: Pendant que mon peuple à moi meurt.
2: Ça ne passe pas.
0: Non, ça, moi, ça ne passe pas. Ah, mon peuple meurt par manque de soins médicaux, par manque de soins médicaux. Et puis, je vais aider l'autre à côté.
2: Là, j'ai vu une vidéo hier qui m'a traumatisé depuis où des bandits vraiment écorchaient vivant quelqu'un. Et quand tu te dis que ça se passe sur le territoire et que le gouvernement continue avec ses programmes de sécurité comme si tout était normal, on va faire ceci, là, ça ne passe plus. Ça ne passe plus.
1: Alors, mais il faut faire la part des choses. Moi-même, je dis encore une fois, si je suis ici et que Ismaël, qui est le chef vénézuélien par excellence, l'haïtien le plus vénézuélien que j'ai connu, ben, s'il décide de faire une collecte pour venir en aide au Venezuela, je vais participer.
0: Ici, oui, peut-être.
2: Ah non, attends. Si des citoyens se mobilisaient pour aider le Venezuela, moi j'applaudirais, je participerais aussi.
0: Moi aussi. Hein.
2: On n'est pas en train de dire qu'il ne faut pas aider le Venezuela. On est en train de chercher le sens d'un gouvernement qui dit vouloir aider le Venezuela en matière de santé et qui laisse mourir son peuple.
1: Tilou, j'ai posé la question et je dis que c'est pas normal. Mais
0: une fois qu'on dit ça, puis on arrête là, c'est pas normal.
1: Non, je n'arrête pas. Toi, tu arrêtes, mais moi, je n'arrête pas.
0: Parce que tu veux justifier. Non, c'est parce que tu veux justifier.
1: Si le peuple en Haïti ou un groupe décidait en Haïti de le faire, et tu applaudirais, mais tu sais que quand le gouvernement le fait, il le fait au nom du peuple.
2: Non. Il le fait au nom du peuple en utilisant. En utilisant le nom du peuple, mais il ne le fait pas parce que le peuple veut.
1: Non, mais il ne le fait pas, mais qu'on le veuille ou non, quand il agit au nom du peuple.
0: Mais et tout ce qu'ils font, ils le font au nom du peuple.
2: En utilisant le nom du peuple, il faut le dire comme ça. En utilisant le nom du peuple.
1: Lorsque le gouvernement a pris la décision de ne pas appuyer, au contraire, de voter contre le Venezuela.
0: C'était le peuple, ça?
1: Ça nous a fait mal, c'est comme il avait agi au nom des Haïtiens.
2: Pourquoi? Ok, mais Jeannès, pourquoi est-ce que ça nous a fait mal? Parce qu'on n'aurait pas souhaité qu'il fasse ça.
1: Ah ben oui, parce que...
2: Mais là, lorsqu'il envoie 31... Non, lorsqu'il envoie 31 médecins... Qu'il envoie 31 médecins...
1: Si moi, poser la question inverse...
0: Mais non.
1: Est-ce qu'on n'aurait pas souhaité aider à former un...
2: Est-ce qu'on aurait souhaité qu'il envoie 31 médecins au Venezuela maintenant? Pas forcément.
1: Cette aide-là qu'il envoie, c'est une aide symbolique. OK? Et puis...
2: symbolique pour le Venezuela.
0: Quel est le symbole? Quel est le symbole?
1: Le symbole, c'est que le... Bon, alors, moi, je pense
0: Non, mais parle,
1: que,
0: tu me dis c'est un geste symbolique.
1: Mais le geste, c'est que, oui, le peuple haïtien aide le Venezuela à tout
0: prix. Non, le gouvernement de fils aimés aide le Venezuela. Ce n'est pas le peuple haïtien qui aide le Venezuela. Parce que le peuple haïtien est en manque de soins médicaux chez lui.
1: Fils aimés représente le peuple haïtien.
0: Non. Ben non. Il représente le peuple américain, c'est le gouvernement américain qui l'a mis là. Il représente le peuple américain. Non.
1: Tu marcheras à dire ça.
0: Oui. Il représente le gouvernement américain. C'est ça qu'il est.
1: Que tu le veuilles ou non, il te représente.
0: Non, moi-même.
1: Il reçoit des émoluments pour ça. Et puis, c'est lui qui est reconnu. C'est pas moi, c'est pas Tilou, c'est pas toi.

0: quand il agit,
1: c'est
0: il
1: ça,
0: agit.
1: Oui. C'est ça le problème de ce pays.
0: Réaliste. Disons les vraies affaires.
1: Non, non, ça, ce ne sont pas les vraies affaires.
2: On va dire bonjour à Bouquet. Bonjour Bouquet, comment ça va?
3: Bonjour, messieurs, dames. Bonjour. Alors, j'ai entendu la discussion et puis j'ai essayé de comprendre le point de vue de GNS. Et GNS, moi, je suis tout à fait d'accord, entièrement d'accord avec votre point de vue. Et si j'ai compris bien les deux autres, et Madame Antelou et puis Monsieur Thilou, cela veut dire que si votre réflexion là, si vous perdez votre mère, ça veut dire que l'autre perd sa mère, vous n'allez pas à l'enterrement, c'est ça?
2: Ah non non non non non non non non non non non non non non
3: non non non non non non non non non non non non non non non non non non non non non non non non non non non non non non non non non non non non. Et puis, c'est pas seulement question, voici, en fait, moi, je pousse plus loin, je sais pas si Jeannette, c'est un peu sur même ligne, c'est pas seulement soit en aide et côté santé ou bien l'argent, mais on peut envoyer aussi des gens, de bénévolats aussi pour déblayer aussi, pour enlever aussi des choses, les gens pour faire des recherches aussi, secouristes, dans ce sens-là aussi. Bon, on peut envoyer des main-d'œuvre comme ça.
2: On sait ce qu'ils ont envoyé, ils ont envoyé 31 médecins. Ils ont envoyé 31 médecins, mais laisse-moi... Laissez-moi vous expliquer mon point de vue. Imaginez que vous employez quelqu'un pour faire à manger pour vos enfants et que cette personne laisse mourir de faim vos enfants et au moment où vous lui demandez des comptes, ben, elle vous dit, bon, excusez, elle doit aller préparer à manger pour le voisin d'en face parce que les enfants du voisin n'ont pas encore mangé. Vous
3: non, c'est pas vrai, c'est pas la même chose. L'analogie,
1: Je m'excuse, je prends l'exemple du décès de la mère qui est décédée. Votre mère décède, vous décidez de ne pas faire les funérailles de votre mère pour aller payer pour les funérailles de l'autre à côté, de la mère de l'autre à côté. C'est exactement ça là.
3: Vous non,
1: laissez
3: pas vrai.
1: Pourrir le cadavre de votre mère pour aller embaumer le cadavre de l'autre à côté.
0: Est-ce que je peux dire un petit mot?
3: Non, c'est pas ça l'idée.
1: En tout cas, c'est comme ça.
2: Le gouvernement est normalement aussi...
3: Mettons l'argent. OK, deux secondes. Mettons l'argent que vous parlez, mais vous n'oubliez pas que Venezuela, c'est Venezuela qui vous a donné comme presque 3 milliards ou 4 milliards que... Et vos dirigeants, nos dirigeants, inclusifs, ont dilapidé. Cela veut dire que on a envers Venezuela, une dette morale envers Venezuela. On a les supports qu'on doit donner au Venezuela. Comme Venezuela nous avait retourné aussi avec Simon Bolivar, il venait chercher de l'aide avec Pétion. Ça veut dire que c'était même ce processus même que Venezuela nous a aidé avec l'aide Petro-Caribé. Nous aussi, ça veut dire qu'on doit retourner aussi l'ascenseur quelque part, en aide, en support, en idée, tout.
2: Si on a une dette envers quelqu'un...
0: Je ne sais pas, messieurs et dames, là, laissez-moi dire un petit mot. Je ne sais pas si Bouquet évangélique aujourd'hui, là, mais il est extraordinaire. Imaginez la situation d'Haïti fait en sorte que actuellement on est condamné à ne, si je m'en tiens à votre logique, on a tellement de besoins qu'on n'a rien à donner, même pas une petite prise, même rien, à personne d'autre.
1: Mais qu'est-ce qu'on a à donner?
0: Non. Écoutez-moi, vous dites qu'il faut d'abord donner aux Haïtiens qui sont dans le besoin. C'est ce que vous dites, d'abord aux Haïtiens qui sont dans le besoin.
1: Et charité moi, mieux ordonnée commence par qui?
0: Ce qu'on m'a appris, moi, ma mère, hein, Quand il y en a pour un, il y en a pour deux.
1: Oui. Avant, mais, ben là, il n'y en a mais, pas pour
2: le,
1: un.
2: Le problème, excusez-moi, il y en a le problème,
1: pas pour un.
2: C'est ça, que, le problème, Jeunesse, le problème, c'est que dans cette logique-là, dans cette logique-là, la personne est de bonne foi et veut aider son peuple.
0: Mais
2: on n'est pas là.
0: Non, non, mais ce que je dis, les dirigeants ont fait ce qu'ils ont fait, mais ça ne veut pas dire que parce que le pays est dans une situation difficile, qu'on ne peut pas regarder.
2: Bon,
0: qu'on
2: vous doit pas mon
0: toujours.
2: Ce n'est pas le geste lui-même.
0: C'est de toujours recevoir de l'étranger et de rien donner. Moi, ça
3: me gêne.
2: Ta préoccupation est tout autre et ailleurs. Oui. Hein. Moi, ce que je dis, ce n'est pas le geste lui-même. Et j'avais commencé par dire que bon, oui, ça se fait, mais ça ne mérite pas d'être applaudi et d'en parler. Pourquoi? Parce qu'avant tout, moi, je remets en question la volonté de ces dirigeants-là d'aider leur peuple. Quand tu n'as pas la volonté d'aider ton peuple, à quoi ça sert et c'est quoi le symbole de vouloir aider un autre pays? Puisque ton peuple lui-même, tu le laisses périr.
0: Bon, alors.
3: Bon. Non, mais Tilo, si je comprends aussi, c'est quoi le problème, peuple haïtien? Le problème qu'on a, c'est quoi? C'est la sécurité, oui, qui nous dérange. C'est la sécurité qui nous
1: empêche. Mais n'empêche, la sécurité est là.
3: C'est ça notre problème. Alors, la sécurité, et puis, OK, autre chose, moi, je pousse ça plus loin. Je pousse ça plus loin. C'est comme on a nos descendants, les enfants. Je l'avais dit, si on ne les monte pas comme ça, il faut aider l'autre dans le besoin. C'est une catastrophe. Pas comme la marche, comme tout était OK, et puis tout le monde a décidé de faire quoi que ce soit. C'est une catastrophe. Quelque chose qui est arrivé maintenant, et puis on fait du mieux qu'on peut. On apporte notre aide, notre soutien, c'est ça. C'est pas quelque chose comme quoi on a décidé d'aider.
1: Pourquoi on ne fait pas du mieux qu'on peut? Donc, pour aider notre peuple, pour ça, aider mais... votre peuple.
3: Mais du mieux qu'on peut, Madame Antelou, c'est la sécurité. En plus, qui nous met dans la sécurité? C'est nos frères qui décident, qui tournent les armes contre nous. C'est quelque chose à, j'essaie de comprendre alors. En tout cas, bonne journée, merci.
2: Il est 7h, ça va couper. Merci à vous bye trois. Bye. Donc, merci à Bouquet aussi. Bonne journée et à la prochaine.
0: Bye bye.
1: Bye.
2: Les nouvelles nationales du Canada, tout de suite après la pause.

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Les milliards de dollars versés en subventions aux entreprises ont explosé de 46% depuis l'arrivée de la CAQ au pouvoir en 2018. En 2024 seulement, le gouvernement du Québec a accordé un record plus de 8 milliards de dollars aux entreprises, soit l'équivalent de 945 dollars par contribuable. Note l'Institut économique de Montréal. À leur première année au pouvoir, on parle de 4,8 milliards de dollars. Qu'il s'agisse de Nordvolt, de Lion Electric ou d'autres entreprises, les subventions ont coûté cher aux Québécois, soutient Renaud Brossard, vice-président aux communications de l'IEDM. L'organisation s'appuie sur des données publiées par Statistique Canada qui incluent notamment l'aide financière directe et les crédits d'impôt ciblés. Elle y ajuste les chiffres à l'inflation. Le ministère de l'Économie et son bras financier, Investissement Québec, ont fait de la manchette au cours des dernières semaines à la suite du rapport dévastateur du vérificateur général du Québec sur la filière batterie. Le VGQ dépeint une filière en déroute et rappelle que plus de 700 millions de dollars de fonds publics ont été investis dans des entreprises aujourd'hui en faillite. Selon le document, le gouvernement caquiste a manqué de rigueur en injectant des milliards de dollars dans divers projets sans analyse suffisante ni suivi adéquat de risque. Plutôt que d'essayer de choisir les gagnants et les perdants avec notre argent, le gouvernement devrait créer les conditions favorables à l'émergence d'entreprises performantes, affirme M. Brossard. Le journal rapportait en janvier que d'octobre 2018 à juin 2024, Québec a accordé 15 milliards en prêts, subventions et autres formes d'aide aux entreprises.

La saison des barbecues électoraux et des annonces recyclées bat son plein. Tant Christine Fréchette que la plupart de ses adversaires mènent l'opération de grande séduction menant aux élections du 5 octobre. Au début de l'été, une fois tous les quatre ans, les chefs des partis politiques deviennent aussi visibles que des cônes oranges à l'approche des chantiers routiers. Vous les découvrirez en participant aux fêtes locales de vos villes et villages, à faire cuire les hot-dogs, à multiplier les sourires et les poignées de main. Ils seront partout. Il n'y a rien de mal à cela. On ne va pas reprocher aux élus et aux chefs de rester connectés aux citoyens et parfois de partager un moment de leur quotidien. Du côté du parti au pouvoir, l'équipe Fréchette étire l'élastique au maximum jusqu'au 17 juillet avec une pluie d'annonces. Après cette date, le ministre des Finances se concentrera sur la production du rapport préélectoral sur les finances publiques qui servira de base au calcul des cadres financiers de tous les partis en campagne. Ainsi, lundi, on dénombrait 7 annonces du gouvernement à travers le Québec. En conférence de presse, le ministre Bernard Drinville se bombait le torse en confirmant que dorénavant, chaque ministère qui voudrait ajouter un formulaire à remplir pour les entreprises devrait en couper un ou deux autres pour réduire la bureaucratie. Pourtant, son collègue Samuel Poulain faisait une tournée d'entrevues en décembre dernier pour l'annoncer en se présentant comme le ministre du Red Tape. La mesure fait partie d'un projet de loi qui a été adopté au printemps.

Le député fédéral de Chicoutimi, le Ford Richard Martel, a été nommé au Sénat du Canada par le Premier ministre Mark Carney, une nomination annoncée mardi. Son entrée en fonction demeure toutefois assujettie à la confirmation de son admissibilité en vertu de la Constitution. Originaire de Chicoutimi, Richard Martel a d'abord travaillé dans le domaine de l'enseignement avant de faire carrière dans le hockey junior. Il a notamment dirigé les Saguenayens de Chicoutimi de 1990 à 2011. Élu député conservateur de Chicoutimi, le Ford, en 2018, il a ensuite été réélu en 2019, 2021 et 2025. Au cours de son parcours parlementaire, il a notamment occupé les fonctions de porte-parole de l'opposition officielle en matière de défense nationale, de lieutenant du Parti conservateur du Canada au Québec, ainsi que de ministre du cabinet fantôme responsable des sports et de développement économique Canada pour les régions de Québec. Il a également siégé à plusieurs comités parlementaires, dont ceux de la défense nationale et des ressources naturelles. La nomination de Richard Martel au Sénat entraîne la vacance de son siège à la Chambre des communes. L'analyste politique Marc-André Leclerc souligne qu'une élection partielle devra être tenue afin de désigner un nouveau député pour Chicoutimi-le-Ford.

Les dépenses strictement militaires des pays européens de l'OTAN et du Canada vont augmenter en 2026, un rythme moins élevé que l'année précédente, a annoncé mardi l'Alliance Atlantique. Les alliés européens et le Canada vont dépenser 634 milliards de dollars en 2026, selon l'estimation de l'OTAN, contre 571 milliards de dollars en 2025, soit une hausse de 11%. En 2025, la progression de leurs dépenses militaires avait atteint près de 20%. L'OTAN a publié ces chiffres mardi, au premier jour de son sommet à Ankara, où le président américain Donald Trump est arrivé dans l'après-midi en dénonçant une nouvelle fois l'écart entre les dépenses militaires américaines et celles de ses alliés européens et canadiens. L'an dernier, les 32 pays de l'Alliance se sont engagés à consacrer, d'ici 2035, au moins 5% de leur produit intérieur brut à leurs dépenses de sécurité, dont 3,5% pour leurs dépenses militaires stricto sensu. Cette année, les alliés européens et le Canada ont atteint 2,53% en légère hausse par rapport à 2025, qui était de 2,31%, mais à des rythmes très différents. En 2026, 5 pays ont déjà atteint les 5% des dépenses de sécurité. Pologne, Lituanie, Lettonie, Estonie et Grèce. Il n'était que 3 l'an dernier, Pologne, Lituanie et Lettonie. La France, en 2026, a consacré 2,22% de son PIB aux dépenses militaires stricto sensu, contre 2,04% l'an dernier. Les États-Unis vont atteindre cette année les 3,17%, soit le même niveau que l'année précédente. Les pays de l'OTAN s'étaient engagés en 2014 à atteindre les 2% d'ici 2024. Tous l'avaient atteint l'an dernier, mais un pays, la Slovénie, sera en dessous de ce pourcentage selon les estimations de l'OTAN à 1,62%.

Une vaste opération internationale a conduit à l'arrestation de 24 membres présumés de la mafia indienne, impliqués notamment dans un assassinat politique commis au Canada, ont annoncé mardi les autorités américaines. Cette action coordonnée a mobilisé des forces de l'ordre américaines, canadiennes et européennes qui enquêtaient conjointement sur des réseaux criminels actifs dans le racket, les meurtres sur commande, l'extorsion et le trafic de drogue. Parmi les faits retenus dans les actes d'accusation dévoilés mardi, figure le meurtre en 2023 du Canadien Hardeep Singh Nijjar, figure du mouvement Khalistan qui défendait la création d'un État sikh indépendant au Pendjab dans le nord de l'Inde. Des dizaines de suspects sont visés dans ce dossier, dont deux individus qui auraient dirigé leurs organisations criminelles depuis l'intérieur d'une prison en Inde, selon les autorités américaines. La majorité d'entre eux sont désormais incarcérés, mais 10 restent activement recherchés. Les gangs criminels transnationaux qui sèment la terreur, inondent les rues de drogue et propagent la violence feront face à toute la sévérité de la justice et à la pleine puissance du gouvernement fédéral, a affirmé Bill Esserly, le procureur général du district de Los Angeles, dans un communiqué. S'il n'existe aucun refuge pour ces individus, a-t-il martelé. Si le meurtre de M. Nijjar aurait été commandité par Lawrence Bishnoi, un chef criminel de 33 ans, originaire du Pendjab, depuis sa cellule de prison en Inde. Selon l'accusation, M. Bishnoi se présentait comme un patriote profondément religieux, mais utilisait cette image pour recruter des membres et des associés pour son organisation criminelle en Inde, aux États-Unis et ailleurs. Il dirigeait une vaste entreprise criminelle s'étendant sur plusieurs continents, orchestrant personnellement des assassinats politiques, des meurtres, des fusillades, des extorsions, des enlèvements et impliqué dans le trafic de drogue et d'êtres humains. Un autre membre emprisonné en Inde, Jagu Bhagwanpuria, est également poursuivi. Ex-associé de M. Bishnoi, cet homme de 38 ans a fondé son propre groupe criminel qui compte aujourd'hui plus de 1000 membres aux États-Unis, au Canada, au Royaume-Uni, en Europe, en Australie et en Nouvelle-Zélande. Monsieur Bhagwanpuria est inculpé aux côtés de 16 autres prévenus pour avoir dirigé une entreprise criminelle engagée dans des assassinats commandités, des enlèvements, des extorsions et impliquée notamment dans le trafic d'armes et de drogue à travers le monde, notamment aux États-Unis et au Canada. L'opération a également permis l'interpellation de Ravinder Singh Danda, un homme de 57 ans arrêté au Canada. Il a fait partie des personnes poursuivies pour un vaste trafic de drogue qui importait chaque semaine des centaines de kilos de cocaïne et de méthamphétamine des États-Unis vers le Canada. L'opération coordonnée d'aujourd'hui s'en prend au cœur de trois organisations transnationales brutales qui ont terrorisé des familles, exploité des communautés et détruit des vies par des actes de violence impitoyables aux États-Unis et à l'étranger, a résumé Patrick Grandi, directeur adjoint du bureau du FBI de Los Angeles.

Une cérémonie de commémoration du 5e anniversaire de l'assassinat de l'ancien président Jovenel Moïse s'est tenue à la Villa d'accueil à Port-au-Prince le mardi 7 juillet 2026. Membres du gouvernement, aux responsables de la présidence, du Conseil des ministres, de la police nationale d'Haïti et des forces armées d'Haïti ont pris part à l'événement. À l'occasion, une messe de requiem a été célébrée par le révérend père Jean-Robert Louis.

À l'occasion du 5e anniversaire de l'assassinat de l'ancien président Jovenel Moïse, dans la nuit du 6 au 7 juillet 2026, l'ancienne première dame Martine Moïse s'est adressée aux Haïtiens vivant en Haïti et dans la diaspora à travers un message publié sur les réseaux sociaux. Elle est revenue sur l'attaque du 7 juillet 2021, dénonçant un crime qu'elle qualifie de révoltant contre son mari, sa famille et le peuple haïtien. Dans son intervention, Martine Moïse affirme qu'elle continue de subir les séquelles physiques des blessures reçues lors de l'attaque qui a coûté la vie à son époux. Elle soutient que l'assassinat de Jovenel Moïse est l'aboutissement d'un processus qui aurait commencé dès sa candidature à la présidence, estimant que certains secteurs du système politique refusaient son accession au pouvoir. L'ancienne première dame accuse ce qu'elle décrit comme un système de prédation composé, selon elle, d'oligarques et de responsables politiques opposés aux principes démocratiques. Elle affirme que ces acteurs ne respectent pas la Constitution du 29 mars 1987, rappelant que celle-ci reconnaît au peuple le droit de choisir librement ses dirigeants. Martine Moïse met également en cause le directeur de l'UCREF ainsi que le responsable du RNDDH, toutes les personnalités des médias visant à discréditer Jovenel Moïse avant et pendant son mandat. Elle critique aussi le fonctionnement de la justice haïtienne. Elle affirme que des personnes impliquées, selon elle, dans le complot ayant conduit à l'assassinat du président, occupent aujourd'hui des postes d'influence au sein des institutions publiques et judiciaires. Enfin, Martine Moïse a appelé la population à faire preuve de vigilance face à la crise politique actuelle. Elle a également accusé le pouvoir en place de favoriser la création d'une opposition destinée, selon ses propos, à organiser des mouvements de contestation contre le gouvernement.

Le parti politique Petite Dessalines exige une vraie justice souveraine 5 ans après l'assassinat, le 7 juillet 2021, du président Jovenel Moïse. Il ne peut y avoir aucune stabilité durable sans une vraie justice totale et une lumière faite sur ce grand crime d'État, déclare Petite Dessalines dans une note publiée le 7 juillet 2026.

25 ans après l'assassinat du président Jovenel Moïse survenu en juillet 2021, le collectif Défenseur Plus publie une note de presse pour dénoncer la lenteur de l'enquête judiciaire en Haïti. L'Organisation de défense des droits humains appelle le juge d'instruction actuel à poursuivre son travail en toute indépendance afin d'identifier enfin les auteurs intellectuels et complices du crime. Le collectif rappelle également que cet événement a exacerbé la crise institutionnelle et sécuritaire du pays, marqué par l'emprise grandissante des groupes armés. Tout en saluant les condamnations prononcées aux États-Unis, Défenseur Plus insiste sur la nécessité pour la justice haïtienne de mener à bien ses propres investigations. Enfin, la structure recommande un plan national de rétablissement de la sécurité et la publication rapide d'un calendrier électoral crédible. Selon elle, le retour à l'ordre constitutionnel par des élections transparentes reste la seule voie pour sortir durablement Haïti de cette période de transition.

0: Nous allons écouter un reportage de la RTVC.
1: Signé ancien président Jovenel Moïse dans résidence privée. 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
0: Nous allons observer la pause de la demi. Nous vous reviendrons avec un mot de sport.

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Après l'édition de 2023 déroulée à El Salvador, Haïti, qui avait glané 2 médailles, se prépare à participer aux Jeux olympiques de l'Amérique centrale et des Caraïbes, qui se tiendront en République dominicaine, sans les athlètes de judo et de l'athlétisme. Les 25e Jeux d'Amérique centrale et des Caraïbes se dérouleront en République dominicaine du 24 juillet au 8 août. 6 000 athlètes issus de 37 nations et inscrits dans 40 disciplines sportives vont s'affronter pour rehausser l'éclat de cet événement sportif majeur. 2 disciplines sportives, le judo et l'athlétisme, ayant fait la valeur d'Haïti dans ces Jeux, n'auront aucun athlète en République dominicaine à l'occasion de cet événement qui est qualificatif pour ceux qui rêvent de participer aux Jeux panaméricains et aux Jeux olympiques. Les responsables du comité olympique haïtien et ceux des fédérations haïtiennes de judo et de l'athlétisme sont en désaccord sur certains points, ce qui expliquerait ce désistement. Nous sommes en train de jouer notre rôle pour éradiquer ce conflit, mais jusque-là, le problème qui ne concerne pas directement les athlètes n'a toujours pas été résolu, confie le président de la Commission nationale des athlètes. Entre-temps, les athlètes, membres de l'équipe nationale du judo et de l'athlétisme, multiplient les séances d'entraînement pour être fin prêts pour le rendez-vous dominicain programmé au 24 juillet. Dans une lettre en date du 1er juillet portant les signatures du secrétaire général et du président de la Fédération haïtienne d'athlétisme, Alberto Dorjan, et d'LP Jean-Linedo, adressé à la NACAC, les responsables dénoncent le comité olympique haïtien et menacent de ne pas envoyer des athlètes à ces Jeux. Malgré une correspondance écrite envoyée plusieurs fois, le comité olympique haïtien n'a fourni aucune réponse officielle ni aucune coordination concernant la participation d'Haïti aux Jeux. Au lieu de communiquer par l'intermédiaire de la Fédération haïtienne d'athlétisme amateur, qui est la fédération nationale dûment reconnue et responsable de l'athlétisme, les représentants du comité olympique ont communiqué directement avec les athlètes au sujet de leur participation. Un tel comportement constitue une violation grave des principes régissant les relations entre les comités nationaux olympiques et les fédérations nationales qui exigent le respect mutuel des rôles institutionnels, une coordination adéquate et la reconnaissance de l'autorité technique exclusive de la Fédération nationale sur son sport, peut-on lire dans une lettre. Ce type d'ingérence n'est ni isolé ni fortuit. Cela reflète une conduite persistante depuis 2021, au cours de laquelle le comité olympique a systématiquement court-circuité la FHAA, interféré dans sa gestion de l'athlétisme et compromis sa capacité à remplir ses responsabilités conformément à la charte olympique dans le cadre de gouvernance de World Athletic et des principes universellement reconnus de bonne gouvernance dans le sport, ont-ils poursuivi. En guise de conclusion, les responsables ont clairement dit qu'ils n'autoriseront aucun athlète à participer aux Jeux. Dans l'attente d'une éventuelle solution entre les deux parties, il faut rappeler qu'Haïti en 2023, en taekwondo, avait remporté 2 médailles, une d'argent et une de bronze, lors des Jeux de l'Amérique centrale et des Caraïbes, tenus au Salvador grâce à Ava Sunli, moins 67 kg, et Aliyah Shipman, plus 67 kg.

Au bout du suspense, la Suisse s'est qualifiée pour les quarts de finale du Mondial 2026 en remportant l'épreuve des tirs au but contre la Colombie mardi à Vancouver et fera face à Léo Messi et aux siens. Le remplaçant Ruben Vargas a délivré ses coéquipiers au bout d'une séance où le gardien suisse Gregor Kobel a bloqué un tir alors que les deux équipes s'étaient neutralisées jusqu'à la fin de la prolongation. La Nati atteint pour la première fois depuis 1954 les quarts de finale d'un mondial après une élimination en huitième dès les trois précédentes éditions. La Suisse rencontrera samedi à Kansas City l'Argentine tenante du titre qui s'est qualifiée dans la douleur en renversant l'Égypte 3-2 après avoir été menée 2-0. On vit un moment historique et il faut profiter. Il nous faudra peut-être une journée pour réaliser et après on commencera la préparation du prochain match. A commenté le sélectionneur suisse, saluant la maturité et la patience de ses joueurs. Le voyage continue, on va affronter les champions en titre et dans ses derniers matchs, l'Argentine a eu quelques moments d'inattention. Ce sera un match intéressant, a-t-il ajouté. Il a éludé les questions sur le jeune attaquant Joan Manzabi, blessé la veille à l'entraînement et qui pourrait rater le match contre l'Albi Celeste. Pour la trie colombienne, c'est une profonde désillusion. Après avoir montré un visage séduisant et offensif depuis le début du tournoi, mais avec encore une fois un manque cruel d'efficacité. C'était un match très tactique, très fermé, très équilibré. On méritait un petit peu mieux, a estimé en conférence d'après-match son sélectionneur, l'Argentin Néstor Lorenzo, assurant que lors de ce tournoi, l'équipe colombienne avait montré une qualité impressionnante. Face à une sélection helvète solide, le remuant ailier Luis Diaz a beaucoup couru et tout tenté sans parvenir à faire preuve de la même efficacité qu'au Bayern Munich. Offensive, en première période, la Colombie s'est également appuyée sur son capitaine vétéran de 34 ans, James Rodriguez, qui a tenté de trouver des ouvertures, mais en vain. La meilleure occasion est venue d'une combinaison de Diaz avec Gustavo Puerta, décalé à gauche, qui a tenté un enroulé du droit, obligeant Gregor Kobel à se détendre. Le latéral de Crystal Palace, Daniel Munoz, a également multiplié les centres bien repoussés par une défense vigilante. Signe de la domination colombienne, il a fallu attendre la demi-heure de jeu pour voir les Suisses frapper au but par Fabian Reider et Dan Noy. Mais leurs tirs n'ont pas trompé le portier Camilo Vargas.

L'Argentine gagne donc contre l'Égypte 3-2 et la Suisse gagne au tir au but, 4 tirs au but contre 3 face à la Colombie. Aujourd'hui, petite pause, donc pas de match concernant le Mondial 2026 pour aujourd'hui. Cela reprend jeudi 9 juillet. La France joue contre le Maroc à compter de 16h. Et le vendredi 10, ça sera l'Espagne qui affrontera la Belgique. Et puis le samedi 11, nous aurons deux matchs. La Norvège contre le Portugal et l'Argentine contre la Suisse. Le Maroc et l'Argentine sont les deux seuls pays non européens à être encore dans la course pour ce mondial 2026. Dans un instant, les nouvelles internationales.

0: Quelques 800 pompiers sont toujours à pied d'œuvre mardi soir sur l'incendie qui a parcouru depuis 4 jours 4 900 hectares dans les Pyrénées-Orientales, a indiqué la préfecture. La situation reste difficile avec la reprise de la Tramatone mercredi, des températures élevées et un niveau d'humidité très bas, a prévenu la préfecture, un reportage France 24.
1: À Carlencas, dans l'Hérault, l'incendie qui semblait pourtant maîtrisé hier est violemment reparti. En un rien de temps, un mur de feu de plusieurs dizaines de mètres s'est mis à parcourir une végétation asséchée. 4 canadaires ont été appelés en renfort dans l'urgence. Les habitants regardent les flammes progresser avec angoisse.
2: On voit que le feu repart de plus belle, donc... Je pense qu'on va passer la nuit éveillée.
1: 4 jours d'incendies intenses dans les Pyrénées-Orientales et près de 5000 hectares brûlés. Jamais un feu n'avait ravagé autant de surface aussitôt dans l'année. Et si la situation s'améliore d'heure en heure, les pompiers restent sur le qui-vive. Ils sont 850 à être mobilisés désormais pour traiter une zone très étendue de 40 km de lisière.
3: On a des conditions météorologiques avec notamment une sécheresse qui s'installe au niveau des sols. Et on a bien sûr des difficultés sur ces lisières parce qu'il y a une réactivation très forte.
1: Sur toute la France, une trentaine de feux plus ou moins importants sont actifs aujourd'hui, plus nombreux dans le sud-est du pays. Dans la Drôme, cet agriculteur essaye de ralentir la progression du feu avec une branche d'arbre.
4: C'est vrai que ça paraît un peu dérisoire ce que vous faites.
5: Mais rien n'est dérisoire.

0: plus vite possible, ils craignent la reprise du vent annoncée pour demain.
1: Au Venezuela, 15 jours après les deux violents séismes, le bilan s'alourdit de jour en jour et s'élève désormais à 3685 morts. Un chiffre sans doute bien en deçà de la réalité. Le nombre de personnes disparues se compte par milliers, voire par dizaines de milliers. À La Guaira, au cœur de la zone sinistrée, un fast-food s'est mué en poste de soins improvisé où des bénévoles soignent les corps comme les esprits. Reportage France 24.
2: Ce fast-food situé à Caraballé, dans la zone la plus touchée par le double séisme au Venezuela, a d'abord été saccagé quelques heures après le tremblement de terre. Puis, deux jours après, des médecins et des volontaires se sont installés ici. Ils ont obtenu l'autorisation du concessionnaire pour utiliser l'espace et offrir des consultations de médecine générale, de psychologie et même des vétérinaires.
3: Elle est très très déprimée. Hier, elle était brûlante parce que sa mère est morte dans le séisme. Peut-être qu'elle ressent la douleur.
4: Il n'y a pas que la santé humaine, physique et mentale. Les animaux aussi font partie intégrante de notre vie quotidienne.
5: J'étais dans le tremblement de terre à Zuma et les gens tombaient. J'en ai vu qui se jetaient par les fenêtres. Et moi, j'ai couru. Et j'ai vu pas mal de blessés aussi.
6: Nous voyons des personnes qui ne parviennent plus du tout à contenir leurs émotions. Certaines ne sont toujours pas sorties de l'état de choc, même après 12 jours, parce qu'elles n'ont pas encore pu récupérer les corps de leurs proches. Je suis venue ici en tant que psychologue, mais les besoins sont infinis. Parfois, le plus grand soutien qu'on puisse apporter à quelqu'un, c'est de lui donner de l'eau pour qu'il tienne le coup, de l'eau fraîche parce qu'il fait trop chaud pour qu'il reste hydraté. On voit beaucoup de maux de tête parce que les gens ne mangent pas, ne se lavent pas, ne s'hydratent pas.
2: Bientôt 2 semaines après le séisme, les besoins médicaux concernent surtout la santé mentale. Les habitants de La Guaira doivent à présent enterrer leurs morts. Souvent, ce sont plusieurs membres de leur famille et on estime que plusieurs milliers de victimes seraient encore ensevelies sous les décombres.
1: L'OTAN mettra la pression sur les alliés qui ne suivent pas, prévient Dylan Zegerius. Reportage Euronews.
7: Les alliés qui ne consacrent pas 5% de leur PIB à la défense subiront des pressions de la part des autres membres de l'OTAN, a déclaré la ministre néerlandaise de la Défense à Euronews avant son départ pour le sommet de l'OTAN à Ankara. À cette occasion, les Pays-Bas ont annoncé une nouvelle enveloppe de 3 milliards d'euros pour renforcer la défense du pays. Les annonces d'investissement dans la défense faites par les pays membres de l'OTAN devraient totaliser plusieurs centaines de milliards d'euros. Le secrétaire général de l'Alliance, Mark Rutte, a appelé les alliés à accroître leurs dépenses pour renforcer leurs capacités concrètes telles que les systèmes de défense Patriot, les drones et les munitions. Mais selon la ministre néerlandaise de la Défense, il faut que l'Europe redouble d'efforts si elle veut vaincre la menace russe qui déstabilise le continent.
8: We have a war on our own continent. We have an enemy facing us, Putin, and it's very important that we are also able to stand up.
7: En 2025, les dépenses de défense de base de l'Europe et du Canada ont augmenté de 122 milliards d'euros, soit une hausse de 20% en un an. Seuls 3 alliés n'ont pas encore atteint l'objectif initial des 2% du PIB consacré aux dépenses de défense, l'Albanie, la République tchèque et la Slovénie.
1: Le président américain s'est dit déçu par l'OTAN et a réitéré ses propos controversés sur le Groenland. Reportage Euronews.
9: Son arrivée à Ankara était très attendue. À sa descente d'avion, Donald Trump a été accueilli par celui qu'il appelle son ami, Recep Tayyip Erdogan. Très vite, le président américain a réitéré des propos controversés, d'abord concernant le Groenland.
10: Greenland doesn't help Denmark. Denmark doesn't spend money to really help Greenland, but it's an important part for the United States.
11: and it's surrounded by China ships and Russian ships.
9: Ce sommet de l'OTAN se déroule dans une ambiance particulière. Depuis plusieurs mois, le locataire de la Maison-Blanche ainsi que des membres de son administration multiplient les critiques virulentes à l'égard de l'Alliance et de ses membres. Donald Trump leur reproche en particulier d'avoir refusé

0: refusé de se joindre à la guerre déclenchée par les États-Unis et Israël en Iran. Mais la Turquie semble échapper à sa colère. Pour tenter d'amadouer Donald Trump, les alliés européens ont lancé une grande opération séduction, avec notamment l'annonce d'investissements massifs dans la défense.
1: Téhéran menace de répondre avec vigueur aux navires s'écartant des routes autorisées dans le détroit d'Hormuz, tandis que des médiateurs affirment que les pourparlers indirects entre les États-Unis et l'Iran à Doha se sont achevés sur des progrès. Reportage Euronews.
2: Le commandement militaire iranien avertit que les navires transitant par le détroit d'Hormuz devaient emprunter les routes maritimes qu'il avait approuvées, sous peine de s'exposer à une riposte musclée. Cette déclaration exacerbe encore les tensions autour de cette voie navigable cruciale pour le commerce international. Ce communiqué, relayé par la télévision d'État iranienne, intervient après la rencontre des diplomates américains et iraniens avec des médiateurs au Qatar. On ignore pour l'instant ce qui a déclenché cette menace de la part de l'Iran. Toutefois, l'armée américaine a publié un communiqué faisant état d'une réunion avec des responsables de la région à Bahreïn. Celui-ci souligne leur engagement en faveur de la libre circulation des marchandises dans le détroit d'Hormuz. L'Iran et les États-Unis avaient convenu, dans un accord cadre, d'autoriser les passages des navires sans frais pendant 60 jours. Téhéran insiste toutefois pour contrôler les itinéraires des navires et percevoir ultérieurement des droits de passage, bouleversant ainsi des décennies de pratiques dans cette voie navigable. Les États-Unis et de nombreux États du Golfe affirment qu'ils n'accepteront pas ces redevances. Le week-end dernier, des attaques à travers le Moyen-Orient ont fait suite à une initiative d'Oman et d'une agence des Nations Unies visant à ouvrir une nouvelle route près des côtes du pays du Golfe. Ces actions de la part de l'Iran font encore augmenter les tensions dans la région, alors que des nouvelles tentatives sont en cours pour trouver un terrain d'entente et mettre définitivement fin à la guerre.
1: Et après une série de bombardements américains en Iran, Téhéran a riposté avec des frappes dans des bases militaires américaines à Bahreïn et au Koweït. Donald Trump affirme que le cessez-le-feu est terminé. Reportage France 24.
0: Sur ces images publiées par le Pentagone, on voit quelques-unes des frappes américaines en Iran lancées dans la nuit de mardi à mercredi. Au total, ce sont plus de 80 cibles qui ont été visées selon Washington. Dans un message posté sur X, le commandement central américain justifie cette série de frappes par les attaques de l'Iran contre trois navires dans le détroit d'Hormuz mardi. L'Iran, qui a annoncé ce mercredi la mort d'un gardien de la révolution dans le sud-ouest du pays, a revendiqué avoir attaqué 85 installations dans des bases militaires américaines situées dans des pays du Golfe. À Bahreïn, de nouvelles explosions ont été entendues ce mercredi. Au Koweït, les autorités ont condamné les attaques iraniennes sur le territoire. Ces nouvelles hostilités entre Téhéran et Washington interviennent alors que les pourparlers sont toujours en cours et alors que le président américain participe actuellement à un sommet de l'OTAN en Turquie. Depuis Ankara, Donald Trump a déclaré que le cessez-le-feu avec l'Iran était terminé. Washington a également révoqué la levée des sanctions sur le pétrole iranien. Alors que l'UE, la Chine et le Qatar déplorent cette reprise des hostilités, le chef de l'OTAN, Mark Rutte, estime que ces frappes américaines sont absolument nécessaires.
1: Le cercueil de l'ayatollah iranien Ali Khamenei fait une halte en Irak mercredi pour des processions, dans les villes de Najaf et de Kerbala qui abritent les sanctuaires les plus sacrés de l'islam chiite avant l'inhumation dans son pays d'origine. Reportage.
3: Le cercueil d'Ali Khamenei défile dans les rues de Najaf accompagné par des milliers de personnes. En ce jour déclaré férié par les autorités irakiennes, le cortège funèbre se rend au sanctuaire de l'imam Ali, l'un des lieux les plus sacrés du chiisme, courant de l'islam majoritaire parmi la population irakienne. Mardi soir, sous un portrait de l'ayatollah, des fidèles se mortifiaient en attendant de lui rendre hommage.
4: L'arrivée d'Ali Khamenei parmi nous est le plus grand honneur qui soit. Et si Dieu le veut, nous lui resterons fidèles et lui rendrons un peu de ce qu'il mérite dans notre ville sainte de Najaf.
3: Plusieurs hauts dirigeants iraniens ont fait le déplacement en Irak, dont le président Massoud Pezeshkian, qui a dû écourter sa visite après les frappes américaines de ces dernières heures, le chef de la diplomatie Abbas Araghchi, ou encore Ismail Khani, le dirigeant de la force Al-Quds, branche des opérations extérieures des gardiens de la Révolution. Un signe de l'importance politique et stratégique pour Téhéran et Bagdad de cette tournée funèbre. Après Najaf, le cortège est attendu à Karbala, autre ville sainte du chiisme. Ses habitants s'attendent à une très forte affluence. Certains évoquent des millions de personnes.
5: Nous sommes présents depuis 4 jours pour installer des tentes en vue d'accueillir les personnes en deuil et les participants au cortège funéraire de l'imam Ali Khamenei.
3: Ses obsèques s'achèveront jeudi en Iran, dans sa ville natale de Mashhad.
1: En Syrie, Macron affiche son soutien au nouveau pouvoir après 2 attentats à Damas. Nous allons observer la pause commerciale et au retour, nous aurons un reportage concernant cette information.

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0: Emmanuel Macron a affiché mardi son soutien au nouveau pouvoir syrien pour mener à bien la difficile transition politique en Syrie après deux attentats à proximité de l'hôtel où il venait de passer la nuit à Damas, attentats qui ont fait 18 blessés. Reportage France 24.
1: Il est près de 9h30 ce mardi matin à Damas. Deux engins explosent à proximité de l'hôtel que vient de quitter le président français Emmanuel Macron. Une première bombe a été placée dans une benne à ordures, l'autre dans une voiture. Au moins 18 personnes ont été blessées. Quelques instants plus tard, l'Élysée communique.
2: Emmanuel Macron est sain et sauf. Sa visite se poursuit.
1: Emmanuel Macron, justement, arrive ensuite au palais présidentiel syrien. Deuxième jour de sa visite dans le pays, la première pour un dirigeant occidental, depuis l'arrivée au pouvoir de la coalition islamiste d'Ahmed al-Shaar.
3: Je pense qu'il faut à la fois être aux côtés de ceux qui ont été blessés, continuer d'être intraitable en matière de sécurité. Vous l'êtes ici et nous le sommes quand nous nous déplaçons, mais ne pas nous laisser déstabiliser sur l'importance du chemin qui est le nôtre, donc on avance.
1: La visite, qui avait été organisée dans le secret le plus total pour raison de sécurité, est donc maintenue, car les enjeux sont très importants. Réouverture des ambassades entre les deux pays et partenariat économique stratégique.
4: Après la crise du détroit d'Ormuz, on a remarqué l'importance de la situation géographique de la Syrie et son rôle de carrefour incontournable. Aujourd'hui, nous voulons que la France soit notre premier partenaire dans ce parcours.
1: Mais malgré le ton optimiste et les images de décontraction affichées la veille, ces attentats démontrent une nouvelle fois la précarité de la situation sécuritaire en Syrie et la difficulté du nouveau chef de l'État d'y asseoir son autorité.
0: La France s'en retire tous ses diplomates après la rupture des relations avec le Burkina Faso. Reportage Africa News.
5: Cet état de fait se traduit.
6: 26 juin 2026, le gouvernement burkinabé annonce officiellement la rupture de ses relations diplomatiques avec la France.
7: Le gouvernement du Burkina Faso porte à la connaissance de l'opinion nationale et internationale qu'il a pris la décision de rompre ses relations diplomatiques avec la République française.
6: Paris s'insurge et dénonce une décision hostile et sans fondement, avant de demander à son tour le départ des diplomates burkinabés une semaine plus tard. La rupture avait été amorcée dès septembre 2022, lors du coup d'État mené par le capitaine Ibrahim Traoré. Immédiatement après sa prise de pouvoir, il affiche son hostilité envers l'ancienne puissance coloniale, qu'il accuse d'ingérence dans les affaires domestiques du pays. En janvier 2023, Ibrahim Traoré exige le rappel de l'ambassadeur français Luc Allade, avant de dénoncer un accord militaire avec Paris et de demander dans la foulée le départ des troupes françaises stationnées au Burkina. Il ordonne également l'arrestation de 4 agents de la DGSE accusés d'espionnage, qui seront finalement libérés un an plus tard. Alors que les relations entre les deux pays continuent de se dégrader, Ouagadougou quitte également la CEDEAO en janvier 2025 et se rapproche de nouveaux partenaires, notamment la Russie. Le Burkina devient aujourd'hui le troisième pays du monde après la Corée du Nord et l'Afghanistan à complètement rompre ses relations diplomatiques avec l'Hexagone.
0: Au Zimbabwe, le président promulgue la réforme constitutionnelle qui prolonge son mandat de 2 ans. Reportage Africa News.
8: Au Zimbabwe, le président Emmerson Mnangagwa a promulgué ce mardi une réforme constitutionnelle prolongeant son mandat de 2 ans jusqu'en 2030. Une annonce qui intervient un mois après l'approbation par les deux chambres du Parlement de ce projet de loi. Celui-ci comprend également une disposition prévoyant que le président soit élu par le Parlement plutôt qu'au suffrage universel direct. Le 18 juin dernier, la chambre basse du Parlement avait approuvé ce projet de loi visant notamment à faire passer la durée du mandat présidentiel de 5 à 7 ans. Plus des 2/3 des députés zimbabwéens avaient voté en faveur de ce projet de loi. Le texte a ensuite été examiné et approuvé par le Sénat, dominé par la ZANU-PF, le parti au pouvoir. Considéré par certains analystes comme plus autocratique que son prédécesseur, Emmerson Mnangagwa a été élu pour 2 mandats de 5 ans en 2018 et en 2023. Le prolongement de son mandat va à l'encontre des principes de la Constitution adoptée en 2013, qui stipule que toute tentative de prolongation d'un mandat présidentiel doit être approuvée par référendum.
0: Au Maroc, une série d'attentats terroristes déjoués. Reportage Africa News.
9: Au Maroc, les services de renseignement affirment avoir déjoué plusieurs attentats. Selon des informations du Bureau central d'investigation judiciaire, une cellule de Daesh s'apprêtait à passer à l'acte. 10 suspects ont été arrêtés lors d'opérations menées dans les villes d'Agadir, Taroudan, Casablanca, El Ajeb, Tétouan, Fik Ben Salah et Safi, selon un communiqué publié lundi par la BCIJ. Sur la base d'informations précises fournies par la Direction générale de la surveillance du territoire, la BCIJ indique avoir saisi des bouteilles de gaz butane et des autocuiseurs, certains remplis de clous et d'autres reliés à un système de câblage électrique, le tout destiné à porter gravement atteinte à l'ordre public ainsi qu'à la sécurité des personnes et des biens. Les premières enquêtes ont révélé que les suspects avaient prêté allégeance à Daesh et reçu des instructions directes de la branche sahélienne du groupe pour mener des attentats terroristes sur le sol marocain. Les autorités du pays révèlent que Daesh a recruté plus de 130 combattants marocains ces dernières années.
0: Au Kenya, des citoyens violemment réprimés lors de manifestations interdites. Reportage Africa News.
8: La police kényane a violemment réprimé les participants à la manifestation interdite de ce mardi à l'occasion de la journée annuelle de protestation baptisée Saba Saba. Une initiative qui a pris de l'ampleur ces deux dernières années. En réponse, le gouvernement adopte une approche de tolérance zéro. Nous avons été accueillis par des policiers brutaux qui nous ont même empêchés de remettre cette pétition au Parlement. Nous tenons donc à dire à la population que nous sommes pourchassés dans notre propre pays. Nous sommes pourchassés au Kenya, comme si nous ne faisions pas partie des Kenyans. Au fil des années, la journée du 7 juillet est devenue l'occasion d'exprimer des revendications plus larges et de dénoncer la corruption, les difficultés économiques et les violences policières sous le gouvernement actuel. Pour nous, Saba Saba, le 7 juillet, est plus qu'une commémoration, c'est plus que de la nostalgie, c'est le rappel d'une phase inachevée, d'une œuvre inachevée qui n'a jamais été menée à bien, d'un pays qui est encore en construction, car ce pourquoi nos héros se battaient en 1990 n'a toujours pas été réalisé en 2026, 36 ans plus tard. Les manifestants dénoncent aussi les violences policières et l'impunité des forces de l'ordre qui commettent des exactions en tout genre sans être inquiétés. Des personnes continuent d'être enlevées, il y a des exécutions extrajudiciaires et de nombreuses personnes sont détenues et poursuivies sur la base de fausses accusations et cela ne concerne que le domaine des droits de l'homme. Au moins 127 Kenyans ont été tués lors de manifestations contre les difficultés économiques, la corruption et les violences policières entre juin et juillet 2024 et à la même période en 2025, selon un organisme de surveillance de la police.
0: Le Parlement européen veut une enquête sur Infantino après le rouge de Balogun. Reportage Euronews.
10: Un groupe d'eurodéputés réclame une enquête sur le rôle du président de la FIFA, Gianni Infantino, dans une décision prise lors de la Coupe du Monde. Une lettre circulante au Parlement européen demande aux autorités de déterminer si les pressions exercées par Donald Trump ont influencé une levée de suspension de match. Folarin Balogun avait en effet reçu un carton rouge lors du match opposant les États-Unis à la Bosnie-Herzégovine et n'aurait théoriquement pas dû jouer contre la Belgique. Cette lettre, consultée par Euronews, est adressée aux 27 fédérations de football de l'Union européenne. Trump reconnaît avoir appelé Infantino au sujet du carton rouge de Balogun. La suspension de celui-ci a été obtenue grâce à une faille juridique controversée qui n'avait jamais été utilisée auparavant lors d'une Coupe du Monde. Le président de la FIFA déclare avoir précisé aux locataires de la Maison-Blanche lors de cet appel que l'instance disciplinaire de la FIFA était indépendante. L'UEFA, instance dirigeante du football européen, a qualifié cette décision d'inédite, incompréhensible et injustifiable, tandis que la Fédération belge de football a déposé un recours officiel contre l'éligibilité de Balogun.
0: Un important déploiement policier dans la capitale tanzanienne, Dar es Salaam, a réprimé les manifestations antigouvernementales prévues le 7 juillet. Reportage Africa News.
11: Un important déploiement policier dans la capitale tanzanienne Dar es Salaam a réprimé les manifestations antigouvernementales prévues le 7 juillet. Cette date marque la fondation il y a 72 ans de ce qui allait devenir le parti au pouvoir, le parti de la révolution. Y a-t-il vraiment une paix véritable dans notre pays? La paix ne se préserve pas par les armes ni par la force. Si nous en sommes arrivés là, ce n'est bon ni pour les dirigeants ni pour le peuple. Si les citoyens détruisent la paix, alors les dirigeants n'auront plus de place et les gens ordinaires n'en auront pas non plus. Tout le monde doit donc réfléchir. Si les citoyens sont tenus pour responsables, les dirigeants devraient eux aussi se demander s'ils agissent correctement. Ils devraient se demander pourquoi ces événements se produisent. Est-ce à cause du peuple ou à cause des dirigeants? Ces rassemblements visaient à réclamer des réformes démocratiques à la suite des élections contestées d'octobre et d'exiger la libération du leader de l'opposition, Tundu Lissou, emprisonné pour trahison. Tout le monde a considéré cela comme un sujet dont on ne parle que sur les réseaux sociaux. Mais pour nous, personne ne dit qu'il y aura de la violence ou des troubles quelconques. Lundi, le ministre tanzanien de l'Intérieur, Patrobas Katambi, a déclaré que la Tanzanie n'était pas un pays où l'on pouvait dicter les dates des manifestations. Il a ajouté que le pays était prêt à se défendre contre toute menace à l'ordre public.
0: Il est 8h14 à CPAM, nous allons à présent parler d'Haïti.

0: Dans la nuit du 6 au 7 juillet 2021, le président Jovenel Moïse a été assassiné chez lui, à Pèlerin 5, une localité de la commune de Pétionville. 5 ans plus tard, malgré l'importance de ce dossier pour le pays, Haïti n'est pas encore parvenu à apporter une réponse judiciaire claire à l'un des plus grands crimes politiques de son histoire récente. Alors que plusieurs personnes ont déjà été condamnées ou ont plaidé coupables devant la justice américaine, l'enquête en Haïti continue de faire du surplace. Une situation qui soulève de grandes questions sur la capacité du système judiciaire à faire éclater la vérité, à punir les responsables et à rétablir la confiance des citoyens. Nous écoutons un reportage de la RTVC.
1: Temps a passé où l'Haïti semblait être bloqué. 5 années après l'assassinat ancien président Jovenel Moïse, qui était mort dans la nuit 6 pour l'ouvrir 7 juillet 2021, la Kaili, dans Pèlerin 5, dans la commune Pétionville, Haïti pour arriver à une réponse judiciaire sur un crime qui est plus grave dans l'histoire de son pays d'Haïti. 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Tout autant, la justice haïtienne, par exemple, fait toute lumière sur assassinat ça, c'est l'autorité, même l'État, qui a continué à poser question. Richardson, Bigo, Caraïbe FM.
0: Ce qui devait illustrer la capacité opérationnelle de la police nationale d'Haïti s'est finalement retrouvé au cœur d'un débat sur la situation sécuritaire du pays. Le déploiement de 6 unités spécialisées, dont le SWAT, le CAT et l'USPM, entre la Direction générale de la PNH à Clercine et l'Académie nationale de police sur la route de Frères, avait pour objectif d'afficher la présence et la détermination des forces de l'ordre. Toutefois, l'itinéraire emprunté a rapidement suscité des interrogations. Le fait que le cortège n'ait pas traversé la route des D1, un axe considéré comme particulièrement sensible en raison de l'insécurité, n'est pas passé inaperçu. Pour de nombreux observateurs, ce choix soulève une question de fond. Comment convaincre la population que l'État reprend progressivement le contrôle du territoire si certaines zones demeurent absentes d'une démonstration menée par les unités d'élite? Cette perception contraste avec les engagements répétés des autorités de reconquérir les espaces occupés ou influencés par des groupes armés. Chaque jour, des milliers de citoyens empruntent des axes routiers jugés dangereux pour rejoindre leur lieu de travail, leur établissement scolaire ou un centre de santé. Dans ce contexte, l'itinéraire retenu par la PNH alimente le débat sur l'écart entre les annonces officielles et les réalités vécues par la population. Cette opération met également en lumière les attentes qui entourent le directeur général de la PNH, André Jonas Parizon. Depuis son installation à la tête de l'institution, de nombreux citoyens espèrent une amélioration tangible de la sécurité. Mais au-delà des déclarations et des démonstrations publiques, ce sont les résultats concrets sur le terrain qui demeurent le principal critère d'évaluation de l'action policière. Pour une partie de l'opinion publique, une véritable démonstration de force se mesurera lorsque les routes aujourd'hui considérées comme à haut risque pourront être empruntées librement sans crainte d'attaque ou de contrôle exercé par des groupes armés. La restauration de la libre circulation apparaît ainsi comme l'un des principaux indicateurs d'un retour effectif de l'autorité de l'État.

Le Royaume-Uni va allouer 5,6 millions de livres sterling à la force de répression des gangs en Haïti. L'annonce a été faite par le ministre Chris Elmore en charge de l'Amérique latine et des Caraïbes alors qu'il prenait part à la 51e réunion des chefs d'État de la CARICOM. Cette nouvelle contribution britannique intervient quelques jours après une annonce similaire du Canada en faveur de la sécurité en Haïti. À l'issue de la 56e Assemblée générale de l'Organisation des États américains, tenue à Panama, la ministre canadienne des Affaires étrangères, Anita Arnand, avait annoncé une enveloppe globale de 35,3 millions de dollars canadiens destinée à renforcer la sécurité et la stabilité dans les Amériques. Sur ce montant, 26,3 millions de dollars canadiens sont spécifiquement consacrés à Haïti, principalement pour soutenir la force de répression des gangs et appuyer les efforts des autorités haïtiennes dans la lutte contre les groupes armés.

Le Premier ministre Alix Didier Fizeme a présenté les priorités du gouvernement haïtien lors de la 51e réunion ordinaire de la conférence des chefs de gouvernement de la communauté des Caraïbes. Le chef du gouvernement a réaffirmé son engagement à rétablir la sécurité, renforcer les institutions de l'État et organiser des élections libres, crédibles et inclusives. Il a évoqué plusieurs mesures prises par les autorités. Il a notamment cité la reprise de certains territoires, le renforcement des forces de sécurité et l'avancement des préparatifs électoraux. Alix Didier Fizeme a aussi demandé aux États membres de la CARICOM de poursuivre leur soutien à Haïti. Il a insisté sur le renouvellement du mandat de la mission multinationale d'appui à la sécurité. Le Premier ministre a également réaffirmé la volonté d'Haïti de renforcer son intégration au sein de la CARICOM. Il a évoqué une participation plus active au marché et à l'économie unique de la communauté.

Le bureau de consultation et de recherche en légistique du CREL appelle les autorités à clarifier plusieurs dispositions du décret électoral modifié le 2 juin 2026. L'institution reconnaît les avancées introduites par le nouveau texte. Elle estime toutefois que plusieurs règles relatives au contentieux électoral demeurent imprécises. Selon le Bucrel, ces dispositions pourraient compliquer l'application de la loi lors des prochaines consultations électorales. L'institution souligne que les ambiguïtés concernent notamment les compétences des bureaux du contentieux électoral communal, départemental et national. Elle considère qu'une harmonisation s'impose afin de garantir une meilleure sécurité juridique. Le bureau attire particulièrement l'attention sur les contestations des résultats de l'élection présidentielle. Le décret prévoit que ces recours soient d'abord examinés par le bureau du contentieux électoral communal. Ils sont ensuite transmis au bureau du contentieux électoral départemental, appelé à statuer en dernier ressort, sauf exception prévue par la législation. Toutefois, le Bruxelles relève une contradiction entre cette procédure et l'organisation du scrutin présidentiel. Il rappelle que l'élection du chef de l'État se déroule dans une circonscription nationale unique. Dès lors, l'institution s'interroge sur la pertinence d'une première saisine devant une juridiction communale. Elle estime qu'une clarification permettrait d'éviter des interprétations divergentes. La note s'intéresse également aux contestations liées aux candidatures sénatoriales. Le décret attribue cette compétence au BCED Ouest 2, siégeant à Port-au-Prince. Pour le Bucrel, cette centralisation pourrait limiter l'accès aux recours pour les électeurs des autres départements. L'institution rappelle que ces citoyens sont souvent les premiers à détenir des informations sur l'éligibilité des candidats de leur département. Pourtant, ils devraient déposer leur recours dans une juridiction unique située dans la capitale. Cette situation pourrait compliquer les démarches, notamment en raison des délais très courts, du contentieux électoral et du contexte sécuritaire. Au-delà de ces deux points, le Bucrel plaide pour une révision plus large des dispositions encadrant le contentieux électoral. Par cette disposition, il entend assurer une meilleure cohérence entre les circonscriptions électorales, les voies de recours et les compétences des différentes juridictions. Selon l'institution, un cadre juridique plus clair renforcerait la crédibilité du processus électoral. Le Bucrel conclut en réaffirmant son attachement à une législation cohérente, accessible et sécurisée. Il espère que ces observations alimenteront la réflexion des autorités compétentes avant la mise en œuvre du processus électoral.

Dans une lettre ouverte adressée le mardi 7 juillet à la nouvelle directrice générale de l'unité de lutte contre la corruption, Getty Varnell-Morency, l'Observatoire national de lutte contre la corruption, l'ONLCC, l'invite à engager une nouvelle dynamique pour renforcer l'efficacité, l'indépendance et la crédibilité de l'ULCC dans son combat contre la corruption en Haïti.

L'ancien porte-parole des présidents Michel Martelly et Jovenel Moïse, Lucien Jura, a été officiellement installé le lundi 6 juillet 2026 comme secrétaire d'État à la communication. L'ancien journaliste remplace à ce poste Jean-William Patrick Crispin. Au cours de la cérémonie d'installation, le nouveau secrétaire d'État a exprimé sa gratitude au Premier ministre Alexis Diéfizé-Mé pour la confiance qui lui a été accordée. Il s'est engagé à promouvoir une communication institutionnelle fondée sur le professionnalisme, la transparence et une collaboration étroite avec les médias. Nous allons observer notre pause. Nous serons de retour dans un instant.

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Le Centre culturel Araka a organisé le dimanche 5 juillet une visite de solidarité à l'écrivaine Yannick Lyens à l'occasion du deuil causé par le décès de son mari Philippe Lyens. La rencontre s'est tenue au domicile de l'écrivaine où elle reçoit habituellement ses amis lors des rencontres hebdomadaires. Ce dimanche toutefois, la rencontre a été entièrement consacrée à cette visite de solidarité accompagnée d'une journée d'activités littéraires et musicales. Parmi les personnalités présentes figuraient notamment le professeur Jean Casimir et le sociologue Laïnec Urbon. À tour de rôle, plusieurs participants se sont succédés pour une jam session littéraire et musicale. Sterlan Sauveur a ouvert le récital avec un texte de Sito Cavé. Meika Dessim a poursuivi avec Afrique de David Diop. Marc Xavier a enchaîné avec Art poétique de René Dépestre. Le docteur Roland Léonard a apporté une touche musicale en interprétant à la guitare la personne de Boulogne-Valcourt. Sito Cavé a dit pas mal de poèmes. Stéphane Adorval a lu, quant à elle, Les Houris de Georges Castra. Guito Cavé, de son côté, a interprété plusieurs chansons à la guitare. La rencontre s'est ensuite recueillie dans quelques secondes de silence en mémoire de M. Lyens. Au-delà du volet littéraire et musical, la journée a également été marquée par un débat animé portant tour à tour sur la musique, le football et les questions de propriété intellectuelle. Membre du comité d'Araka, Roberto Desjean est revenu sur l'origine de cette initiative. Il explique avoir voulu marquer par cette visite la proximité du centre culturel avec l'écrivaine dans cette épreuve. Je lui ai demandé d'organiser cette visite en raison du deuil causé par le départ de son mari. Pour lui, ce geste dépasse la simple courtoisie. Il traduit un attachement collectif à Yannick Lyens. Au-delà du symbole, Roberto Desjean y voit également une déclaration sur la place de la littérature dans l'espace public. Selon lui, la journée organisée chez l'écrivaine illustre une double réalité du milieu littéraire actuel haïtien. Cette activité chez Yannick Lyens signifie deux choses. Premièrement, il existe des activités littéraires qui se font avec un grand éclat. Il insiste ensuite sur la diversité des formes que peut prendre la littérature aujourd'hui, refusant toute vision figée du genre. Deuxièmement, la littérature n'est pas obligée de rester enfermée dans un carcan où l'on dirait qu'il n'y a qu'une seule forme qu'elle doit toujours prendre. Roberto Desjean a par ailleurs profité pour rappeler l'existence du club de lecture Araka, plus connu sous le nom de Signet, resté discret ces derniers temps faute de local. Il tient cependant à souligner que l'initiative reste active et qu'elle s'inscrit directement dans le prolongement du club. Nous inscrivons aussi cette initiative dans le cadre de Signet, le club de lecture d'Araka. Il conclut en réaffirmant la vitalité du club malgré les obstacles matériels et en rappelant le lien particulier qui l'unit à Yannick Lyens, marraine de l'initiative.

Jimmy Malval est à Montréal, Canada. Au pays à la feuille d'érable, l'essayiste s'entretiendra avec le public montréalais autour de la littérature et de son ouvrage « L'atelier du réel ».

Le samedi 4 juillet 2026, l'école de danse Joël Donatien Belot a porté à la scène par la seule force du mouvement Gouverneur de la Rosée de Jacques Toumain. En faisant dialoguer danse et théâtre, l'institution a proposé une lecture chorégraphique de ce monument de la littérature haïtienne profondément ancré dans la mémoire collective. Ballet classique, danse traditionnelle, folklore et danse contemporaine se sont entremêlés dans une création ambitieuse saluée par une salle comble et particulièrement réceptive.

À notre moment musical aujourd'hui, je vous propose de d'écouter Zilé avec la participation d'Anthony Drew dans cette composition titrée D'amour encore.

0: Et nous disons bonjour à Franz Voltaire. Bonjour Franz, comment ça va?
1: Bonjour Thilo, rien ne va mal, il fait pas trop chaud, il y a du soleil, donc
0: Tout
1: ça
0: à
1: va.
0: fait, ça c'est à fait. Et on en profite. Et puis aussi, il y en a qui se plaignent de la chaleur. C'est vrai qu'à certains moments, il fait très chaud, mais je leur dis de se rappeler ce qu'on vit en hiver et on va quand même profiter de l'été.
1: Mais on est
0: Alors,
1: quand même
0: Franz,
1: des
0: c'est...
1: tropicaux.
0: Oui, et aussi. Alors, Franz, cette histoire de guerre au Moyen-Orient, finalement, on ne sait vraiment pas d'où ça va aller. De temps à autre, on nous annonce des progrès, on est tout proche d'un accord, certaines fois même qu'un accord, mais là, Trump annonce que le cessez-le-feu est terminé, les bombardements ont repris, et donc toujours pas d'accord.
1: Bon, il y a eu des bombardements importants, surtout dans le golfe d'Ormuz. À la fois, il semble qu'on ait atteint, on parle de 40 vedettes, on parle de 60 qui auraient été détruits, on parle de bombardements sur des sites militaires, on parle des ripostes de l'Iran, tout aussi bien à Bahreïn et au Koweït contre des bases américaines. Vous savez, quand il y a un cessez-le-feu, cela ne veut pas dire que tous les combats sont arrêtés. Je me rappelle, et peut-être je suis assez vieux pour me le rappeler, que lors des négociations de paix qui se faisaient en banlieue parisienne pendant la guerre du Vietnam entre Kissinger et les dirigeants vietnamiens, c'est le moment où il y a eu le plus de bombardements sur Hanoï et sur le Nord-Vietnam à l'époque. Donc, cessez-le-feu, oui, mais en même temps, cela ne veut pas dire que la guerre a cessé.
0: Mais ce qui arrive aussi, c'est que le
1: Attendez, excusez-moi,
0: sujet
1: je suis en émission. Oui.
0: le sujet de cet accord-là, c'est ce qui pose problème. Et sur quoi est-ce qu'ils vont s'entendre? Est-ce que vraiment
1: Oui, mais
0: l'Iran va abandonner son...
1: il s'agit pas d'un accord de cessez-le-feu, il s'agit d'un pré-accord, qu'on pourrait dire, c'est-à-dire que autour de la question du golfe d'Oman, les négociations réelles de paix n'ont pas vraiment commencé. Cela supposerait une négociation un peu plus poussée autour de la question du nucléaire iranien. Ce n'est pas encore le cas. Pour l'instant, on en est à définir les conditions, je dirais, d'un accord. Et cela se fait avec le Pakistan, et Islamabad, la capitale du Pakistan, joue le rôle un peu, le Pakistan joue le rôle un peu d'intermédiaire entre les États-Unis et l'Iran.
0: Ouais. Et puis, mais alors, ce qui arrive, c'est que on ne comprend pas maintenant ce qui se passe non plus avec le détroit d'Ormuz. Est-ce que l'Iran cherche définitivement à mettre des tarifs sur ce détroit-là? La question, c'est est-ce qu'on pourra revenir d'avant cette guerre par rapport au détroit d'Ormuz?
1: On n'en sait rien. Il faudrait voir comment vont se dérouler les négociations entre l'Iran et les États-Unis. Il faut bien comprendre que dans le cas de ces négociations, l'Iran aussi a des enjeux, des objectifs qui ne sont pas les mêmes que ceux des Américains. D'ailleurs, on le voit, ces bombardements américains et les ripostes iraniennes ont entraîné une augmentation du prix du pétrole et donc Trump joue le temps. Dans le sens que, enfin, l'Iran joue le temps plutôt, et Trump veut un accord ou encore une solution immédiate, parce que lui, il a des élections de mi-mandat, on s'en rapproche, n'oublions pas que c'est au mois de novembre, il y a des dissensions au sein de MAGA et au sein de l'administration Trump, alors que l'Iran, c'est toujours dans le cas dans des guerres asymétriques, l'Iran, lui doit ne pas perdre pour gagner.

0: effet de propagande. Aujourd'hui, le cercueil de l'ayatollah circule en Irak. Il va à Najaf, à Karbala, des grandes villes saintes du chiisme qui sont en Irak. Donc, c'est pour l'Iran une démonstration que le gouvernement iranien et le régime ont des appuis qui vont au-delà de l'Iran avec certains partisans chiites, que ce soit au Liban, c'est ce qui explique aussi les éléments mis en avant par le régime iranien, qu'il faut trouver une solution au bombardement israélien qui a eu lieu sur le Liban.
1: Tout à fait, et nous allons suivre tout ça parce qu'il semble que dans ce point-là, ça évolue presque chaque jour. Autre sujet, France, c'est la FRG, évidemment, la sécurité, l'insécurité en Haïti. Et la FRG a remplacé la MMAS. On a voulu mettre l'affaire sous l'égide de l'ONU, mais les fonds ne rentraient pas, on s'apatinait. Et sauf que, bon, après le Canada qui avait annoncé 26,3 millions de dollars canadiens à la FRG, c'est le Royaume-Uni qui va allouer 5,6 millions de livres sterling. Donc les fonds
0: semblent... tout cela, c'est dérisoire par rapport, par exemple, aux fonds alloués à d'autres conflits. On le voit très bien qu'il s'agit, comme on dit, d'effets de manche et non pas d'une volonté de résoudre le problème. D'ailleurs, on le voit avec l'augmentation des attaques ces derniers jours dans la région de Kaskov, à Robin, où les habitants ont fui. On le voit au Bléon, on le voit dans toute la région qui surplombe Port-au-Prince, qu'il y a une recrudescence des gangs un peu partout dans cette zone.
1: Moi, ce que je crains, en réalité, c'est qu'à un certain moment, cette histoire d'insécurité se stabilise. Je dis bien que l'insécurité se stabilise. Et comme cela se fait dans d'autres pays, il y a vraiment des quartiers perdus, des territoires perdus, où l'État vous dit, quand vous arrivez dans ce pays, ne mettez pas les pieds à tel ou tel endroit. Et ça serait compliqué qu'Haïti tombe dans cette situation-là et qu'on ne résolve pas.
0: Mais il est déjà tombé dans cette situation. Écoutez, ça fait des années qu'on répète les mêmes choses. Écoutez, il n'y a pas de solution, je dirais magique, il n'y a pas de solution internationale à cette crise, seule, sans volonté nationale. Et on le voit que ce qui manque, c'est une volonté nationale de résoudre ce problème d'insécurité. Évidemment, on sait très bien qu'il y a, je dirais, une criminalisation de la politique. Il y a eu des secteurs qui ne font que faire des déclarations, mais on ne voit aucune politique nationale de sécurité. Et cela, c'est-à-dire, il n'y a pas de plan de sécurité, il n'y a pas de plan pour lutter contre l'insécurité, il n'y a pas de plan pour lutter contre ces bonnes armées. Ben, écoutez, c'est-à-dire, ça, c'est pas, il n'y a pas de magie, hein. Il y a une vieille phrase créole qui dit que pas rien se crée dans ce coup-là. C'est-à-dire, on l'aurait su s'il y avait à la fois une volonté politique de résoudre la crise, à la fois des éléments de mobilisation parce que pour de la population, une volonté de d'obliger la police nationale à agir, mais il y a des liens très forts entre, je dirais, ce banditisme, des élites politiques, économiques et des dirigeants ou des éléments de la police nationale.
1: C'est terrible, on va suivre cela, mais un beau geste quand même, on en parlait ce matin, j'aimerais bien savoir ce que tu en penses, c'est ce geste d'envoyer des médecins et aider le Venezuela dans la tourmente avec les séismes qu'on
0: c'est un geste symbolique, c'est important. Voilà, le gros du tremblement de terre est passé, il faut maintenant mettre en place une politique de reconstruction, c'est-à-dire avoir des psychologues, des médecins, parce que il semble que plusieurs milliers de gens sont encore sous les décombres, et surtout dans la région de La Guaira, qui est la région de l'aéroport de Caracas.
1: Et puis, dernier point, Franz, c'est ce policier qui a perdu la

0: Vie, on se rappelle de cette attaque à Montréal et on a eu la cérémonie, mais l'aspect dont je voudrais qu'on parle, c'est un immigré, il vient de l'Algérie, il a donné sa vie pour sa communauté, comme pour dire que les migrants, ils aident aussi au Canada.
1: Bon, écoutez, c'est-à-dire, c'est un incident extrêmement grave, c'est un instrument qui implique un suprémaciste, c'est un cela qui est venu depuis l'Alberta pour commettre ce crime. Peut-être ça aurait été plus grave s'il n'était intervenu ou s'il n'avait pas été abattu, mais bon, on n'est pas à l'abri d'une situation qui se développe de haine avec un climat qui se détériore parce que n'oublions pas, comme on dit, les crimes de sang viennent après tous ces déversements de sang, viennent après tous ces déversements de bile dans les radios, dans les télés, sur les plateformes, les médias et dans les journaux. Donc, il faut quelque part que les responsables politiques, que les intellectuels, que les journalistes et que se reprennent en main. Et on le voit déjà, même lors du match de football, on l'a vu, ce déferlement avec cette sénatrice paraguayenne
0: Tout à
1: qui a
0: fait.
1: laissé libre cours, je dirais, à son racisme. On le voit aussi avec les supporters argentins. Donc, quelque part, il est absolument nécessaire que les responsables politiques, des médias, et des influenceurs sur les plateformes cessent leur discours de haine. Parce que les discours de haine ne sont pas simplement des discours qui expriment une liberté d'expression, mais pénalement, les gens sont responsables quand ils continuent à
0: Oui.
1: déverser leur bile contre certaines communautés.
0: Mais certains disent que ce n'est pas en soi une mauvaise chose, hein, par exemple, que la sénatrice s'est exprimée parce qu'elle ne l'aurait pas fait, ou par exemple d'autres sur les réseaux sociaux ne l'auraient pas fait, mais ça ne ferait pas qu'il en pense moins, hein, au moins ça nous
1: Non,
0: permet de
1: mais qu'il
0: reconnaître.
1: en pense, écoutez, c'est un problème. Les discours de haine dans la plupart, enfin, des pays aujourd'hui, ce sont des discours qui sont pénibles, qui sont punis par la loi. C'est-à-dire, on n'est pas dans la tête des gens, on ne sait pas ce qu'ils pensent, mais quelque part, ces discours ont des effets pervers. Et quand c'est des personnes en autorité qui les expriment, cela a des effets démultiplicateurs. Et c'est pourquoi, quand je parle de ceux qui y sont responsables, c'est-à-dire quand les hommes politiques, les journalistes, les intellectuels, les influenceurs tiennent ce genre de discours, ben, il faut qu'ils payent un prix. Et la haine, c'est pas, les discours de haine, c'est pas simplement une opinion, ça a des effets pervers, parce que ça a des effets à la fois sur les populations qui en sont victimes, mais à la fois aussi ça peut pousser certaines personnes qui sont dérangées à agir.
0: Ouais, tout à fait. Merci beaucoup, Franz Voltaire. On va continuer de suivre l'actualité. On en reparlera demain matin et pour aussi une parenthèse d'histoire. Merci, bonne journée
1: Merci, bonne
0: et à
1: journée.
0: demain. Au revoir.

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fait partie de mes chansons préférées. Elle n'a pas eu un grand succès, mais je l'ai faite avec beaucoup de plaisir et elle m'a appris beaucoup de choses. Petit duplex au Sacré-Cœur et le complexe du bonheur, vendredi 13, tout le confort à la maison et pour garder son petit garçon, une portugaise. Pas grand chose de différent des autres femmes de 30 ans sur cette butte. Mis à part un petit détail, quand elle se rend à

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0: C'est Pam Calosi Samuel, il est 14h35 à Vaudreuil Dorion. Wesley a fait rayonner la musique haïtienne hier au parc Maison Lavalois. On était deux sur place pour un reportage Leslie Condé et Guillaume François. Sur votre radio, c'est Pam à 14h Montréal à 15h32-33. Pour tout de suite après la pause, le débrief de la Coupe du Monde avec l'entraîneur Angelo Jean-Baptiste. Restez avec nous sur CPM 14-10 Montréal. Ne manquez pas ça, installez-vous. Excellent mercredi. Nous sommes le mercredi 8 juillet 2026. Il y aura également quelques interventions cet après-midi sur CPM 14-10 Montréal sur le 5e anniversaire de la mort de Jovenel Moïse.
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On peut faire stop, on peut faire stop. Non, je sais pas, ma 14-10 à Montréal, c'est dans notre ADN de faire des stops. Sur votre radio, c'est pas ma 14-10 Montréal. On va inverser les choses. Il sera avec nous à 15h, 15h02. Il a une urgence, ça arrive. Oui, même dans les grands royaumes, d'avoir quelques, mais oui, difficultés. Ben, là, il éprouve énormément de difficultés parce que là, il est en Zoom avec quelqu'un. Je sais pas, je vais pas vous raconter la vie de l'entraîneur Angelo Jean-Baptiste. En tout cas, il sera avec nous pour parler de ce mondial. On va faire le tour de ce mondial. Mondial 2026. Peut-être puis-je vous mettre là tout de suite c'est qui disait ça en couverture de l'information, c'est Pierre Emmanuel, ça me fait penser à lui. Mais oui, je peux tout juste emprunter un vocabulaire confrère, hein, surtout c'est Pierre Emmanuel. Ben ce qui va être en couverture de cette interview, c'est surtout on va analyser le niveau du jeu avec l'entraîneur Jean-Baptiste. Les gens qui parlent de fans du Brésil, de l'Argentine, sans vouloir être méchant et être très sympa avec ses amis auditeurs, auditrices de CEPAM, ce sont pas des James Beck. Non. Ils ont peut-être d'autres talents, mais pas le talent de voir ce qui se passe sur le terrain avec des yeux de pro. Donc, on a un professionnel avec nous. On va analyser ce jeu. Parce que ce jeu me paraît décousu. C'est vrai, c'est le docteur Pierre-Michel Smith qui me disait, mais en tout cas, on parle de Messi, mais je sais pas, moi, je ne vois pas ce qu'il fait sur le terrain. Mais il brille, hein. Il brille, Messi. Il brille. Bon, je sais pas si c'est le docteur Smith qui ne voit pas bien aussi. C'est peut-être, je sais pas, mais plus qu'être Messi, il brille. Mais des fois aussi, le docteur Pierre-Michel Smith a raison, parce que je regarde certains matchs et puis je me dis tout de même, je comprends pas qu'est-ce qu'ils font sur le terrain. Donc, on va analyser le jeu de cette Coupe du Monde, surtout ce match Belgique, États-Unis, beaucoup de journalistes disent énormément de bien de cette sélection américaine. Je sais pas, moi je dis, mais se faire étrier, laminer, atomiser par cette équipe belge qui n'est pas une grande formation, faut le dire, hein. Parce que j'allais poser la question à James Beck lundi dernier, il était avec moi sur CEPAM, il envoyait des fleurs aux Belges, et quand même, il y a des fleurs, mais il y a des épines aussi. Moi j'aurais envoyé des épines aux Belges. En tout cas, ils étaient face à une équipe américaine tout à fait moribonde. Qu'est-ce qui a secoué cette équipe américaine? Est-ce que c'est l'intervention de Donald Trump? Je sais pas. Ils n'ont pas joué vraiment avec leur pleine capacité. En tout cas, c'est ma lecture de la situation. Donc c'est ça, on va analyser ça. À part Mbappé, à part Messi, quel autre joueur qui, parce qu'on parle très peu de ça, hein, qui se sont est illustré dans ce mondial. Ça va être aussi dans cette interview. Et puis, que de scandales. On va de scandale en scandale. Moi, c'est le plus gros scandale, l'un des plus gros scandales sportifs de l'année. Cette ingérence de Donald Trump qui est intervenu pour faire annuler la suspension de Balogun. Balogun, c'est un garçon sympathique. Hein, après le match, mais il se sent mal à l'aise avec ce Donald Trump. Hein, parce qu'il a été voir l'entraîneur belge après le match. Je sais pas, qu'est-ce qui se sont dit, pour une fois, le New York Times n'a pas de source officielle. Peut-être officieusement, on nous dit qu'il a été salué l'entraîneur belge. Cette intervention cavalière de Donald Trump dans la Coupe du Monde. Hein. Je vais aborder cette question aussi. Et puis que d'erreur d'arbitrage dans cette Coupe du Monde, ça, il faut en parler. Hein. Il faut en parler. Et puis les Parisiens ont failli envoyer toute l'équipe française à la boucherie. Pas besoin d'être fan de l'équipe de France pour voir, on joue pas au foot comme ça. C'est vrai, ils ont déstabilisé le système de l'équipe française. On joue pas au foot comme ça. Le football est-il en train de perdre son âme? Donc on va aborder ça avec l'entraîneur Angelo Jean-Baptiste. Et puis, on va dire un mot sur Haïti et sur le Canada. Nous vivons au Canada et moi je suis haïtien. Il faut absolument, le Canada c'est un pays d'adoption, même si là je suis sur le territoire canadien. Il faut absolument dire un mot sur le Canada et Haïti. Donc je vais inverser les choses parce que j'avais prévu de faire l'entraîneur Jean-Baptiste avant la pause de 3h5.
15h toi pour ici et que 3h toi pour Haïti, c'est la même heure. Et c'est ça qui est marqué au chrono qui défile au chrono de CEPAM à 14h10 Montréal, 14h51 au coteau dans le sud d'Haïti, il faut le préciser. Connaissez-vous votre géographie? Il faut connaître sa géographie. En tout cas, je vous le dis. Donc j'avais prévu de faire ça, mais j'inverse, je vais faire un peu de musique là tout de suite. Ça va être un peu une ambiance tropicale sur votre radio CEPAM à 14h10 à Montréal. Puis après on va faire l'entraîneur Jean-Baptiste, après on fait notre reportage. Comme prévu, notre reportage, c'est un reportage signé Guillaume Fossey et Leslie Condé. En tout cas, pendant que vous m'écoutez sur CEPAM 14-10 à Montréal, alors, je vous envoie sur la page Facebook de Leslie Condé, mais vous pouvez faire les deux en m'écoutant, ne me laissez pas, alors vous n'allez pas me laisser, en m'écoutant, vous allez m'écouter, et puis aller sur la page Facebook de Leslie Condé, il y a des photos, j'ai même pris un petit selfie, avec Wesley. C'est pas mon genre de faire ça, non, j'aime pas trop ça, mais je me dis tout de même, il était en direct de la Californie lors d'un festival, je l'ai appelé, je lui ai dit mais là je viens de voir votre programme, parce qu'il était, il avait une tournée nord-américaine, et puis je me dis ben ce sera intéressant pour un haïtien de parler à un autre haïtien sur une radio haïtienne, même s'il y a des Québécois qui nous écoutent, eh bien de faire en direct de la Californie avec lui cette tournée, c'est-à-dire une interview sur la tournée. Voilà, vous avez tout compris, hein. Donc j'ai trouvé qu'il était gentil, je me dis ben étant donné que c'est gentil de sa part, hein, de nous parler en direct de la Californie, il y a des gens qui disent c'est du dona, tu rends service à Wesley et Wesley te rend service. Moi je vois pas comme ça. Donc vrai qu'il aurait pu ne pas me parler en direct de la Californie, donc

politique haïtienne a résonné vraiment au parc à Maison Lavalois. C'est lui qui avait eu l'honneur de vraiment d'ouvrir ce festival Les Rythmes d'été. Donc je prépare un petit papier, j'ai mis l'emphase surtout sur Haïti et la musique haïtienne. Et puis je disais que Haïti est en connexion avec Vaudreuil. Donc on va voir ça, mais je compte pas sortir tout le temps, non, je n'aime pas trop ça, travailler jusqu'à 5h du matin pour préparer ce reportage, même si c'est un papier de 2 minutes, mais je me dis quand même, ça vaut son pesant d'or, puis je remercie aussi Leslie de m'avoir amené là-bas quand même, c'est de toute beauté, j'ai déjà été à Vaudreuil, d'Orient. J'étais en train, et là j'ai pu quand même avaler des espaces et des kilomètres en voiture. Bon, j'ai pas avalé des espaces, j'ai rien fait. C'est la voiture qui nous a amené là-bas tout de même. C'est sur le terrain de foot qu'on avale des kilomètres, mais sûr, ça c'est l'expression de Patrice Dumont. Mais en voiture quand même, on a roulé les amis. Alors il est 54, je vais faire un peu de musique et puis à commencer par ça. Mais il ne l'a pas interprété hier, cette musique. Mais j'aime bien ça, je lui dis, j'ai dit quand même, je me perdais dans le titre, parce que moi je parlais d'un autre titre, mais c'est sur l'album Liberté dans le noir. Mais ne faites pas cette erreur, quand vous connaissez pas le titre de la chanson, mais ça peut arriver, n'allez pas voir l'artiste en disant j'aurais aimé écouter ça, mais j'arrivais pas à trouver le titre, mais le titre c'était ça, c'est ça, j'aime bien ça, mais il ne l'a pas interprété hier. Il a surtout interprété La Liberté dans le noir, qui sera en background de notre reportage. Allez, Wesley, hier, à Vaudreuil-Dorion, au parc Maison Lavalais. Il a explosé, il a fait trembler ce parc. Écoutez ça dans mon reportage. Mais avant cela, ah si, belle petite forme, créole.

Oui, cette titre sur cet album, j'ai pas cité notamment Baltifonka Girl. Ah, c'est ma chanson préférée sur cet album. Hein. Il y a Colonisation aussi, quand même. C'est un titre à écouter, il faut écouter. Il est 14h59, restez avec nous sur CPAM. Vous êtes bien sur votre radio, vous avez fait de très bons choix, de très bons choix, vous êtes un bon choix. Hein. Le fait d'écouter CPAM à 14h59, nous avons de grosses concurrences avec nos amis de Port-au-Prince. Ils écoutent les radios de Port-au-Prince tous les jours. Nous essayons de créer une petite place. Mais ouais, chez vous, toujours chez vous. Mais ouais, justement, je sais que vous avez des oreilles fines pour nos amis de Port-au-Prince. Nous allons essayer de les surclasser et d'être dans la concurrence. Oh, mais il y a trop de concurrents. Hein, concurrent, c'est pour ça qu'il faut avoir du matériel. Nous avons du matériel, nous. Vous avez intérêt à rester avec nous. Hein? Un de ces matériels, ça va être Angelo Jean-Baptiste dans quelques instants. Vous allez voir, vous allez vraiment découvrir absolument plein de choses cet après-midi sur CPAM 14 10. Il est les 15h, on fait la pause.

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Voici le stop, voici le stop. Bon, il n'était pas dans la programmation, hein. C'est quand même des extraterrestres, hein, quand même, hein. Ah, c'est des ovnis, qui font leur apparition de cette émission. Ça s'appelle Maximum Compas, hein. Bon, ben, ça nous a permis de découvrir Maximum Compas. Le titre, c'est Boulet, mal à langue. Je sais pas si je prononce bien, c'est ma langue, mais je sais pas si je peux me tromper sur ma langue. Mon créole, c'est pas le créole standard. Le créole, il y a des gens qui s'expriment vraiment dans un créole parfait, comme il y a des gens qui s'expriment aussi dans un français parfait. En parlant de ceux qui s'expriment dans un créole vraiment éloquent, standardisé, et standard, c'est mieux de dire ça, Giotto. C'est surtout en sortant, il s'est jeté d'une fenêtre à Paris. Ouais, c'est ce comédien haïtien, hein, Jean Petit Blanc, il a travaillé à Radio Haïti Inter. Il avait une émission sur Radio Haïti Inter, ça va me revenir dans quelques instants, mais pour l'instant, et j'ai même pris un peu, ouais, un coup avec lui sur Delmas 65, hein, Delmas 65, parce qu'il traînait là, et je traînais là aussi. Ouais, ça va me revenir. C'est Pierre Manuel qui doit vraiment me donner des indices et des tuyaux sur cet homme, un grand comédien haïtien qui a joué avec Daniel Marcellin dans c'est quand comme là, Gâteau, tu veux pas oublier non plus, non? La tragédie du roi Christophe, hein, de M. César, avec surtout ce grand metteur en scène Hervé Denis qui nous a quittés. Allez, la Coupe du Monde de foot, c'est avec, c'est Lobo, merci beaucoup mon cerveau, Lobo, il a un créole standard. Allez, la Coupe du Monde sur votre radio, c'est pas ma 14, c'est tout de suite avec l'entraîneur Angelo Jean-Baptiste.

Allez, bon, les auditeurs doivent dire, mais Guillaume, qu'est-ce qui va? Tu roules, ça va mal, mais on sait que ça va mal. Je suis sur le catholicisme, que voulez-vous que je fasse? Qu'est-ce que vous voulez que je fasse? Bon, en tout cas, moi, je détiens pas la clé du monde. Hein. Je peux pas, comme une baguette magique, faire fonctionner toute la planète. Bon, si quelque part, bon, il y a quelques, je sais pas, moi, difficultés venant de Monsieur Jean-Baptiste, bon, moi, j'assume la responsabilité. Mais entre-temps, je sais que mes amis de Port-au-Prince, ils écoutent, ils disent, ah, le petit malin Guillotin François sur ses pommes catholicisme, ouais. Eh bien, il se mettait en tête qu'il allait nous écraser aujourd'hui avec son interview, mais ça ne passe pas. Mais rassurez-vous, auditeurs, auditrices de ses pommes catholicisme Montréal, je peux toujours me relever. Hein, genre, non, les défis, ça appartient, il faut les relever. Et puis, moi, je dis, ça, j'allais dire que ça m'appartient. Hein, je sais comment les relever, les défis. Ah ben, c'est ce que je vais faire sur votre radio, c'est pas ma catholicisme Montréal. Bon, ben, je vais pas changer drastiquement comme ça la programmation parce que je vais pas tomber dans le 5e anniversaire de l'assassinat du Jovenel Moïse comme ça drastiquement. Ben, j'assure la transition. Mais s'il m'appelle, et là, je suis certain qu'il est pris, très pris, l'entraîneur Jean-Baptiste. Non, il est très pris, croyez-moi. Non, je vais pas dire des choses non, parce que je me dis, Woodenski quand même négocie avec un club de Montréal. Je suis presque certain qu'il est derrière ça, donc il doit recevoir des téléphones. Non, je sais pas. Même là, je sais pas vous dire que bon là, non, c'est à couler dans le béton, mais entre-temps, il peut se passer quand même comment. C'est comme il peut y arriver des accidents aussi de la vie. C'est très certainement. Je ne cherche pas d'excuses, mais je sais que j'appuie à ma entreprise, le téléphone est super occupé, donc il faut que je passe à autre chose. Puis on va se reprendre, comme on dit ici au Québec, on aura le temps, même si c'est le premier quart de finale, c'est demain entre la France et le Maroc, on se reprendra. Se reprendra, même peut-être sans doute cet après-midi. Entre-temps, avant de passer à autre chose, il faut faire une transition en douce. Eh bien, une transition toute trouvée, puisqu'il sera sur le même podium que notre cher Wesley. Bien, c'est bien ici, et j'ai choisi pour vous un titre qui fait polémique cet après-midi. Ah, je suis toujours dans la provocation. Allez, alléluia! Voici bien ici, sur le 14-10, hein. Allez, bien ici, pour la transition en douceur sur CPAM.

Allez, stop, stop, je suis votre Dieu suprême, que Dieu Samuel. Amen, alléluia, Wesley, qu'on retrouvera avec Wesley. Je suis sur la scène 2026 du Festival des Nuits d'Afrique. Ah, et quand j'écoute Biachi, non, fais pas de jalousie, non, pas du tout. Mais c'est l'un des plus doués de sa génération. Aussi à l'aise sur scène que dans une interview. Alors, mais c'est vrai, mais je dois des gens, à chaque fois que tu poses une question, puis ça coule comme vraiment de l'eau. Mais oui, c'est vrai. C'est comme si tu dis, mais allez mon frère, le verre il est là, il faut remplir le verre. Et c'est comme ça qu'il est bien ici, et puis avec des tonnes de vocabulaire, et à chaque fois bien hiérarchisé. Donc c'est comme ça. Et mais ça me fait penser à un certain Abdul Malik, que j'écoutais avec Claudicia sur Radio France Internationale. D'ailleurs, si vous êtes vraiment très versé, avisé sur la question du rap, encore du slam, bien Abdul Malik, il est venu, il est passé par la place des spectacles, hein, ici Abdul Malik, qui avait fait vraiment trembler la rue Sainte-Catherine. Bon, ça c'est bien ici, et puisque nous sommes dans la crème, dans le gratté de la musique, hein, avec ceux qui usent de leur micro vraiment, non seulement pour sensibiliser, mais aussi tout de même pour séduire, hein, ils sont pétris de qualité. Eh bien, nous avons fait appel à quelqu'un qui a produit, hein, il a réalisé une pub, hein. Moi, pour moi, c'est vraiment la pub de tous les temps, que ce soit dans la diaspora haïtienne encore, en Haïti. Aviez-vous vu cette pub que je cherche? Je suis à la recherche de cette pub que j'arrive pas à retracer sur YouTube, en me disant que YouTube, c'est là qu'il faut si vous cherchez quand même une référence, soit comme des dossiers, des archives, il faut aller sur YouTube. Je l'ai cherché partout. Je sais pas si vous avez vu cette pub dans le temps à Port-au-Prince, la capitale d'Haïti, mais ça a été effacé sur YouTube, parce que moi je l'ai vu, mais je cherche de la retrouver. Comme c'est une pub à écouter, je fais une pub gratuite sur C'est pas ma 14 Montréal pour Barbanco. De l'eau, ça coule comme de l'eau dans nos verres. C'est lui qui disait ça dans une réplique à Joël Widmaya. C'est Master D. Master D, quand même, il faut voir cette pub, hein, avec Master D, Emeline Michel. Ah, c'est du gratin. Emeline Michel, Joël Widmayer et Master D dans cette pub Barbanco. Ah, que c'est beau. Alors, lui, Master D, quand même, il a réalisé quand même quelque chose, hein. Il a fait danser Paris. C'est l'un des plus gros DJ à une certaine époque à Paris. Il a fait exploser aussi Paris. Il a fait la radio partout sur la planète, même au Japon. Non, Master D, il y a des gens qui disent, non, côté musical, je préfère le DJ, je préfère le DJ, ok. Mais la musique aussi, quand même, c'est un titre, tout un titre. C'est vraiment l'une des vidéos, l'une des meilleures, hein, dans la Caraïbe. Hein. Je dis pas ça parce qu'il est haïtien, parce que c'est Master D. Et la chanson encore, c'est de toute beauté. Hein. Il a fait un alliage parfait. Je sais pas ce qu'il a fait. Il a fait de la magie. Hein. Le peuple était venu en Haïti en 1982, c'est Jean-Claude Duvalier qui a été, hein, oui, à l'aéroport international, accueillir le pape, hein, vous vous souvenez de ça? Et lui, il a fait tout de même, le pape avait fait un discours, et vous allez retrouver cet extrait de ce discours du pape dans ce titre qui est encore actuel, hein, parce que c'est dur, Haïti, match la rude. Voici Di, le père du rap créole, sur le 14-10, on a toujours du matériel.

Allez, on doit faire la pause, les 15h29, hein, les 15h29 à la pause, on écoute dit après la pause, sur votre radio. Vous êtes sur la radio qui donne le pouvoir à la musique, la radio qui donne le pouvoir tout court à tout, et surtout à la culture. Restez avec nous, il est 15h29.

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2: C'est même, qu'elle a dit, il est 15h32 à Paco. Durant la pause, je lui dis, hein, Yoto, ouais, c'est ça, je le flegme. Je dis, ben, voyons voir qu'est-ce qui se passe sur la planète. Va jeter un œil sur l'actualité. Ouais, parce que l'actualité, dans le mauvais sens, c'est devenu délicieuse. On est un petit peu gourmand, des fois, pour l'actualité. Parce qu'avec ce monsieur, il est imprévisible, complètement imprévisible. Il relance le débat sur l'Iran. C'est pas terminé. Un jour, c'est fini. Un jour, c'est pas terminé. Et là, je me dis, va-t-il vraiment aller sur ce terrain? Qu'est-ce qui va se passer? Bon, là, je viens d'apprendre que Trump ouvre la voie à une production de missiles patriotes par Kiev. Alors, vous voyez comment on interdit l'arme nucléaire et des missiles patriotes, c'est autre chose. Bon, on avait interdit à l'Ukraine de prendre de la liberté, c'est-à-dire de faire ce qu'il veut donc ce pays dans cette confrontation avec les Russes. Et mais là c'est permis à tout, hein, parce que les Ukrainiens peuvent fabriquer des missiles patriotes. En tout cas, c'est ce qu'a annoncé monsieur Trump. Il peut changer aussi, hein. Monsieur Trump peut changer. Donc c'est ce qui nous amène à cette transition de la musique, parce que ce match, il est dur aussi sur la scène internationale qu'en Haïti, parce qu'Haïti quand même ça joue dur. Encore Kaskoff, ça renoue avec la violence, hein. J'ai écouté le maire de Kaskoff, il avait la voix, il n'avait vraiment pas de voix ce matin. C'est une station sœur à Port-au-Prince, la capitale d'Haïti. On a senti à travers sa voix vraiment beaucoup de peine, parce que il est passé la nuit. Vous imaginez, vous êtes sur le territoire haïtien. Je connais pas la capacité de munitions d'un dispose. En tout cas, c'est pas la commune qui s'occupe de ça. C'est qu'ici, quand même, ici, c'est la ville de Montréal qui assure la gestion des policiers, du service de police de la ville de Montréal. Haïti, c'est autre chose, c'est pas la même chose. Je suis pas dans la comparaison, mais j'essaie de vous dire, si vous m'écoutez, si vous êtes québécois, que c'est pas le maire qui gère quand même cette situation. Donc, il faut appeler la police, et la police, sur qui on devrait compter, on ne peut pas le faire, puisque c'est Kaskoff, c'est cette violence, c'est devenu monnaie courante depuis des années dans cette commune magnifique et paisible, hein. Quand même, Kaskoff, aller dans les hauteurs de Kaskoff, c'est comme aller à la citadelle. Il n'y a pas de comparaison, parce que la citadelle, quand même, c'est grandiose. Mais quand même, c'est l'endroit le plus frais. Et c'est l'endroit qui produit autant de légumes. Kaskoff, tout de même, c'est quelque chose. Mais oui, c'est aussi aller avant d'arriver à Kaskoff, vous allez à Forjac. Moi, j'ai croisé elle, cette chanteuse qui est native de Léogane, Carole de Mesmin. J'ai eu cette chance-là. Bah, je sais pas, là, il n'y a pas du gâteau. du tout sur Supreme Catholicisme. Vraiment, j'ai eu la chance un jour d'aller à Forjac et de croiser qui? Carole de Mesmin sur place. Comme j'étais tout content de voir ça. Et puis, on regardait ensemble cette belle vue, hein. Cette belle vue de Port-au-Prince. Quand vous êtes à Forjac, que c'est magnifique, hein, de voir ça. C'est incroyable ce qui se passe avec ce pays. Donc avant d'arriver à Kinskoff, il y a quand même le Forjac, ce palais Chedel, mais c'est de toute beauté. On a laissé tout de même dépérir ce fort. C'est incroyable, hein. C'est pas normal, Haïti, hein, de d'effectuer des travaux de réfection à Forjac, comme tout autant à la Citadelle La Ferrière. Regardez cette catastrophe à la Citadelle La Ferrière, ces enfants qui ont péri, hein, qui ont perdu la vie. Vous vous souvenez de ça, cette gestion? C'est un problème de gestion partout. Donc j'ai écouté, vraiment j'avais beaucoup de peine, hein, pour le maire de Kinskoff. J'ai senti vraiment ce matin beaucoup de douleur à travers sa voix. Donc à Kinskoff, renoue avec la violence, malheureusement. On me dit qu'on a versé beaucoup d'argent pour que ces mercenaires viennent. Des mercenaires ont tué le président Moïse, et voilà, on investit de l'argent pour faire venir des mercenaires. Maintenant, on nous parle de notre force en Haïti. Il se passe absolument rien. C'est la désolation à Kinskoff. Match la rude. Master D, sur votre radio. Match la rude partout sur la planète. Match la rude. Tout aussi rude en Haïti. On va écouter ça, Master D. Et vous allez écouter le pape qui dit « Il faut que quelque chose change ». Meilleure vidéo de la Caraïbe, c'est tout un titre fantastique. Master D, le père du rap créole, sur ses pommes. Puis après notre reportage à Vaudreuil, Dorian, Wesley. Pour l'instant, c'est Master D.

Le beurre de la créole, rap à créole, Master D, Georges Lissera, merci D, merci beaucoup et respect. D qui nous a quittés en mois de mai 1994. Ouais, c'est vraiment, c'est la première fois, c'est, j'ai vu ça quand même, c'était gros, hein, ce qui s'est passé lors de sa funéraille de Master D. Quasiment, avec qui je disais ça? Je pense que c'est avec notre ami gamin que je disais quand même, Master D, on se souviendra toujours de ça. C'est Rothschild qui est revenu de reportage et qui disait, Rothschild, qui était partout là où l'action se passe à Port-au-Prince, la capitale d'Haïti, et qui a été sur place pour des flashs sur le funérailles de Master D. Je pense que tout, si je raconte pas n'importe quoi, c'est ma phrase fétiche aussi, toutes les stations de radio de Port-au-Prince étaient là sur place pour couvrir l'événement. Ce fut un grand événement, les funérailles de Master D à Port-au-Prince, la capitale d'Haïti. Donc vraiment, on salue sa mémoire et il le méritait bien. Master D, tout de même, tous ses honneurs à Master D, surtout des élèves, toutes les écoles de Port-au-Prince, les élèves avaient séché les cours, les écoles étaient fermées justement pour ce passeur quand même, c'est un passeur, hein, et c'était quelqu'un qui était capable de travailler avec celui qui était à Cité Soleil, tout comme la petite bourgeoisie ou la grosse bourgeoisie, quand même, on retrouvait Master D partout, il a régné sur Port-au-Prince. C'est la capitale d'Haïti. J'ai envie de dire même sur les 27 700 km². Master D, respect, repose en paix.

0: tard, on l'a écouté hier. Au parc. Maison la Valois.
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0: On était sur place hier.
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0: Hier mardi 7 juillet 2026.
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0: Il est décidément difficile à battre sur le terrain de l'info. Le véritable freiner, si Leslie, Leslie Condé.
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0: Au volant de sa voiture, il a roulé pendant 40 minutes, 44 minutes pour être précis. Avec moi en direction de la Montérégie. Pour un stop de 90 minutes au parc de la maison Valois. C'est là que se tient du 7 juillet au 11 août le festival Le rythme d'été, coiffé par la ville de Vaudreuil d'Oyon. Mardi 7 juillet 19h30, Wesley est là. Il commence par s'adresser au public. Je me souviens d'être passé par ici, il y a 10 ans de cela. Aujourd'hui, je suis de retour. Merci de m'avoir fait confiance la première fois. Mais aujourd'hui, vous allez voir, nous avons grandi. Et il a grandi. Le garçon. Il est devenu costaud. Sur la scène, Wesley et ses 5 musiciens explosent. La musique voyage par les airs ou par l'océan. Mais les Vaudreuillois d'Oyonnais l'ont savouré sur place. Une musique venue d'une île. Pendant 1h30, Vaudreuil d'Oyon avait une connexion avec Haïti. Tout s'est fait par le rythme, par un rythme saccadé. Une histoire de fusion, compas, soul, reggae, musique africaine.

qui brille comme le soleil sur le fleuve de Vaudreuil, d'Oyant. Le synthétiseur, la basse, la trompette, le saxophone rebondissent. Toutes les tranches d'âge suivent le tempo. Musique dans le cœur, chaleur dans la peau. La fête monte très haut. Le soleil descend. Le feu reste allumé au parc de la maison Valois. La musique de Wesley et de ses cinq musiciens parle au public. Personne ne veut s'arrêter. Derrière sa vitalité, le style de Wesley et de sa cohorte de musiciens, c'est bien plus qu'une musique, une danse. Mais c'est aussi un héritage haïtien qui a fait vibrer les mélomanes de Vaudreuil, d'Oyant. Et c'est le plus, et c'est plus logiquement, le plus logiquement du monde, que bon nombre d'entre eux se sont précipités sur la scène après le spectacle pour des selfies avec Wesley et les musiciens. Un album photo à découvrir sur la page Facebook de Leslie Condé. Alors merci infiniment à Leslie Condé et à Wesley. Hein, pour cet après-midi somptueux. Je vais dire les deux quand même tout de même, hein, parce que ça s'est terminé à 21h. Parce que je parlais de soleil. Le soleil descend, mais le feu reste allumé. C'était le feu de Wesley. Au parc maison. Valois, au parc de la maison Valois. À Vaudreuil, pour ce festival, les rythmes d'été. On va rester avec Wesley. On dit merci à Leslie et à Wesley quand même, tout de même, hein. J'ai pu savourer comme les bruits de loi d'Orionnais, ce spectacle de Wesley. J'avais vraiment ce grand honneur d'ouvrir ce festival, les rythmes d'été.

Ah, le feu reste allumé, allumé, on garde la flamme, hein, la flamme qui nous traverse pour rester éveillé, justement. Voilà, lui, quand même. C'est un éveilleur de conscience, hein. Hein, avant de passer tout de même à autre chose sur votre radio, on reste avec Wesley, faut-il le rappeler, qui fut le guitariste de Tikin Diafakoli. Voici le tandem sur CPAM, Colonisation, Wesley, featuring Tikin Diafakoli.

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0: Il est 15h59. Merci Wesley. La pause sur les 14-10.
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0: Allez, l'extension de l'après-midi sur votre radio, c'est pas Cadazie, ça Montréal, arrive. Je remplace Jean-Ernest Pierre, Jean-Ernest sur votre radio, c'est pas Cadazie, ça Montréal, il est 16h02, encore, je sais pas, 1h30, 1h, sur votre radio, c'est lui qui disait que Guillaume, toute liberté sur le 14-10, donc j'ai carte blanche du PDG de la radio, c'est pas Cadazie, Montréal, en attendant, je sais pas, peut-être qu'il va y avoir un petit changement, en attendant, je m'installe avec vous, je suis sur le 14-10, ben, ce qu'on va faire, je ne sais pas si vous avez écouté cette interview réalisée avec le docteur Pierre-Michel Smith hier. Ce que je vais vous proposer cet après-midi, j'avais prévu de faire ça après l'entraîneur Angelo Jean-Baptiste. Honnête. Mais je peux dire que c'est lui qui a tout chamboulé, mais non, pas du tout. Non, on ne peut pas mettre ça sur son compte. C'est la nature, c'est du temps. Il faut faire avec, hein. C'est pas ce qui se passe. Je dis toujours ça. Non, je sais pas, je donne un conseil, c'est un conseil que je vous donne. Pourquoi je donne des conseils? Je sais pas, mais quand je dis moral, c'est l'expérience, mon expérience. Non, je sais pas, j'acquitte l'expérience, hein. Ah, oui, Guillaume François, très certainement. Est-ce que, si vous savez pas, peut-être, là, on pense que quand on sait pas, on dit absolument rien. Hein, quelqu'un peut se retrouver à l'hôpital et puis vous dites bah quand même j'ai appelé, il n'est pas là. Il y a une phrase qui m'énerve, je peux m'énerver comme tout le monde, je suis un humain qui s'énerve pas. Connaissez-vous quelqu'un qui s'énerve pas? Le pape, le pasteur, tout le monde, parce que comme pourquoi je prends ces modèles-là, parce que non, c'est respectable, c'est-à-dire un pape, il va pas s'énerver, il s'énerve le pape, il s'énerve, hein. Tout le monde s'énerve, c'est des humains. Donc il y a une phrase qui m'énerve, hein. Surtout c'est quand quelqu'un appelle, il dit ah ben moi l'homme battant d'eau, je vous ai appelé et puis je vous entends pas, mais qui vous dit que j'étais disponible? Ah, mais vous n'allez pas vous fâcher parce que vous appelez quelqu'un au téléphone et puis il n'est pas là. Que savez-vous? Que saviez-vous? Vous savez rien, absolument rien. Donc il faut apprendre à réfléchir avec le cerveau. Je ne cesserai jamais de répéter, de le dire. C'est cet ancien premier ministre, Monsieur Landry, hein, qui disait ça. Vous avez un cerveau. Servez-vous de votre cerveau. Tout de même, l'oiseau, il se sert de son cerveau. Quand vous êtes incapable de vous servir de votre cerveau, c'est-à-dire que de réfléchir, être dans la réflexion, quand vous savez pas, vous ne savez pas. N'allez pas dire non, j'ai appelé, il n'est pas là, il ne répond pas. Je sais pas, de toute façon, même si quand même vous devriez de l'argent à quelqu'un, quelqu'un voudrait de l'argent, vous appelez, mais s'il ne répond pas, vous n'allez pas dire ouais, il n'a pas répondu. Qu'est-ce que vous savez? Peut-être qu'il se retrouve à l'hôpital. Ne vous faites pas jamais d'idées vous-même, quand même, mais parce que vous voulez-vous, vous êtes des humains. Vous êtes des humains. Je peux pas vous changer. Personne ne peut vous changer. Mais sauf la nature peut vous changer. Quand la nature s'énerve, il s'énerve. Elle s'énerve. Quand la nature s'énerve, elle s'énerve. Je peux pas effacer le i, là, mais je peux reprendre. Hein. On peut se tromper, mais je corrige toujours. Parce que, là, il peut vous arriver aussi. On n'a pas, mais il y a quelqu'un qui a dit qu'il y a quelqu'un qui nous a créé imparfait. La perfection n'est pas de ce monde. En pensant à l'être suprême. Je suis pas dans la polémique, hein. Quand même, il faut mettre les points sur les i, des fois aussi. Bon. Allez, les amis, donc, si vous n'avez pas écouté, j'avais prévu de le faire, après Angelo Jean-Baptiste, l'entraîneur. Là, je le fais maintenant, parce que je peux toujours être en direct et en différé. On réécoute un petit peu de docteur Pierre-Michel Smith, hein, Marie, qui a toujours beaucoup d'estime pour Jovenel Moïse. Donc, on va écouter ça. Hier, c'était toute la semaine. On va vous faire écouter des extras, hein, que ce soit avec des conférences internationales, que ce soit aussi avec, des interviews que nous avions réalisées. Et après, le docteur Pierre-Michel Smith, ce que je prévois, c'est qu'il y a des auditeurs, quand même, 5 ans, qui étaient à l'antenne avec moi, chez ces femmes, 14 espagnols, ils vont avoir leur surprise, la surprise de leur vie, puisqu'ils vont pouvoir vraiment écouter leur voix cet après-midi sur CPM 14-10 Montréal. Après le docteur Pierre-Michel Smith, quelques auditeurs en 2021 après l'assassinat de Jovenel Moïse. Allez, pour tout de suite, c'est le docteur Pierre-Michel Smith, si vous ne l'aviez pas écouté, mais c'est le moment de l'écouter cet après-midi sur CPM 14-10 Montréal.
1: Il est ici 14h52 également.
0: Non, il est 16h06.
1: Non.
0: un diacre différé.
1: À ce 7 juillet 2026, et c'est le 5e anniversaire de l'assassinat du président Jovenel à Moïse. Docteur Smith, ce qui est particulier chez vous, vous avez affiché une estime pour Jovenel Moïse, même avant son élection comme président, et tout au cours de sa présidence. Docteur Pierre-Michel Smith, qu'est-ce qui vous attire chez cet homme?
2: Qu'est-ce qui m'attire chez cet homme? Comment vous répondre, monsieur Gourdeau? Je pourrais vous dire qu'est-ce qui attire un gars comme même, et comme on appelle le président d'Haïti, et Mickey, qu'est-ce qu'il a attiré vers cet homme-là? Qu'est-ce qui a poussé Mickey à faire choix de Jovenel Moïse pour le remplacer à la tête de son parti? Pourquoi il n'a pas choisi un membre de sa clique, un membre de ses élites incompétentes, illégitimes, sanguinaires, qui s'installent en Haïti dans le trafic de la drogue? Pourquoi il n'a pas fait ça? Comment a-t-il réalisé qu'à ce moment-là, le pays avait besoin d'un homme nouveau qui porte un autre rêve? Comment lui, Mickey, le président d'Haïti à ce moment-là, a su comprendre que cet enfant de l'arrière-pays, de la pauvreté, n'est pas nécessairement celui de la médiocrité? Alors, je vous demander, il y a des choses un petit peu parfois difficiles à comprendre, monsieur Gourdeau. Je ne peux pas vous répondre tellement seulement ce que, au départ, ce que j'ai compris. Jovenel Moïse est un monsieur qui a grandi sous Duvalier et les gouvernements subséquents. L'époque où l'on a appris aux enfants les mortiers, les grenades, les bazookas, les M16, autrement dit, où l'on destine les enfants à être vicieux de caractère, vil et bas. Et voilà que cet homme s'est avéré un homme achevé, qui se construit, qui se transforme tout le long de sa vie, avec une solide éthique de la mer. Comment vous comprenez ça? Alors c'est tout ça qui m'a frappé, M. Gourdeau. Vous me demandez ceci, mais observons une chose. À l'époque des élections, ça m'a toujours frappé, le gars a gagné deux ou trois fois, pour des raisons inexpliquées, inexplicables et vagues, on a reporté, on a annulé les élections. Le gars, il est rejeté, il est ignoré, il est exclu. Malgré tout, il se bat sur tous les fronts, il bouge. On crache sur lui, on vomit sur lui, on l'insulte, on le calomnie. Il reprend la campagne, M. Bioto. Il sait qu'il ne gagne pas, qu'on ne gagne pas si on n'engage pas la bataille au péril de perdre. Ce monsieur, vous me demandez pourquoi il m'a frappé dès l'abord, audacieux, combatif, opiniâtre. Eh bien, ce bonhomme, il porte les revendications du pays avec une ferveur confinant au mysticisme. C'est ça, je trouve, une source d'enseignement, c'est un gars comme ça. Ce gars qui dégage une impression de solidité, de force, je reprends de vous le dire encore, pendant toute la campagne électorale, monsieur. Voyons ça clairement. On continue à voir en lui le serviteur et le valet de Martelly. fourbe et un menteur. Mais qu'est-ce que les événements ont révélé? Les événements ont prouvé, ont montré que ce monsieur a déconstruit toute idée de parentalité avec Mantelli. Le gars, qu'est-ce qu'on a fait encore? Pourquoi je l'aime? Le gars, il a dit que monsieur, c'est nègre et banane. On prend qui vient en dehors, bagarre, il a 25, qui n'a aucune idée de rien du tout. Mais ce gars-là, qu'est-ce qu'il a fait de tout? Il a fait la démonstration de que l'inégalité, l'infériorité du fils de l'arrière-pays relève d'une opinion infondée, enracinée dans les esprits, pour le grand intérêt de ceux qui en retirent des privilèges. Donc il y a dans cet homme plus de choses à admirer que de choses à mépriser. C'est tout ça, c'est cette série d'actes, pour ma part, qui définissent l'essence de Jovenel Moïse. Encore une chose, je vous le dis, regardez ça. Il y a eu, bon, on vient de parler des États-Unis, de Trump, etc., 250e anniversaire de la naissance de ce pays, mais pour nous, chez nous, les pères fondateurs nous a eu, ils ont affronté des boulets, la torture, des massacres, pour avoir droit à la liberté, pour nous donner ce pays. Qu'est-ce que je pourrais dire maintenant? Ce pays, Jovenel Moïse a fait la démonstration qu'il l'aime, le vénère infiniment, malgré ses labeurs et sa laborieuse destinée. Alors ce monsieur-là, qui a cette foi ardente, ce dévouement sans limite aux causes qu'il croyait bonnes, à son pays, ne mérite que l'admiration de ses compatriotes, monsieur Nioto.
1: Voilà, docteur Pierre-Michel Smith, restez avec nous, monsieur CEPAM 1410.
0: En direct, en différé, la suite, c'est avec le docteur Pierre-Michel Smith dans quelques instants sur le 1410.

0: à Port-au-Prince, la capitale d'Haïti. Si vous nous rejoignez, vous suivez une émission spéciale sur le cinquième anniversaire de l'assassinat de Jovenel Moïse. 5 juillet 2021, 5 juillet 2026, et cela fait exactement 5 ans. Le président Jovenel Moïse est abattu à son domicile à Pétionville.
1: Qu'on a besoin d'un homme.
0: Par un commando armé composé d'une vingtaine d'hommes, dont une majorité d'anciens militaires colombiens. Cet après-midi avec nous sur le 14-10, le docteur Pierre-Michel Smith, Avenir, Georges Michel, Clarence Renoir,

0: Dr. Pierre-Michel Smith, merci d'être avec nous cet après-midi sur CPM à 14-10 Montréal, 5 ans après l'assassinat de l'ancien président du président Jovenel Moïse. Dr. Pierre-Michel Smith, vous l'avez effleuré tout à l'heure, bien sûr, avant la pause. Restons-y, bien sûr, dans cette actualité. Dr. Smith, entre nous, alors, on fait des reproches à Jovenel Moïse, tous les reproches adressés à l'encontre de Jovenel Moïse, ben, ce sont les suivants: clientélisme, mensonge, corruption, malversation. Docteur Smith, ces accusations ne vous ébranlent pas du tout. Comment faire pour rester dans cette droiture envers Jovenel Moïse? Comment vous pouvez insister à exalter cet homme, Docteur Smith?
1: C'est que, Monsieur Guiteau, je ne prétends pas qu'il soit plus vertueux qu'un autre, plus vertical, au-dessus de tout compromis possible, au-dessus de toute concession coupable ou même de marchandage. On ne parle pas de ça aujourd'hui, Monsieur Guiteau. Dans la politique et en plan général chez les politiciens, vous savez qu'il y a une grande part de ruse, d'artifice, de dissimulation. Mais aujourd'hui, 7 février, c'est pas ça qu'on veut faire. On ne fait pas faire le procès de Jovenel Moïse. On veut parler aujourd'hui, nous parlons de symbole, d'un homme qui s'est dévoué à la tâche et qui s'est surpassé. D'un homme qu'on a voulu déclasser chez nous. Et ce n'est pas un accident, c'est le destin inéluctable d'une majorité de Noirs issus des classes populaires. C'est ça qu'on fait là, M. Moïse. Je ne présente pas donc et M. Moïse comme un petit saint. Je ne sais pas, je ne le connais pas personnellement. Et puis d'ailleurs, vous savez ce que je voulais vous dire aussi. Vous savez qu'en Haïti, surtout pour la jeunesse qui nous écoute, les gens qui ne sont même pas nés en Haïti, qui n'ont pas grandi en Haïti. Haïti aussi, on stigmatise les gens par leur peau ou même par la consonance de leur nom. Donc c'est difficile à porter un jugement. Ce que je veux dire pour Jovenel Moïse avant, c'est que malgré tout, il y a une muraille de préjugés, d'idées conventionnel, de snobisme, de sous-entendu, de dessous mystérieux qui entoure la vie en Haïti. Eh bien, Jovenel a su naviguer dans ces tourments. Sa vie a été un long voyage sur une route difficile. C'est ça qu'on souligne aujourd'hui. Cette tension de l'âme dans le malheur qui lui donne l'énergie, ce sursaut devant les naufrages. On veut souligner son courage à supporter le malheur, à l'endurer pour sortir, pour essayer de sortir le pays de tant de désordres, de ces désordres innombrables, des crises économiques, sociales, politiques. Aujourd'hui, 7 février, on veut souligner quelque chose de rare chez cet homme. Déjà, le peuple a compris à sa mort. Quelque chose de rare, de touchant chez cet homme particulier, atypique. Il voulait mettre le pays en marche vers la modernité. Il voulait mettre ce pays en route vers son rendez-vous avec l'histoire, avec l'Occident. Encore une fois, vous me dites ça avec tout ça. Mais déjà eu en héritage un pays de 50 ans de convulsion, de pourrissement, de décadence. Il était capable d'insuffler un élan, quelque chose qui ressemble à un nouveau départ. Il fait partie de ces hommes destinés à servir leur pays, à servir les leurs par la négation et la souffrance. Donc autrement dit, le but, le motif, la raison de mon intervention aujourd'hui du 7 juillet, c'est pour redire à cette jeunesse haïtienne de la diaspora que Haïti aussi, malheureusement, c'est un pays où les gens sont pleins d'hostilité les uns envers les autres, gorgés de haine, pleins de haine. C'est un pays de 12 millions d'habitants, parmi les plus pauvres, les plus démunis, les plus oubliés de l'Amérique, mais qui se crient pas dans la vie. Donc, pour gouverner, pour diriger, pour donner une direction à ce pays-là, il faut une foi ardente, un dévouement sans limite à cette cause. Si on prétend sortir ce pays de ce marécage de haine, où suspicion, fixation, humiliation sont l'ordinaire des Noirs haïtiens. La jeunesse, la plupart des jeunes, surtout la jeunesse de la diaspora, ils ne savent pas tout ça, monsieur Dutour. C'est pourquoi j'insiste pour dire encore que Jovenel Moïse est parmi les politiciens haïtiens les plus pénétrants de notre histoire. Donc, les démarches manifestent l'esprit combatif, l'audace, l'amour du risque de naître de caractère. C'est pourquoi je suis là.
0: Docteur Pierre-Michel Smith, cet après-midi sur CEPAM 14-10 à Montréal. Alors, ce qui me frappe chez le docteur Pierre-Michel Smith, encore une autre preuve de votre loyauté, de votre attachement à Jovenel Moïse, c'est que, docteur Smith, c'est que vous avez fait rééditer votre ouvrage, Les hommes qui ont servi, pour pouvoir inscrire le nom de Jovenel Moïse dans ce livre et rendre hommage au président qui a été assassiné, voilà maintenant 5 ans. C'est bien cela, docteur Pierre-Michel Smith, hein?
1: C'est bien ça, et quand même, c'est mieux, monsieur Bioto. Je vois venir 50 ans plus tard, je vois venir des livres parmi les plus lucides, les plus élevés, les plus beaux que l'on puisse écrire sur le parcours de haïtiens de la classe moyenne, de la classe paysanne. Jovenel Moïse est un outsider, si je peux parler ainsi. Donc, l'histoire s'est construite en marge, dans l'ombre, des valeurs dominantes en Haïti. C'est pas... Jovenel Moïse... Je sais pas, j'applique à lui cette pensée et de cet Exupéry, le voyageur qui franchit sa montagne en direction d'une étoile. Eh bien, s'il se laisse trop absorber par ses problèmes d'escalade, il risque d'oublier quelle étoile le guide. Et maintenant, après tout ce que nous disons, ça résume un petit peu Joseph Moïse et Jovenel Moïse. On a vu, j'ai parlé de tous les problèmes qu'on lui a donnés. Ça a été visible, ça a été palpable. Et bien, on a vu comment ce monsieur-là aussi a pu s'affranchir des fatalités de sa naissance par le seul exercice de sa volonté. Ce monsieur est le maître, le sculpteur de lui-même. Donc alors c'est ça qu'il faut souligner d'abord de temps en temps à notre jeunesse pour qu'ils comprennent qu'il y a d'autres jeunes de Moïse. C'est pourquoi notre pays ne périra point, M. Guy de Gautou.

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0: 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Je suis de retour, pour quelques minutes avec vous sur la radio, sur C'est pas moi qui dis, c'est Montréal. Et nous allons parler de foot, c'est avec le président, Esdras Métier, président du regroupement Jeunesse en Action. On n'a pas eu de nouvelles de lui depuis 3 jours, on peut dire, depuis le début de la semaine, ou bien vendredi dernier. Vendredi, il était avec nous, mais il s'écoutait pas en ondes, parce que nous avons eu des gros problèmes techniques. Et maintenant, on me dit que le son, il est stéréophonique. Au moment où j'étais là avec lui, vendredi dernier, Sonomusique, notre technicien, excellent technicien, il était là. Donc, il était sur la console. Il réglait les boutons et finalement, m'a-t-on dit, il y a des gens qui nous écoutent comme si, vous nous écoutiez sur vraiment un Dolby Stereo, sur une station quand même, un Dolby Stereo. Président, comment vas-tu? Ça va bien?
1: Ça va bientôt, très bien.
0: Super,
1: très bien.
0: Super bien.
1: Je salue Monsieur Pierre, le directeur fondateur de la radio. Mmh. Je salue toute l'équipe technique. Je te salue, mon cher. Merci.
0: Merci, c'est très
1: gentil. Pour le travail d'information excellente que vous faites.
0: Merci et merci infiniment. Puis Rome, il faut retourner l'ascenseur, hein. Mais oui, et le regroupement Jeunesse en Action aussi. Quelle action qui est en action pour le mondial. Et bien, on connaît l'ADN du regroupement Jeunesse en Action. Bien, c'est toujours être au service de tous, hein. Et Rome, c'est un combat intergénérationnel et c'est pas le président qui dira le contraire. Est-ce que tout le monde vient au match? Et tout le monde, quand je dis intergénérationnel, tout le monde est représenté là-bas?
1: Oh oui, on est intergénérationnel, multiculturel, multiethnique. C'est vraiment excellent parce que nos événements ne se font uniquement pour comme des gens de telle communauté. Comme le dernier match qu'on a eu Maroc-Canada, il y a eu des mondes de toutes couleurs. Puis ça a bien été une belle représentativité quand même. Puis nous, on est fiers de pouvoir mobiliser toutes les communautés de venir dans nos activités.
0: Président, non, c'est bien ça. Mais est-ce que, je sais pas, le regroupement Jeunesse en Action a pris rendez-vous avec le Maroc? Après Maroc-Canada, c'est Maroc-France.
1: Oui. En fait, tu sais,
0: ou bien c'est une coïncidence?
1: Non, c'est pas une coïncidence. C'est juste que le Maroc, c'est l'une des équipes que, vous savez, il y a une grande communauté maghrébine ici au Canada. Et normalement, nous, qu'est-ce qu'on avait fait? On avait planifié un ensemble de matchs parce que nos diffusions sont financées par la ville de Montréal. Le projet, c'est Ensemble Montréal Nord FIFA 2026. Et normalement, on avait prévu de diffuser les matchs quart de finale, demi-finale, et ça tombe bien que c'est le Maroc et la France. Donc, le lion et le coq qui vont se battre. Alors, on va voir est-ce que le coq va gagner le lion ou si c'est l'inverse qui va arriver. Ouais. Alors, c'est pour ça, demain, à partir de 15h, on attend toute la communauté. C'est encore au 5900 Boulevard Léger sur la cour qu'on va faire ça.
0: Ouais.
1: Mais pour te dire, les derniers matchs, demi-finale jusqu'à la finale, ça va être sur le parc Henri Bourassa.
0: Ah ben, on sera là. Mais il faudrait que j'aille faire un petit tour aussi au local pour voir ça. Je vais demain, si je termine tôt, il faudrait que j'aille. Je vais pas terminer tôt. Ben, le match, je pense que c'est un petit peu avant l'émission. Donc, je vais essayer de voir si quand même je peux rencontrer des gens et même faire un direct. Je sais pas, ma 14-10 à Montréal. Mais revenons au match très rapidement avant de parler du concours, puis avant de lancer des invitations au public. Président, c'est une chose, c'est que le lion se nourrit de coq.
1: Bon, oui, c'est une réalité. Puis le lion, là, c'est le roi des animaux. Puis si on met un lion face à un coq, on sait déjà que c'est le lion qui va battre le coq. Est-ce que c'est cette réalité qu'on va suivre demain? Je vais savoir parce que c'est quand même la France qui est représentée par le coq. C'est une belle formation qui est promue. Bon, j'ai regardé même dans les pourcentages. La France est en tête de liste des pourcentages de pronostics qu'ils mettent jusqu'à 68 à 70%,
0: ouais,
1: de pouvoir gagner cette Coupe du Monde.
0: Ouais.
1: Donc c'est ça qu'on va assister. Ben, ouais. On est dans le football.
0: Mm-hmm.
1: Et on a vu dans les derniers matchs des équipes qui étaient meilleures, mais qui n'ont pas pu réussir parce qu'il y a peut-être demain, on peut voir, c'est pas impossible de voir que le Lion, c'est lui qui arrive à gagner. Le Lion, c'est représenté pour le Maroc. Alors, c'est l'emblème du Maroc. C'est eux qui gagnent ce quart de finale, hein, tant attendu.
0: Bon, c'est la Lyon d'Atlas.
1: Exact.
0: Je ne sais pas quelle équipe est qui fait battre ton cœur. Je sais que j'ai une collaboratrice et que j'aime bien. C'est une amie même, Françoise Bourdu. Et quand même, c'est la France quand même qui fait battre le cœur de Françoise. C'est normal, elle est française. Et président, toi, tu es environné de Marocains. Mon petit doigt me dit que c'est le Maroc qui fait battre ton cœur. En tout cas, peu importe le Maroc ou la France, ça va être un match, j'espère, spectaculaire. C'est une affiche alléchante et les deux équipes jouent au foot, même si la France a un léger avantage. C'est un remake de la demi-finale de 2022. Ben, qui est favori et quelle équipe est favorite? Est-ce que c'est la France ou le Maroc? En tout cas, c'est sur le terrain qu'on le saura parce qu'il n'y a pas vraiment de pronostics. Non, justement, c'est difficile de faire des pronostics, même si le président parle de bookmaker. Donc, je sais qu'il y a des bookmakers qui perdent beaucoup, beaucoup d'argent. Donc, il n'y a pas de match gagné d'avance dans un match comme celui-ci entre la France et le Maroc. Donc, tout le monde, demain, là-bas, on regroupe en jeunesse en action. Pourrais-tu rappeler pour nous l'adresse?
1: 5900 boulevard Léger, bureau 303. 5900 boulevard Léger, bureau 303. Donc, vous allez pouvoir vous amuser, vous rafraîchir. On va donner du rafraîchissement, comme on sait qu'il fait chaud, comme les gens qui veulent boire quelque chose de rafraîchissant, on va donner ça gratuitement. C'est une façon aussi d'encourager les gens à arrêter, parce que quand même, à 4 heures, il y a encore du soleil et on va bien profiter. Puis vous pouvez amener vos enfants. Il y a un jeu de baby-foot dans notre bureau où les enfants peuvent en profiter. On peut aussi amener d'autres jeux pour les aider à mieux se préparer, à mieux s'amuser pendant que les parents regardent le match. Les enfants, ils ont d'autres jeux en haut qu'on peut faire.
0: Bon, donc c'est vraiment le lieu des rencontres, il faut y aller. Un mot sur le concours, parce que quand même, les 500 $, c'est important. Hein.
1: Oui, oh, les pronostics, c'est encore en cours. Donc, les gens, ce qu'ils veulent gagner, c'est lors de la finale qu'on va dévoiler le gagnant des pronostics. Donc, ils peuvent demander le code QR, puis ils pronostiquent avant le match. Si vous souhaitez pronostiquer, soit nous appeler au 514-804-1012 ou venir très tôt avant le match pour avoir le code QR pour faire des pronostics.
0: Bon, alors tous les matchs des quarts de finale seront retransmis au local du regroupement Jeunesse en Action, mais pour la demi-finale, vous serez au parc Henri Bourassa, c'est bien cela.
1: Exactement. Avec le partenariat qu'on a avec l'arrondissement, nous remercions les élus, dont Mme Black et tout le conseil d'arrondissement du Montréal-Nord, Mme Madouanika Cadet, qui appuie ce projet, et tous les organismes du milieu aussi, qui sont là avec nous. Donc, merci. Parce que ça reste un mouvement communautaire, par et pour la communauté. Puis tout le monde peut venir s'amuser. Puis nous, la valeur qu'on transmet dans ça, parce qu'on voit, Guillotot, après un match de Coupe du Monde, les gens se font ennemis, mais il n'y a pas raison. Donc, c'est un
0: C'est
1: match
0: un
1: qu'on a
0: sport, c'est un
1: perdu.
0: sport.
1: Donc, ouais, c'est ça. Donc, même les joueurs entre eux, là, tu vois, à la fin du match, ils s'embrassent, ils donnent des accolades, ils échangent des maillots. Donc, c'est encouragé par la FIFA. Et pourquoi nous qui sommes fanatiques, on va plus loin? Donc, un match de foot, ça reste un match de foot.
0: Oui.
1: Donc, c'est ça. On va juste s'amuser. Ouais, c'est ça. Donc, que le meilleur gagne.
0: Président, on m'a toujours dit que tu étais vraiment l'apôtre de la paix, mais je m'attendais pas à ce qu'aujourd'hui, tu viennes sur CEPAM 1410 à Montréal pour envoyer ce beau message au public. Je m'attendais pas à cela, hein, pas du tout. Hein. Tu es un vrai apôtre de la paix. Hein.
1: il le faut, cher Guy, tu vois.
0: Oui.
1: Parce que moi, je me souviens dans le temps, parce que moi, par exemple, avant, c'est comme moi, j'ai supporté beaucoup l'Argentine, puis on a passé près de 36 ans, de 90 jusqu'à 2022, pour attendre la première Coupe du Monde. Donc, c'est comme, c'est toutes 3 décennies qu'on a attendu.

0: ne serait pas éliminé. Mmh. On aurait avoir un match Brésil-Argentine avec beaucoup d'animation. Mais malheureusement, ça n'en est fait. Puis, on espère qu'une prochaine fois que le Brésil va pouvoir aller plus loin.
1: Mais bon, en tout cas, pour le match Maroc-France, ça va être plein comme un œuf. C'est vraiment un match alléchant. Donc, il n'y a pas meilleure affiche que celle-ci. Maroc, surtout le Maroc qui monte en flèche. En tout cas, moi, je vois le Maroc jusqu'en finale. Hein. Je suis prêt quand même à faire un petit pari et de dire que le petit Maghreb va y avoir des clameurs au petit Maghreb demain. La semaine dernière, c'était la désolation avec l'élimination de l'Algérie. Demain, je pense que ça va être peut-être différent, même si quand même, j'aime bien l'équipe de France, mais je me dis, face au Maroc, il faut jamais vraiment tomber dans ce piège de faire des pronostics et de dire vraiment, c'est la France qui va gagner, c'est le Maroc qui va gagner. Ces deux équipes sont costaudes. Président, merci beaucoup. Donc, on se reparlera peut-être sans doute, on va se voir sans doute au local du regroupement Jeunesse en Action pour ce match France-Maroc.
0: Je t'attends, cher Guy. Puis les gens peuvent appeler 514-804-1012, 514-804-1012. Ils peuvent appeler pour avoir plus d'informations sur le match.
1: Merci beaucoup. Merci infiniment. Merci au président du regroupement Jeunesse en Action, Esdras Amété, qui était avec nous sur le 14-10. 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Voilà, vous avez compris. Hein. Bon, les amis, est-ce que je dis une selfie? C'est un selfie qu'on dit. Je disais dans le reportage des selfies. Ça va, parce que c'est parce que ça prend un E que c'est le E, il est mieux. Hein, selfie. Mais que ça se prononce pas. Si vous voulez dire selfie. Je me rappelle quand j'étais déjà au secondaire en Haïti. Je me rappelle de ce prénom. Hein, je le dirai pas. C'est un de mes condisciples, les Cipéchida. Il est allé voir le professeur. C'est quand même incroyable. Il était curieux. Mais quand même, on peut toujours poser des questions. Quand même, c'était pas banal cette question. Il a dit au prof, mais prof, je comprends rien. Pourquoi on dit qu'on est fier, Est-ce que pourquoi on ne peut pas dire on est fier? Je vous jure. Vous croyez que c'est pas une blague? J'étais au lycée Péchinin, on était déjà en troisième année de secondaire, c'est-à-dire au quatrième secondaire, comme ils appellent ça aujourd'hui maintenant. Parce que on était troisième année secondaire, sixième, cinquième, quatrième. Alors, il est allé voir, je peux pas dire son nom, non, je ferai pas ça à mon ami, je dirai pas son nom. Et il est allé voir le professeur et dit, mais professeur, pourquoi on dit je suis fier? Mais nous sommes des hommes, pourquoi on peut pas dire je suis fier? Quand même, incroyable! Quand même, le cerveau, j'arrive pas à le croire. Mais j'étais déjà en quatrième, j'ai dit, mais pourquoi? Je veux absolument qu'on dise on est fier. Bah, je sais pas, moi, mais si l'Académie française veut changer, il peut changer. Hein. Imaginez-vous, l'Académie française qui vous dit de dire on est fier, comme mon camarade de promo au lycée Péchinat, on est fier, au lieu de dire on est fier, parce que nous sommes des hommes. C'est les femmes qui disent, qui doivent dire on est fier. La langue française, moi je veux pas me faire esclave de la langue, mais aussi mourir en disant, oh, mais il y a un monsieur qui réalise des... sur sa plateforme des épisodes sur la langue française, après la langue française il n'y a plus rien, c'est le niant, on meurt si on parle mal. Je veux dire, il faut quand même être, c'est-à-dire rigoureux dans la langue. Mais ouais, on va pas mourir là, je me fais une petite faute quand même, là on va pas se tuer pour ça. Il est 16h59, je sais pas, mais quand t'as dit ce matin, je vois comme il n'y a pas de publicité. J'ai un petit message à faire passer pour les Haïtiens. Une petite musique quand même, avant de partir. Message aux Haïtiens. Un petit message pour les Haïtiens, avant de partir. Ce qu'on fait dire sur place, en Haïti, la direction va me frotter les oreilles. Mais tout de même, je vais faire ça, les amis. Un message pour Haïti. Réveillez-vous! On va se laisser avec ça. Après, c'est précis, je fais un gros coucou. À PG Décor, à Nordine, à celui qui roule sur la route, Yves Toupanou, à Maximal Comté.

Allez, pas de jalousie les amis, demain je vous ferai des big up et des coucous. Il est 17h, 17h ici, dans le quartier Saint-Michel, Montréal, Québec, Canada. 17h à Jacmel, dans le sud-est d'Haïti. Il est 17h à Fort-de-France, 17h également à Pointe-à-Pitre, quoi. Faut bouger, arrêtez de faire du sur-place, ça part au prince. Allez, à demain les amis.

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0: En se laissant guider par l'émotion, on donne le pouvoir à l'instant plutôt qu'à la raison. 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

0: Mesdames et messieurs, bonsoir et bienvenue à votre émission Tout savoir sur l'immigration. Le même plaisir de vous retrouver pour vous présenter cette nouvelle édition. Mon nom c'est François Jean-Denis, consultant canadien accrédité en immigration. À la mise en œuvre, notre ami Yvon Chéri. Nous sommes avec vous sur plusieurs plateformes. D'abord sur www.radioimmigration.com, sur la page Facebook de Vision Max Service. Nous sommes sur Radio Éclat, Radio Internationale de la Femme. À l'étranger, nous sommes sur 4 stations de radio, Radio Continentale à Boston, Radio Macaya dans le Sud, Radio Télé-Express à Jacmel et Radio Solidarité à Port-au-Prince.
1: Nous sommes avec vous pour vous présenter la première émission pour le mois de juillet 2026. Nous sommes contents et d'être avec vous, comme j'ai dit, pour vous donner des informations et surtout pour vous donner des conseils appropriés relatifs aux questions d'immigration. Vous savez, semaine après semaine, nous sommes derrière ce micro parce que l'objectif est de vous faire comprendre exactement ce qui se passe à tous les niveaux de l'immigration, que ce soit au Québec, en Ontario ou bien de façon générale au Canada. Nous voulons vous aider à comprendre les enjeux parce que avec nous, vous savez que vous avez l'heure juste, vous êtes en mesure de pouvoir prendre de bonnes décisions parce que vous avez les bonnes informations. Cette semaine, on a plusieurs points à discuter avec vous. D'abord, on va parler de la question de cette perquisition en immigration, de cette perquisition dans une cache liée à des passeurs à Montréal-Nord. La GRC a mené cette perquisition parce qu'elle croit qu'il y a un lien entre les passeurs et cette maison. Apparemment, les gens sont hébergés dans cette maison-là une fois qu'ils sont arrivés au Canada. On va parler également des demandeurs d'asile et apparemment, il va y avoir une hausse de demandeurs d'asile. Et c'est peut-être possible parce que ce qu'on sait de toute façon, c'est que la plupart des gens qui voulaient venir sont déjà venus, mais il y avait des incrédules, des personnes qui croyaient que le TPS est un programme permanent, qui pensaient que Donald Trump allait continuer avec ce programme-là, même si au départ tout avait été annoncé, on avait prévu qu'il n'y aurait pas ce programme-là. Ensuite, on va parler d'une question qui est un peu inquiétante. On nous dit qu'il y a beaucoup de cas de VIH parmi les migrants qui sont ici au Canada. Ça veut dire que c'est une question de santé publique. On nous dit que c'est une question que les autorités surveillent très près. Après ça, on va parler de l'Ontario qui élimine un volet francophone dans son programme d'immigration. Après ça, il y a le PEC qui, normalement, est ouvert depuis le 2 juillet 2026. Mais il y a eu des ratés au niveau de ce programme-là. Il y a beaucoup d'étudiants et beaucoup de travailleurs qui n'ont pas pu soumettre leur demande parce que le système a fait défaut. On ne sait pas pourquoi ça n'a pas fonctionné. Il y a encore beaucoup de personnes qui attendent. On nous dit que c'est parce que tout le monde voulait soumettre la demande le 2 juillet. Alors qu'il y a un calendrier, on nous dit pour la première phase, c'est-à-dire que tout le monde, tous ceux qui sont admissibles vont pouvoir soumettre leur demande, mais il y a eu beaucoup de problèmes et puis les gens sont allés en grand nombre et ça a eu une surchauffe et les gens n'ont pas pu soumettre leur demande. Et il y a également le programme du regroupement familial qui a commencé également le 2 juillet pour les gens qui devaient faire leur demande de certificat de sélection. On va parler encore de quelques problèmes. Aux États-Unis, qui fait aujourd'hui, qui commémore la fête de l'indépendance aujourd'hui, on a deux nouvelles importantes. On a d'abord la question du droit du sol. Et vous savez que depuis l'entrée de Donald Trump au pouvoir le 20 janvier 2025, Donald Trump avait demandé qu'on impose et qu'on refuse le droit du sol à ceux qui viennent accoucher, à ceux qui sont nés aux États-Unis. Alors, la Cour suprême a dit non, on ne peut pas toucher à cette question-là. Le droit du sol fait partie des amendements de la Constitution et ça doit rester. Alors, c'est un ouvert pour Donald Trump qui pensait qu'il était tout puissant. Et là, maintenant, il demande au Congrès de voter une loi pour empêcher à les personnes qui arrivent ici d'être citoyens. Ensuite, par rapport à ce qui se fait aux États-Unis pour l'élimination du TPS, il y a un très bon article dans la presse de Yves Boisvert qui parle de cette situation-là et qui nous dit que ce qui est cruel n'est pas nécessairement illégal. Alors, il fait une analyse pour dire que oui, Donald Trump Europe avait le droit de mettre fin au TPS parce que c'est pas quelque chose qui est déterminant, mais c'est pas quelque chose qu'on doit penser et qu'on doit dire que c'est normal, si ça doit rester. En tout cas, on va voir dans cette analyse comment souvent on vit dans l'illusion, on pense que c'est déjà acquis alors que normalement et ce n'est pas nécessairement le cas. On a tous ces points-là à discuter avec vous dans la première partie. Ensuite, on va faire le rappel des nouvelles les plus importantes et à la fin, on va parler du PEC et en même temps, on va parler de la possibilité pour beaucoup de personnes de venir ici au Canada. Ce qui attend ces gens-là qui sont aux États-Unis, qui ont attendu trop longtemps et maintenant, quelle est la situation, quelle est la réalité si vous avez des proches, des personnes à l'étranger et aux États-Unis et ces gens-là vous appellent, qu'est-ce que vous devriez leur dire et à quoi ils doivent s'attendre. C'est ça le menu pour cette émission-là. On vous demande non seulement d'être branché, de rester avec nous, mais surtout de dire à vos amis et à vos proches que nous sommes déjà en onde. Partagez cette information-là avec vos amis. Nous allons vous parler d'immigration, nous allons vous parler de ça pendant la prochaine heure. Restez avec nous. On prend une pause, on y revient tout de suite après.
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0: Suivez votre émission Tout savoir sur l'immigration. 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Parce que souvent, vous pensez que vous allez parler avec quelqu'un d'autre. Non, vous allez me parler et avec ça, maintenant, tout va se faire. Je vais vous donner le juste, je vais vous expliquer ce que vous pouvez faire, ce que vous ne pouvez pas faire. C'est ça, notre objectif, vous dire les choses comme elles sont. Alors, on commence avec les nouvelles. On apprend qu'il y a eu une perquisition liée et dans une cache liée à des passeurs à Montréal Nord. Des agents de la GRC ont frappé tout jeudi matin dans une résidence de l'avenue Belleville à Montréal Nord qui servirait de cache pour un réseau de passeurs actifs à la frontière entre le Canada et les États-Unis. Sur place, les policiers ont arrêté deux personnes, un migrant et un présumé passeur. Ce dernier sera libéré avec une promesse de comparaître et il pourrait faire face à des accusations criminelles. Ce serait une résidence qui servirait d'hébergement temporaire pour des migrants, a précisé en entrevue le gendarme Marie-Pierre Gertin, relationniste à la GRC. Cette cachette était utilisée tant pour des migrants qui arrivaient au Canada que ceux qui attendaient de passer vers les États-Unis, a précisé l'agent Gertin. Cette perquisition est en lien avec un événement survenu au début du mois de juin à Noyon, en Montérégie, où un présumé passeur avait foncé avec sa voiture sur un véhicule de la GRC. L'homme avait par la suite pris la fuite avant d'être rattrapé par des policiers. Il s'agit de Chetan Kumar, 25 ans, qui a été arrêté et accusé de voie de fer contre un agent de la paix, délit de fuite et conduite dangereuse. Toujours concernant la frontière canado-américaine, avec la décision de la Cour suprême d'autoriser Donald Trump à suspendre le TPS et à prendre des mesures pour envoyer les gens, près de 300 000 d'après ce qu'on dit, et haïtiens et 6 000 syriens, on s'attend à avoir une hausse des demandes d'asile d'haïtiens et de syriens à partir de la frontière avec les États-Unis, selon des groupes de personnes qui viennent en aide aux demandeurs d'asile. Alors, on dit que une fois cette nouvelle annoncée, vous allez voir que des personnes vont se précipiter à la frontière. Moi, j'ai parlé à beaucoup de personnes aux États-Unis qui sont dans cette situation-là et qui croient encore qu'un miracle aura lieu. C'est ça, je ne sais pas si c'est un phénomène spécial aux migrants, mais ils croient toujours qu'un miracle est possible, que Dieu va faire quelque chose et ils vont pouvoir rester au pays. Alors, moi, je leur ai dit que personne ne peut vous dire exactement si oui ou non vous pouvez rester et quand est-ce que Donald Trump va décider de vous renvoyer. Parce que, normalement, il y a des élections de mi-mandat. C'est possible que Donald Trump décide de le faire avant les élections ou bien il décide de le faire après les élections. S'il gagne, il va le faire quand même. S'il ne gagne pas, il sera encore plus furieux, il va le faire. Alors, de toute façon, si quelqu'un est aux États-Unis et bénéficiaire du TPS, cette personne-là va être déportée tôt ou tard parce que, à moins que la personne choisisse de rester ou d'être cachée quelque part, mais comment vous pouvez vivre dans un pays comme les États-Unis en étant caché? C'est ça le drame. Mais à tous ceux qui m'ont appelé et aux États-Unis, je leur ai dit qu'actuellement, depuis le 25 mars, les choses ont changé au Canada. parce que souvent ils pensaient que à n'importe quel moment où le gouvernement américain pouvait décider de fermer ce programme là, ils pouvaient venir au Canada. Je leur ai dit que les choses ont changé avec la loi C-12. Maintenant vous ne pouvez pas venir au Canada si vous n'avez pas un proche ou si vous passez par la frontière pour venir de façon illégale, de façon irrégulière. Vous n'allez pas pouvoir faire des demandes ici, vous allez rester de façon inconnue, vous allez rester là, vous ne pouvez pas soumettre une demande d'asile. Depuis le 25 mars, ça a été modifié. On ne permet pas à ceux qui sont entrés de façon illégale au Canada de soumettre une demande d'asile. Ensuite, à ceux qui sont aux États-Unis et qui ont des proches, qui ont un statut, ce que je vous dis, oui, c'est possible de vous voir entrer, mais vous vous assurez que vous faites une demande qui correspond aux normes de la Convention de Genève, c'est-à-dire il y a un motif, il y a un lien avec un des motifs de la Convention, et en même temps, sinon, vous pouvez démontrer que vous êtes une personne à protéger. Alors, je pense qu'il faudrait bien planifier son arrivée si vous voulez venir. Il y en a d'autres qui disent qu'ils vont retourner en Haïti. C'est votre choix, mais cependant, je vous dis que peut-être que vous auriez eu plus de choix si vous aviez pris la décision de venir bien avant. On a expliqué la semaine dernière qu'il y a des groupes religieux aux États-Unis, des groupes protestants, des églises qui vous ont induit en erreur en vous disant que oui, c'est possible, un miracle. Mais maintenant, on est dans cette situation-là et c'est pourquoi on va voir. Est-ce qu'il va y avoir effectivement une hausse de demandes d'asile? Jusqu'à présent, on ne sait pas. Personne ne sait combien d'Haïtiens étaient encore aux États-Unis, combien bénéficiaient toujours de ce programme-là. On ne sait pas. Okay? Il y en a qui sont retournés en Haïti. Il y a beaucoup qui sont venus au Canada. Alors, il y a d'autres qui sont retournés au Mexique. On ne sait pas exactement combien sont ces gens-là. Et l'autre chose qu'on ne sait pas, c'est à quel moment Donald Trump va demander à ICE de déporter les gens. Et on a toujours dit que vous ne pouvez pas faire de programme temporaire un programme permanent. Et tantôt, on va voir, suivant l'analyse de Yves Boisvert, c'est que Donald Trump a ce pouvoir-là comme président des États-Unis de décider si oui ou non on accorde un statut temporaire à des gens qui sont ressortissants de pays où il y a des crises, des problèmes, des tremblements de terre, des crises de toutes sortes. Il a ce droit. Okay? Et souvent, on a l'impression qu'on va dire qu'il est méchant. On sait qu'il est méchant, qu'il est raciste, tout ça. Mais cependant, il a ce droit. Et la Cour suprême, c'est ce que la Cour suprême a dit. Et Donald Trump a pris cette décision, a le droit de prendre cette décision-là. Et on ne peut pas lui dire non, parce que c'est une question de politique intérieure. Okay? On continue avec les nouvelles. On apprend que les Canadiens critiquent les politiques d'immigration, mais tiennent au multiculturalisme. On a fait des sondages, on a constaté que de plus en plus de Canadiens ont une impression négative des migrants, parce que pour eux, peut-être, c'est que avec tout ce qui se dit sur les flux migratoires au Canada, on a l'impression qu'on a vraiment des problèmes, on a l'impression que les migrants représentent un danger. Alors, d'après ce sondage-là, on dit que les Canadiens ont une mauvaise impression des migrants, mais cependant, ils tiennent au multiculturalisme. Ils savent que, de toute façon, on a besoin des migrants et les migrants représentent un poids important dans la société. C'est ce qui est arrivé avec ça. Une autre nouvelle importante, c'est qu'on apprend que, et ça, j'aimerais attirer votre attention là-dessus, parce qu'il faut qu'on soit préoccupé par ça. De plus en plus de migrants parmi les nouveaux cas de VIH. Les migrants représentent une proportion de plus en plus grande des nouveaux cas de VIH/SIDA au Canada. Les migrants, on nous dit ça, la santé publique cherche à adapter des programmes pour faire face à ce phénomène. Il faut qu'on amène dans le réseau de dépistage et de traitement les communautés immigrantes sans les stigmatiser, dit la docteure Mylène Douin, qui dirige la Direction générale de la santé publique de Montréal. Elle est plutôt habituée aux campagnes de sensibilisation et d'aide pour les utilisateurs de drogues injectables et la communauté homosexuelle. Alors, d'abord, ce que beaucoup de gens ont dit, c'est que quand des personnes traversaient, quand sortaient par exemple du Chili, du Brésil, traversaient apparemment. Moi, je ne peux pas témoigner parce que des fois, les gens disent n'importe quoi sur les réseaux sociaux ou bien racontent n'importe quoi. Mais apparemment, il y a eu beaucoup de cas de viol et viol d'hommes, viol de femmes pendant qu'ils traversaient. Et à ce moment-là, apparemment, il y a beaucoup de cas de sida parmi les migrants. Et je ne dis pas c'est seulement pour les Haïtiens ou pour les Africains, mais il y a beaucoup de cas et on devrait faire attention. On devrait faire attention, même si le sida aujourd'hui n'est pas une maladie qui pose beaucoup de problèmes, dans le sens que c'est sûr que les maladies virales ne sont pas guéries, mais cependant, on sait qu'on a des médicaments pour se protéger. C'est pas comme dans les années 1980, dans les années où pratiquement les gens mouraient du sida. Alors, c'est une maladie chronique et on nous dit que de plus en plus de migrants ont ce VIH et vous devriez faire attention à tous les cas, à ceux qui veulent se marier, à tous ceux qui veulent avoir des relations. C'est sûr que ce n'est pas écrit quelque part pour savoir si oui ou non cette personne-là veut avoir et a le sida, mais cependant, c'est une situation assez critique et je vous invite à prendre beaucoup de précautions parce que c'est un problème de santé publique. On nous dit que les trois quarts des cas chez les nouveaux migrants sont déjà diagnostiqués et traités et les nouveaux arrivants sont la seule population qui doit obligatoirement avoir un test de VIH. Ça veut dire quand on vous demande de passer l'examen médical chez un médecin, c'est-à-dire que c'est le cas et vous devriez faire attention. On apprend également que le gouvernement de l'Ontario a éliminé un programme d'immigration francophone. Il y a eu un volet francophone du programme ontarien des candidats à l'immigration dans le cadre d'une réforme du système. La province en a fait l'annonce la semaine passée, mentionnant que les 8 volets existants du programme, y compris celui visant les travailleurs qualifiés francophones, seraient retirés au profit de 4 nouveaux axes. Le premier se nomme priorité relative à la main-d'œuvre en Ontario et selon le ministère du Travail, permettra de lier les travailleurs admissibles munis d'une offre d'emploi local à des voies d'accès vers la résidence permanente. Alors, le ministère indique que de la nouvelle structure, les candidats francophones devront démontrer leur maîtrise du français, alors que l'ancien volet travailleur qualifié francophone exigeait la maîtrise du français et de l'anglais. Ok? Alors, pour ceux qui sont intéressés par le programme Entrée Express, qui voudraient s'établir en Ontario, au moins vous êtes informés. Maintenant, on va parler du PEC, le programme de l'expérience québécoise. Comme vous savez, ça devrait recommencer, ça a commencé le 2 juillet, après presque 2 ans, normalement, ce qui s'est passé, on devrait être en mesure de pouvoir soumettre la demande, mais on nous dit que la réouverture très attendue du programme de l'expérience québécoise a été paralysée jeudi, et encore hier également, c'est la même chose, par d'importants problèmes techniques. Plusieurs heures après l'ouverture de la période de dépôt des demandes à 8h30, de nombreux candidats étaient toujours incapables de soumettre leur dossier sur la plateforme Arima. Il y en a qui disent qu'ils ne peuvent pas ouvrir la page, et on pensait que c'était un problème de connexion. On est allé sur les groupes Facebook et tout le monde partageait des captures d'écran montrant que le site ne fonctionnait pas. Et on a communiqué avec le ministère de l'Immigration et il s'est fait répondre que des équipes travaillaient à rétablir le service sans pouvoir préciser quand il deviendrait fonctionnel. Mais je peux vous dire l'une des raisons pour lesquelles ça arrive. C'est sûr que on ne va pas justifier que l'Immigration Québec ne soit pas en mesure d'accepter les demandes, d'avoir un système qui accepte les demandes. Mais un autre problème qu'il faut aussi soulever, c'est qu'on a dit, c'est le ministre François Bonnardel qui a dit ça, on pense qu'il y a entre 8 et à 12 000 personnes admissibles. Et on a dit qu'il ne s'agit pas, il n'y a pas de plafond. Il ne s'agit pas d'une question de premier arrivé, premier servi. Tout le monde qui remplit les conditions avant le 19 novembre 2025 est admissible et sera accepté. Mais malheureusement, c'est ça, je dirais, l'humain, on est en train d'envoyer la demande le même jour. C'est comme si on n'envoie pas ça le même jour, il y a un problème. Alors tout le monde essaie de faire ça. Imaginez qu'il y a à peu près 12 000 et peut-être même plus 15 000 personnes qui veulent soumettre une demande. Alors on peut comprendre que dans le système, il y a un problème et que ça n'a pas fonctionné. Alors je vous rappelle que vous n'avez pas besoin besoin d'être dans une course, de dire que si je ne vois pas cette semaine, je vais perdre ma chance. D'après ce qui est écrit, il n'y a pas de plafond. Même si vous envoyez ça cette semaine, même si vous envoyez ça l'autre semaine, on va prendre le temps d'analyser les dossiers. Si vous remplissez les conditions, ça va fonctionner. Mais si on vous le dit, pourquoi vous êtes obligé? Il y en a qui ont perdu des journées de travail, qui disent que oui, là, il faut qu'on envoie ça. Et je vous rappelle également qu'il y a beaucoup de personnes qui étaient qualifiées, qui ont dû quitter la province parce que leur permis de travail n'était pas renouvelé. Ils sont allés, et ces gens-là sont allés, ils sont retournés dans leur pays, en Europe surtout. Alors, il y a la possibilité, on avait dit entre 8 à 12 000 personnes admissibles, il y en a qui ont quitté pour retourner dans leur pays, il y a d'autres qui sont allés dans des provinces canadiennes. Ça veut dire que il y a assez de place pour vous. Alors, vous pouvez faire votre demande de façon posée, je dirais de façon assez directe, sans devoir vous pressurer, sans devoir faire... C'est incroyable, moi j'ai vu des personnes qui ont appelé au bureau et qui ont dit, ah oui, ça veut dire qu'il faut qu'on envoie ça tout de suite. J'ai dit, mais pas prendre pression, mais même non, bah, ça. Vous voulez nous faire de mon nombre, on a fait. Mais cette question de, oui, c'est tout de suite, et puis il faut et nous accompagner. Non, on ne parle pas de pression. Si c'était premier arrivé, premier servi, oui, on a fait. Vous voulez faire de mon nom, on a dit du 2 juillet au 31 août. Alors là, on a le temps pour soumettre la demande et on va prendre le temps de le faire. Et il ne s'agit pas de ça. Et j'ai l'impression qu'il y a beaucoup de personnes qui n'ont même pas tous les documents, mais qui se précipitent pour faire, pour envoyer les documents. Alors, je vous le dis, nous sommes là pour vous aider, mais vous devriez comprendre également ce qui se dit et ne pas faire de problème avec ça. Ensuite, au niveau du programme du regroupement familial, le 2 juillet également, on a dû commencer à recevoir des demandes de certificat de sélection pour le programme de regroupement familial. Alors, mais on constate que cette réouverture s'accompagne de nouveaux plafonds, comme on avait dit, 15 700. Et d'après certains groupes, c'est que derrière ces chiffres, il y a des vies suspendues, il y a des personnes qui ne pourront pas soumettre leur demande parce qu'il y avait beaucoup, il y a presque 10 à 12 000 personnes qui étaient en attente. Alors, c'est pour 2 ans, c'est incroyable. On nous parle également de Français qui doit quitter le Québec après 9 ans. Il a habité au Québec pendant 9 ans. Il doit retourner dans son pays parce que le gouvernement a refusé de renouveler son permis de travail. Alors, il est fâché, il dit que c'est pas normal qu'il soit dans cette situation-là. Maintenant, on s'en va aux États-Unis pour parler de cette question-là, le droit du sol. La Cour suprême qui inflige un revers à Donald Trump. Et mardi, la Cour suprême a dit que la décision de Donald Trump de mettre fin au droit du sol est jugée inconstitutionnelle. Son décret doit mettre fin à ce décret-là parce que pendant ce temps, on n'avait pas traité certains dossiers et citoyenneté. Alors, après avoir invalidé la majeure partie des droits de droit en février, le plus haut tribunal du pays a tranché contre le président américain dans un autre de ses dossiers phares. Le décret visait à empêcher les enfants de résidents temporaires ou d'immigrants clandestins d'obtenir la citoyenneté américaine. Ça a été invalidé au dernier jour de la session de la Cour suprême. L'arrêt a été rendu à 6-3. 3 juges de la majorité conservatrice s'étant joints à la minorité progressiste pour l'une des décisions les plus attendues et les plus importantes de la session. L'un d'eux s'est toutefois appuyé sur d'autres motifs juridiques que ses collègues. La Cour suprême a entériné à une majorité de 5-4 l'interprétation consensuelle et historique du 14e amendement de la Constitution selon laquelle tout enfant né aux États-Unis est automatiquement un citoyen américain. Les experts constitutionnels anticipaient toutefois une majorité plus nette en faveur de cette conclusion. L'argument central de l'administration de Donald Trump reposait sur l'interprétation de l'expression soumise à leur juridiction figurant dans le 14e amendement. Adopté il y a plus de 150 ans peu après l'abolition de l'esclavage, l'amendement au centre du litige énonce que toute personne née ou naturalisée aux États-Unis est soumise à leur juridiction et citoyenne des États-Unis et de l'État dans lequel elle réside. Les enfants nés aux États-Unis de parents en situation irrégulière ou présents temporairement sur le territoire sont soumis soumis à la juridiction des États-Unis et acquiert la citoyenneté à la naissance en vertu de la clause de citoyenneté du 14e amendement. La citoyenneté était le droit d'avoir des droits de participer librement à la communauté politique. Alors, ça, c'est un revers infligé à Donald Trump qui pense qu'il est tout puissant, qu'il peut changer toutes les lois aux États-Unis. Alors, ça, au moins pour cette décision-là, on peut dire bravo à la Cour suprême et on peut voir que ça fonctionne quand même. Même avec des dictateurs comme Donald Trump, les gens savent que au moins il y a certains des tribunaux, il y a des instances qui peuvent le bloquer. Alors c'est ça et la situation. Les démocrates ont applaudi la décision et comme tout le monde a applaudi ça. On a aussi la décision de la Cour suprême de donner à Donald Trump le droit de mettre fin au TPS, c'est-à-dire cette décision de la, et c'est une politique intérieure et c'est le gouvernement qui a le droit de gérer ces cas-là. Alors dans la presse, il y a Yves Boisvert qui nous dit que oui, on peut comprendre que c'est cruel pour des gens qui sont allés là-bas, qui ont vécu pendant 10 ans, pendant 15 ans. Imaginez quelqu'un qui est aux États-Unis depuis 2010 après le tremblement de terre. Ça fait 16 ans qu'il est aux États-Unis. Mais on te dit, nous tous, 16 ans pour notre pays et que ou qu'on est qu'on pas de statut et que ou pas fait rien ou bien ou ouais que ça fait ou pas marcher. 16 ans après et que je ne je dis à ces décisions ça. Moi, je connais que ça fait mal, c'est cruel tout ça. Mais cependant, Donald Trump, il vient de droit faire ça. C'est ça que des fois nous pas comprendre. Parce que comme il dit, la loi est dure, mais c'est la loi. Il vient de droit faire. Nous gardons nous voyons que Biden a créé le programme, c'est un programme Biden. Non. Mais Biden a une possibilité tout pour te permettre, nous savons qu'il a depuis longtemps pour être capable de jouer nos statuts. Mais Biden, c'est à cause de grandes entreprises qui ont un domaine informatique, qui ont besoin de monde, de Amazon, de besoin de monde pour travailler, ils ont fait venir. Alors, et Biden qui était généreux et dans le programme ça, et Donald Trump qui parle pour une couleur, qui décide de faire ça, ils ont tous les deux des raisons. Et c'est ça, analyse là, dans le journal de la presse, pour voir cet article de Yves Boisvert qui dit ce qui est cruel n'est pas nécessairement illégal. Ce qui est cruel peut être légal. C'est nous-mêmes qui pouvons connaître. Ça veut dire que nous avons le droit de faire ça. On s'attendait à ce que des gens qui soient plus humains dirigent le pays le plus puissant. Parce que normalement, dans la défense des avocats, on a dit à la Cour suprême, la situation en Haïti est extrêmement grave. Ça, c'est un argument de taille, effectivement, quand on sait comment ça fonctionne. Mais cet argument-là est répété depuis plus de 16 ans. Alors, à un moment déterminé, on peut dire quand est-ce que la situation en Haïti ne sera pas difficile? Et là, maintenant, il faut qu'on fasse quelque chose. Parce que si on n'apprend rien de ça, on va continuer à attendre, et puis pendant ce temps, on aura des problèmes avec ça. On s'arrête ici pour une pause. Tout de suite après, on va faire le rappel des nouvelles les plus importantes.
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Maintenant, on fait le rappel des nouvelles les plus importantes ou des questions d'immigration. On commence avec le visa de visiteur. J'ai reçu cette semaine quelqu'un qui voulait inviter sa famille pour ici au Canada pour passer quelques jours de vacances. Il me dit que oui, j'aimerais inviter toute ma famille, sa femme et ses 4 enfants à venir ici. Alors, dans la consultation, je lui ai dit, c'est quoi votre statut, monsieur? Il m'a dit, mon statut, c'est que j'ai fait une demande d'asile qui a été refusée et là maintenant je fais une demande de considération humanitaire. Je prends qu'à ça pour m'expliquer nous un bagage souvent que moi ouais déjà. Ça veut dire que souvent vous pensez que si vous n'êtes pas résident permanent, si vous n'êtes pas citoyen canadien, vous pouvez inviter quelqu'un à venir au Canada. J'aimerais être clair avec vous là-dessus. Si vous pas courez permanent, pas qu'aux citoyens canadiens, vous n'avez pas le droit d'inviter. Quand il y a quelqu'un qui dit, oui, on connaît tel qui t'est invité au monde, il n'y a pas le visa quand même. Le principe, c'est que, ou pourquoi, ou pas qu'on ait statut, ou pas qu'à inviter le monde. Si vous voulez, par exemple, le monde est venu, ou inviter pour venir, il y a quelqu'un qui vient faire demande, pourquoi? Parce que nous ne sommes pas obligés d'avoir l'aide d'invitation pour le monde, pour venir ici au Canada. Et comprendre bien, c'est que lorsqu'on fait demande visa visiteur, on ne se base pas sur la personne qui l'a invité au Canada. Quand on donne un visa, on se base uniquement sur la personne à l'étranger. Et c'est ça que nous devons attendre, c'est ça que nous devons comprendre. Lorsqu'on a dit, oui, me fait un tel, je veux un visa, ou pas fait un tel, je veux un visa. Peut-être qu'on vous invite, ou pas, ou dit, on va faire ça pour lui. Mais c'est monde qui qualifie tête. La personne m'a dit, oui, j'ai beaucoup d'argent ici, je travaille, j'ai une attestation bancaire de près de 100 000 $. Mais dit, ça, yo, pas suffit, ça, yo, pas là-dedans. C'est pas où il y a qualifié, on qualifie la personne qui est à l'étranger. Alors, là, nous besoin de faire un visa de visiteur, il faut que, effectivement, nous connaissons que si nous pas remplis conditions, et souvent, nous, voyons ça, l'autre côté nous fait, et puis, nous, refusons de nous venir avec ça, et puis, maintenant, dit nous comme ça, que oui, et agent dit comme ça que vu le statut de la personne qui vous a invité, lui mettez ça comme argument pour dire ou pas il y a un droit à inviter mon. Et l'autre aspect, n'a pas gardé dans ça. Ou fait de mon asile, et refusé, ou fond de mon humanitaire, qu'on y a là ou pas le vôtre, ou invité madame ou avec petit tout pour venir. Qui ça qui dit, mon ça va pouvoir faire de mon asile tout? Et si mon n'a pas accepté sur aide sociale, et il continue à pousser aide sociale, ou t'as dit, ou pas l'inviter au monde. Mais qui ça qui dit, yo, moun ou invite yo, tout pas parler sur aide sociale? Parce que, agent, yo, c'est moun yo yé. Même si il y a analysé plus un peu de dossier, et encore là, il y a lui-même qui tape sans pitié dans ce ça. Alors, si vous êtes capable de dire, non, oui, ou capable de faire un demande de visa, mais si nous pas gagner et statut, parfait. Et bien sûr, il y a moun qui peut dire l'autre moun, faire inviter moun nan pour moi, pour pas, ouais, que moi-même, moi, tu fais asile. Mais là, nous fait demande visa visiteur. Nous disons demandant, nous demandons côté mari lié, côté madame lié, côté petite lié, côté frère lié, côté soeur lié. Alors, au Canada, vous pas le mettez que ou pas là, ça veut dire que ou c'est mari ou c'est madame maintenant, et vous pas le dire que vous êtes célibataire, etc. Mais c'est sûr que nous avons joué avec du feu dans ce sens. Alors, visa de visiteur, il faut que la personne se qualifie en fonction de ce qu'elle a comme bien, ce qu'elle a comme travail, ce qu'elle a comme famille à l'étranger. Et on insiste beaucoup sur ce point-là. On dit que la personne a plus de liens familiaux au Canada qu'à l'étranger. Ça veut dire que s'il venait pas tourner, c'est ça seulement ça veut dire. Maintenant, pour les permis d'études, on travaille sur les dossiers de permis d'études pour les personnes qui sont à l'étranger, qui veulent venir. Et c'est sûr que ça, c'est pour le trimestre d'automne. On va travailler pour le trimestre d'hiver, pour ceux qui veulent venir étudier en janvier. Toujours est-il que vous devez démontrer que vous avez la capacité financière pour payer l'école. Permis de travail pour monde, j'insiste là-dessus parce que jusqu'à présent, je vois des personnes qui viennent au bureau, qui me disent oui, on a eu le permis de travail comme pour les ressortissants haïtiens, on a eu ce permis de travail, mais maintenant, on veut avoir la possibilité de faire une demande. Alors, demande que le café, souvent, c'est résumé à une demande
humanitaire, ou bien si nous faisons demain, et si nous avons un diplôme, un programme de travail qualifié, un autre bail que nous avons fait. Alors, parité, nous avons dit, attaché, parité collé avec monde qui, comme si, qui définit nos conseils, qui dit, nous pas rien, et puis, qu'on y a là pour nous pas chercher des conseils, pour nous pas chercher des informations, pour nous connaître ça, pour nous faire. Pour les personnes qui voyagent, qui ont la résidence permanente, assurez-vous que votre carte de résidence permanente, elle n'est pas périmée. C'est faux, là, et pour retourner au pays, votre carte doit être à jour. Pour la citoyenneté, on a parlé de ça la semaine dernière, les problèmes avec les gens qui ont reçu les certificats de citoyenneté, on leur a dit que c'était faux, mais par la suite, le ministère a revenu sur sa décision. Et vous voulez faire une demande de citoyenneté, pas de problème, on peut vous accompagner, on peut vous aider à avoir la citoyenneté. Et ensuite, pour les demandes de travailleurs qualifiés, on commence avec Entre-Express. Entre-Express, ça veut dire que vous devez non seulement avoir un diplôme, le diplôme doit être reconnu, faire évaluer le diplôme s'il n'est pas un diplôme canadien. Ensuite, avoir le test de langue. Ok, on vient de parler de ça en Ontario. Il y a le volet francophone du programme de l'immigration de l'Ontario. On a suspendu ça. Alors, si vous voulez faire votre demande d'Entre-Express, vous nous contactez, nous allons vous accompagner. Maintenant, pour ce qui a trait à votre demande pour Québec, Immigration Québec, alors il y a le PEC, on vient de parler de ça, pour le PEC, on nous dit non, pas fait tête chaud. Oui, vous allez pouvoir soumettre votre demande. Pour le PSTQ, c'est sûr qu'il faut attendre et recevoir une invitation avant de pouvoir soumettre votre demande de résidence permanente. Alors c'est ça, vous avez un diplôme et vous savez que ce diplôme est reconnu, nous on peut vous accompagner, on peut vous aider à soumettre une demande. Maintenant, ce qui a trait aux demandes de parrainage, monde qui ne dit pas l'autre jour, qui t'attendent pour faire demande de certificat de sélection, alors n'a dit nous ça, oui, il y a une possibilité pour nous faire demande et si on suit le calendrier qui est là, ok, le Québec, Immigration Québec a donné un calendrier et maintenant, avec les gens qui ont une lettre fédérale avant 31 mai 2024, nous-mêmes nous capables de soumettre de maintenant. Mais cependant, ça m'a dit nous, c'est que si nous ne pouvons pas arriver dans le panneau, pas besoin de faire tête chaud, pas dire comme ça que ça veut dire que si vraiment faut nous être capables de soumettre ça, même si nous ne pouvons pas arriver dans le calendrier panneau, au moins là en dedans. Ça, c'est des paroles que nous avons dit qui n'ont pas nécessairement bon sens parce que nous disons mais qui est là pour nous soumettre demain. Nous ne sommes pas obligés à faire ça bien avant. Ensuite, pour ce qui a été aux demandes d'asile, nous, c'est sûr qu'il y a un pile d'audience qu'on y a en cap fait. Et ensuite, il y a un monde qui pose une question sur l'affaire. Est-ce qu'il n'y a pas un processus complexe là toujours? Nous avons quelques cas comme ça. C'est Mdaga dit nous en groupe à gagner. Mais vous demandez d'asile, ça me constate, c'est que un pile de monde qui te fait de manio en 2025-2026, et moi, là-dedans, parce que je me dis, yo, dossier a été fait n'importe qui, Jean, au moins venir pour nous garder, si il y a possibilité pour faire une mise à jour dans le dossier, parce que on a gardé des bagailles que moi, je écrit, et ça n'a rien à voir avec demande d'asile. Le mot dit nous ça, c'est pas peur, m'a fait nous peur, c'est juste, moi, à dire, nous, si vous voulez vraiment faire dossier, parce que ça me constate, c'est que, en pile fois, nous banaliser la situation, yo. Parce que, regardez bien pour moi, c'est que, un peu exemple, mon États-Unis, yo. Comment des mondes qui fait, depuis 2008, 2009, 2010, yo, et États-Unis, avec un TPS, nous fait si monde, il achète Kaila, il fait tout ça, yo. C'est comme si il bâtit Kaila sur du sable, c'est comme si sous sable, il n'y a pas aucune fondation, il va mettre un lien, il bâtit Kaila. Moi, ouais, que des fois, notre machine a fonctionné, nous voulons l'autre monde. C'est comme si pour nous-mêmes, on n'y est pas arrivé, nous. Or, nous-mêmes, là, ça veut dire que nous mettons fait de maintenant, et puis, de toute façon, si ça va marcher, si ça empile mon dîme, oui, nous fait de maintenant, nous étions de nous, et nous content de leur parler dans la radio, sur TikTok, moi, nous voyons ça. Nous m'ont dit, bon, fait, et puis après, ça m'a vu une couteau, ou a aidé, moi, là-dedans. Mais c'est le raisonnement inverse, là, qui est correct.
Parce que son fin écrit déjà là. Et moi des cas, par exemple, mon a dit lui-même que par exemple on cap de voici maintenant, mon a c'est quoi des bouquets, il dit ça que le mois 100 jours pour mettre pour tuer. 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Et c'est Kounia là, il pour mettre pour tuer. Est-ce que nous-mêmes nous connais, ça veut dire que la situation ça et nous pour être capable de faire un commissaire comprendre ça, les besoins tuyaux, au téléphone mais les bâtiments qu'on a là, on dit les promettre au bout alors nous comprenons. Lorsqu'on écrit bagage ça, on pensait que bon monde qui capable de mettre un bagage qui pourrait donner ça ça. Alors que si au monde au sud de Vini, au téléphone n'importe qui veut les aider, dit à dire que question de où peut bandit dans mon sang joue ils ont tout ça ça les risques généralisé ou pas capable de dire ça parce que eux-mêmes ils pas capable de protéger si l'installation risque tout le monde fait face à lui. Nous répéter ça, nous dit ça. Mais malheureusement, c'est que nous continuons à faire ça. Et moi, là, on parle avec nous, on pas senti que eux-mêmes ils comprennent le danger. Ça veut dire que ou non pays, ou bien 2 ans, ou 3 ans, ou bien 5 ans, sous pas aucun statut, ça doit être une préoccupation pour vous et vous devez faire tout le temps pour que statut. Alors c'est dans sans ça, moi, dis-nous, que faut nous faire un genre avec ça. À monde qui États-Unis, qui eux-mêmes, nous voulaient et venir, encore là, ça veut dire que, encore, qui croit dans ton Noël, qui croit que Abgoumba est fait, qui croit que, et bon, dis pas blaguer, c'est même dit, mais qui genre, bon, dis pas de Kimbo, non, bah, ça, bon, qui est pas, on dit pas blaguer, ou, là, qui sens, on dit ça. Son bagage, ou bien vous faites sous terre, ou bien vous faites pour la vie, ou, c'est donc, t'as dit, moi je vais mal travailler, je dis, et même pas aller travailler, et même quoi que bon Dieu a fait, me joindre une parole, me dit, boss là, pour que lui accepte mon lui l'admet. Mais ça n'a pas rien à voir avec bon Dieu, c'est vous-même qui pouvez prendre responsabilité ou sous terre pour faire ça, ça que vous faites. Alors, ça c'est important pour nous comprendre ça avec une demande et asile. Kounyala, en nous finissons, pour nous finir, on a parlé de demande humanitaire là. Nous avons déjà dit, nous avons pile bagaille sous demande humanitaire, comment pour nous faire. Alors, nous constatons que des gens qui pensent encore, l'Amira qui dit comme ça que, même si on dit que c'est 2, 5 ans, c'est 7 ans, c'est 8 ans, même si on dit ça, moi, quoi que le dossier pas moi, m'a levé devant l'Éternel, il va prendre 6 mois, il va prendre 8 mois. Donc, tu dis, ça, quoi, c'est pas à vous, moi, j'ai besoin de dire, quittez pas à vous dans le cœur, pas besoin de dire ça. Mais ça, me voulait dire, nous, si seule demande qui était pour faire, c'est demande humanitaire, faire avec espoir que ça marche. Pour faire avec espoir que ça marche, faut assurer que vous faites suivant les normes. Faut remplir les conditions suivant les normes pour faire. En plus, mon a dit, oui, c'est juste mon fait de mon là, son formule est besoin rempli là, vous voyez de mon humanité à aller. Elle dit, c'est pas compliqué, ça veut dire que, on cherche quelqu'un qui transfère l'argent, on sait si c'est là, on fait. Mon tarif, mais fait nous comprendre que, de mon humanité là, c'est plus que ça. Nous voyons des mondes qu'on y a qui viennent avec des lettres de témoignage de l'autre nationalité. Des mondes ou pas qu'à travailler un côté pour seul monde qui peut boire lettre de témoignage, c'est haïtien pareil. Mais sous-gagné arabe dans le travail là, sous-gagné et canadien dans ça, mandez au boire lettre tout pour dire que c'est un bon monde. En plus, nous limiter bagay là, c'est que plus fort lettre, c'est un paquet de monde qui dit ok, pasteur l'église a dit oui c'est un bon monde, ou bien 2-3 amis qui disent c'est un bon monde. Mais si nous voulons démontrer intégration, hein, ça commence tout par joindre des lettres de Canadiens, de Québécois, de monde de Africains, de Arabes, de l'autre monde de Asiatique. Monde ça autour qui a dit oui, moi j'ai une bonne relation avec lui. C'est déjà un élément important pour l'intégration. Après ça, Kounia là,
niveau difficulté à moi dit nous ça encore juste dit que si me tourner en Haïti pas besoin de travail pas suffit c'est pour démontrer comment ou pas besoin de travail sous tourner c'est pas juste écrit ça OK si me tourner en Haïti bon dit pas tuer ou si me tourner en Haïti pas besoin de travail nous pas pour analyser risque bon dit pas tuer dans demande humanitaire dans demande humanitaire là moi dit nous ça c'est un niveau d'intégration et deux difficultés qu'on a gagné sous tourner l'homme dit difficulté me parler de risque que bon dit parce que ça c'est on généralisé et l'autre fait demande d'asile là où tu parlé de ça.

0: si nous même nous ouais que c'est un bagage important pour nous faire, nous supposer dans ce sens ça prendre des conseils pour nous planifier, nous pour nous dire mais comment nous capable faire ça. Vous pensez que c'est important dans ce sens ça pour nous planifier, nous pour nous faire tout ça nous capable pour nous gagner le plus de résultats dans ce sens ça, parce que nous pas gain droit, nous pas doué toujours nos problèmes, toujours à courir, toujours pas connaître qui ça demain fait pour nous arriver à ça. C'est sûr que c'est pas correct. Pour terminer vraiment, et j'ai vu quelques questions et la personne me dit si on est résident temporaire, est-ce qu'on peut faire une demande de permis d'études? Alors, si vous êtes résident temporaire, ça veut dire que vous avez un visa de visiteur, vous avez ça, c'est sûr que vous ne pouvez pas inviter quelqu'un à venir étudier d'abord comme résident temporaire, parce que lorsque vous invitez la personne, vous devriez avoir un statut permanent ici au pays pour faire ça. Vous allez me dire, oui, je connais des gens qui font ça, et puis c'est comme si, m'a dit nous ça, il y a un monde qui à l'étranger, qui fait demande, qui allait là en campus, qui allait, qui loue caillou, qui va passer par personne ici pour faire demande. On va continuer sur ça la semaine prochaine.
1: 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Bonne soirée. À la semaine prochaine.
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1: Cette invitation s'adresse aux hommes qu'aux femmes. Bienvenue à notre émission Parole de femmes. Nous sommes très contentes de vous avoir ce soir avec nous. Nous sommes le 5 juillet. Je suis Magdala Castan et je serai votre animatrice de ce soir. Mais comme d'habitude, je ne suis jamais seule, Toujours accompagnée des femmes extraordinaires. Alors, je salue aujourd'hui, ce soir, CEPAM, 14h10 AM, Nadine. Bonjour Nadine.
2: Bonjour Magdala, bonjour chères auditrices et auditeurs de CPAM 14h10.
1: Comment ça va aujourd'hui?
2: Ça va super bien, merci.
1: Il fait beau, il fait chaud.
2: Ben oui, là, c'est comme tu brilles, hein?
1: Ah oui. Je porte vraiment le rouge, mais aujourd'hui, je sentais l'obligation de porter le rouge, je ne sais pas pourquoi.
3: C'est correct, moi aussi, j'ai quelque chose de rouge. Mais je dois dire que Nadine, c'est encore la meilleure. Elle a apporté du brillant. Écoutez, moi, je l'ai vue rentrer, puis j'ai dit, Nadine, c'est vraiment durant l'été que je vois comment les belles couleurs te vont à merveille. Oui, oui, donc, je te félicite pour ça, ma belle.
1: Merci. Pas, le rouge, c'est une de ces couleurs qui la va à merveille.
3: Ah oui, non. Écoute, on n'a rien à dire.
2: J'ai décidé d'être neutre. Hein. J'apporte la neutralité aujourd'hui.
3: C'est correct. Je témoigne pour toi.
1: Bonjour Stéphanie, comment ça va?
3: Bonjour Magdala, je dis bonjour à tous nos auditeurs et auditrices qui nous écoutent et merci d'être branchés encore une fois pour notre belle émission.
1: Ben oui, Parole de femme, l'émission qui donne la voix aux femmes, le cœur et la parole à ceux qui font le monde. Ça, d'habitude, on parle de femmes et on dit que quels sont les sujets qui entourent les femmes. Il y a de beaux sujets qui entourent les femmes et à Parole de femme, on discute de ces sujets-là, souvent en silence, mais toujours avec force et aussi beaucoup d'énergie parce que, tu sais, des fois, on parle dans les petits couloirs, mais on les ramène ici en radio 14h10 AM. Mais chaque semaine, vous écoutez des voix féminines qui racontent, qui inspirent, qui bousculent parfois même, mais toujours avec authenticité. Je suis toujours entourée de l'authenticité et c'est ça que j'aime avec Parole de femme parce que derrière chaque femme, il y a une histoire singulière, il y a une voix à entendre et ce soir, nous avons vraiment... J'ai hâte à l'émission de ce soir, honnêtement, et le sujet de ce soir. Il y a une expérience à partager et je pense que les femmes ont besoin de s'écouter, hein, de s'écouter, de
3: fait.
1: Parler entre eux afin de partager leur histoire. Alors, est-ce que vous avez des salutations spéciales à faire ce soir?
2: Oh, salutations spéciales à Asma et son équipe.
1: Bonjour Asma!
2: Et toute la fondation CPAM. Alors, ça a été vraiment une très belle première. C'est la première édition Festival des Fleurs. C'est bien ça, mesdames?
1: Oui, exact.
2: Et puis, il y avait beaucoup de gens et une très belle animation. Vraiment, bravo. Et l'annonce, c'est que c'est chaque premier dimanche du mois de juillet. Alors, il faut se préparer pour l'année prochaine, mesdames.
3: Donc, c'est un rendez-vous que l'année prochaine, que moi...
2: Il faut pas manquer.
3: Je ne peux pas manquer.
2: Non. Parole de femme au complet ne pourra pas manquer.
3: Exactement.
2: Et vraiment, Festival des Fleurs.
3: Ouais.
2: Et surtout, nous pouvons continuer à lancer l'invitation pour des gens qui souhaitent faire un don, qui souhaitent s'impliquer, d'appeler à la radio. Et je pense qu'il y a encore de la place. Et, mesdames...
1: Oui.
2: Nouvelle.
1: Je t'écoute.
2: Qui connaît l'ancien nom de Jean-Ernest Pierre?
1: Oh!
3: Quelle
2: ça là, ça c'est un secret Nadine, qu'ils ont caché.
3: Tu es venue
2: que depuis tout ce temps-là qu'on n'a jamais su qu'il y avait un ancien nom. Est-ce qu'on le dévoile ce soir?
4: Certainement.
2: Est-ce qu'on brise le secret ce soir?
4: Certainement. Certainement.
2: Let's go.
3: Et nous, alors, nous saluons aussi là, ils nous écoutent.
2: Oui, oui. Salut, salut, maître.
4: C'est Jean-Ernst Pierre.
3: Okay.
4: Alors, il y avait un ancien collègue qui s'implique sur le CA de la Fondation. Alors, c'est lui qui a dévoilé ce secret-là. Alors, voilà, mesdames et messieurs, le secret. Et aussi, on a une chanteuse.
3: Oui, effectivement. Aujourd'hui, ça va être une journée spéciale. Vraiment, on parle de festival de fleurs, on parle d'invités. Et le sujet de ce soir-là, un petit peu le roulement de tambour.
2: Non, mais juste avant, s'il vous plaît, j'aimerais juste prendre le petit temps, là. J'essaie, donnez-moi juste 2 secondes pour féliciter Asma et son équipe pour cette première édition. J'ai entendu que ça s'est très bien passé. Mm-hmm. Je suis fière de cette équipe-là et je sais que l'année prochaine, ça va revenir en force. Donc, je voulais juste dire mon petit mot, s'il vous plaît.
4: Oui, tant pis, Adli, il faut pas oublier, Adli me dit, il ne dort jamais pour rester branché, parole de femme. Et même son match, qu'il aime tellement, et d'après ce que je comprends, il y a des choses que je vais pas dévoiler.
2: Ah non, c'est un ancien là, je sais, il y a des affaires qui...
4: mais alors, chance. Adli, merci.
3: Une chance que Michel. Le match était avant 8h. Une chance aujourd'hui, le match était avant 8h.
4: Il allait manquer pour nous.
2: Je suis sûre. Je suis sûre qu'il serait capable.
3: Un auditeur fidèle, on aime ça.
4: Un auditeur fidèle.
3: Un homme en plus.
4: Mais il y a aussi Antoine Dorsius, qui est un homme qui nous suit. Il y a beaucoup d'hommes qui nous suivent. Oui, c'est extraordinaire.
3: Nous avons le support de beaucoup d'hommes et nous vous apprécions. Nous vous saluons ce soir et nous vous aimons beaucoup et votre support est important pour nous.
4: Nénette, alors, il faut saluer Nénette. Je salue Nénette. Hein.
2: Ben oui.
4: Ma très chère Nénette, on vous salue. Toute l'équipe de Katia. Toute l'équipe de Katia, on vous salue, la famille. Alors vraiment, et salutations spéciales de la part de la parole des femmes.
3: Oui, absolument, ouais. Absolument. Alors, on revient dans le roulement de tambour pour vous donner le sujet de ce soir. Mesdames, on y va, roulement de tambour. Il faut les voir. Elles ont trop d'énergie, c'est mal. Alors, ce soir, nous allons parler de briller partout. Avoir des femmes qui brillent partout, c'est quelque chose qui m'épate toujours. Vous savez, moi, quand c'est tellement difficile de percer dans beaucoup de domaines, et c'est tellement difficile de pouvoir faire sa marque, déposer sa marque. Et ce que nous trouvons, c'est que je sais qu'il y a beaucoup de personnes qui veulent faire leur marque dans le monde, qu'ils ont vraiment un talent, un don spécial. Ils ont quelque chose que ils voudraient vraiment exposer au monde, mais malheureusement, des fois, ils ont des embûches sur la route. Et voir les gens briller. Donc ce soir, nous sommes là pour vous inspirer. Nous sommes là pour vous aussi présenter des gens une personne qui brille. Hein, c'est important. Ouais. De plus en plus, là, nous voulons on veut voir plus de visages concrets. C'est vraiment l'idée derrière ça. Et quand vous voyez, vous savez que vous pouvez. Je trouve que c'est vrai. C'est vraiment important. Quand vous voyez surtout des gens de la communauté afro-descendante aussi, vous savez que vous pourrez. Alors, des gens qui ont déjà percé, nous avons déjà une femme extraordinaire, là, Nadine.
4: Que dirais-je de Magdala? De la belle Stéphanie et de ma belle Katia? Quatre belles femmes qui brillent. C'est extraordinaire.
3: En fait, moi, ce que je trouve qui est assez important de comprendre dans ce sujet de briller, c'est que ce soir, ce que nous mettons en lumière n'est pas ce que nous voyons seulement sur les projecteurs. Mm-hmm. Parce que briller, ce n'est pas seulement chercher les projecteurs, c'est aussi comme laisser une empreinte qui transforme les vies autour de nous. Donc des fois, c'est des affaires qu'on peut voir, des fois, c'est des affaires qui ne sont pas visibles. Mais à la fin de la journée, on sait qu'on est en train de briller. Mm-hmm. Et vous savez, ce qui est intéressant, c'est que lorsque quelqu'un brille, la personne n'a même pas besoin de parler qu'elle est en train de briller, son entourage va pouvoir témoigner de cette clarté, de cette brillance-là, puis les gens vont dire ben oui, cette personne a un impact dans la vie des autres personnes. Donc je pense que c'est vraiment important de comprendre, parce qu'on se voit tout le temps sur les réseaux sociaux, on se voit tout le temps sur les projecteurs, on se voit tout le temps, tu sais, on parle à la radio, puis on se dit ah, briller, ça veut dire les gens doivent me voir. En fait, on peut briller dans n'importe quel milieu, on peut briller de n'importe quelle façon. On n'a pas besoin d'attendre d'avoir même l'approbation des gens. Et je pense que dans le passé, Nadine, on en a souvent parlé que lorsqu'on parle de transformer les autres, d'impacter les autres, on se disait tout le temps que ça commence souvent avec des milieux où on va donner nous-mêmes notre énergie, mm-hmm. on va donner ce qu'on peut, on va faire du bénévolat, on va aller apporter notre soutien dans des environnements, que ça soit avec ta famille, avec tes amis, avec ton milieu scolaire, que ça soit ton milieu du travail. Mais tu es en train de faire un impact à quelque part et que tu n'as pas besoin d'attendre nécessairement en retour sur place, mais une chose que je suis certaine, souvent, ça revient.
4: Exact.
3: Ça revient toujours.
4: C'est vraiment jeter la base. Hein? Des fois, on le fait pas parce qu'on sait qu'on va briller. On ne fait pas le plus souvent comme on attend une retombée ou des retombées.
3: Ouais.
4: Tout simplement, on sert. Par exemple, on choisit une cause. Ouais. On va prendre la fondation est une cause. Il y a d'autres organismes ou d'autres causes. Il y a des gens, c'est par exemple, ça va être Emma Québec en donnant du sens. Mm-hmm. C'est une cause.
3: Exact.
4: C'est-à-dire que là, on a parlé de briller sans le fla-fla pour autant. Il y a des gens qui pensent briller, ça veut dire que je suis nécessairement sous les projecteurs. Mm-hmm. Non, pas nécessairement ça.
3: Mm-hmm.
4: On peut être en train de briller pendant probablement c'est du bénévolat qu'on fait en aidant quelqu'un à la maison qui a un problème, un voisin qui a un problème. Puis vous êtes là pour aider cette personne. C'est ta façon à toi de briller dans la vie de l'autre. C'est-à-dire que c'est apporter un rayon de lumière pendant que toi tu l'es, sans même le savoir, et tu vas aider une personne. Puis pour cette personne, c'est quelqu'un d'extraordinaire.
3: Exactement.
4: Et puis,
3: c'est pour ça que briller, c'est briller là où on est.
4: Exact.
3: Briller là où on est, ça, ce qui est intéressant avec, c'est que ça ne dépend pas du lieu nécessairement, mais ça va dépendre du caractère de la personne, ça va dépendre du talent de la personne, ça va dépendre de l'authenticité de la personne qui vont s'exprimer partout. Moi, j'ai déjà vu des personnes, n'importe où tu vas les déposer, ils vont avoir un effet. Je ne sais pas si tu as déjà remarqué ça.
4: Tu vas les
3: trouver dans tel événement, tu vas les trouver dans tel environnement, mais ils vont pareil avoir cet effet éclatant, cet effet qui est en train de laisser une trace sur la vie d'autres personnes. Et c'est vraiment important que les gens le comprennent parce que souvent, on attend à être quelque part spécifique.
4: Mm-hmm.
3: Je veux être devant monsieur, madame pour être capable d'avoir, tu sais, briller. Pas nécessairement.
4: Non.
3: N'importe où tu es, ton talent, ton caractère, ton authenticité, ça va te permettre de briller. Et l'impact peut être local ou national. Au contraire, je trouve que local, c'est encore plus profond.
4: Mm-hmm.
3: Donc, si tu veux, pour ceux qui nous écoutent, surtout, je sais qu'il y a des jeunes qui nous écoutent souvent qui disent « Ah ben moi, je veux briller de manière... » provincial, national, international. On est dans le moment de la Coupe du Monde là. Tu sais, je veux être comme un Neymar, comme un Isidore. Je veux être comme un Messi, tout ça. Mais localement, qu'est-ce que tu commences déjà à faire?
4: Mm-hmm.
3: Ok, est-ce que tu es en train de t'impliquer localement? Et je pense que il faut pas oublier que les gens qui nous entourent, ce sont les plus grands supporteurs qui existent.
4: Exact.
3: Ok. Ce sont les plus grands. Je dis pas que les supporters ailleurs ne sont pas des supporters.
4: Mm-hmm.
3: Ce sont les plus grands supporters. C'est eux souvent qui vont être capables de nous suivre tout au long, malgré les hauts et les bas. Que tu montes, que tu descends, cette personne-là va dire
4: mais
3: non, Nadine, moi je suis toujours derrière toi là. Ça m'importe peu que tu le gagnes maintenant, puis que tu le perds dans le futur. Je suis toujours là. Et souvent on oublie que c'est vraiment important d'aller le briller localement pour apporter de la profondeur dans notre impact.
4: Ouais, puis c'est effectivement lorsqu'on parle de localement, je pense que la meilleure place pour briller c'est chez soi.
3: Ouais.
4: C'est bizarre de le dire, c'est vraiment chez soi parce que un enfant, on va dire, il y a des choses que vous allez détecter chez ton enfant. Peut-être c'est en dérangeant dans le salon.
3: Mm-hmm.
4: Puis cet enfant est en train soit d'en train de shooter tout ce qu'il trouve. On dirait que c'est un ballon. Ou cet enfant va dessiner et quelque chose. Et je sais pas. Puis ça va vous déranger. Mais il y a un message. Et comment dirais-je que l'enfant est en train d'envoyer. Est-ce que à ce moment-là, les parents ont un rôle de dire que il y a une étincelle. Étincelle, comment je vais faire pour encadrer? C'est-à-dire que la première place, je pense, que quelqu'un doit briller et va briller, c'est vraiment chez soi et également que l'entourage, tu viens de le dire, Stéphanie, a un rôle important à jouer.
3: Ben, je pourrais même aussi parler de l'intérieur, parce que c'est vraiment important de briller de l'intérieur. Ça veut dire que c'est cultiver la confiance en soi et l'estime de soi. Être capable de commencer à faire ce travail-là. Je pense que ce qu'on remarque, que je trouve qui est assez intéressant qu'on fait avec les enfants ces jours-ci, on les apprend à se mettre devant le miroir et à se dire, je m'aime, je m'accepte, je suis bonne, je suis capable.
4: Ouais.
3: Il faut se mettre des bons mots sur soi-même. C'est pas juste que quand les personnes vont te dire des belles petites paroles, c'est là que tu vas dire, c'est là que je réalise que je suis une belle et bonne personne, parce que je te le jure qu'il va y avoir des moments qu'il y a des mauvais mots qui vont venir. Et là, c'est, tu vas commencer à douter. Ouais. Donc, c'est aussi oser prendre place sans s'excuser. Je pense que c'est quelque chose qu'on apprend souvent. Personnellement, c'est quelque chose qu'on va apprendre par expérience. Surtout dans nos communautés afro-descendantes, on n'apprend pas aux jeunes de prendre sa place sans quand je dis c'est sans s'excuser,
4: sans se sentir mal. L'autre.
3: Exactement. Et la femme aussi, hein, des fois, la femme se sent mal de prendre place, mais vous avez votre place. Prenez place. C'est important. Même si vous avez des embûches, même si vous sentez qu'il y a un plafond, comme on dit l'invisible, là, le plafond invisible, la place est là. Prenez place. Fait, c'est quelque chose que de plus en plus, ce genre de message est très, très important pour la génération, la jeune génération, la génération future. Mais je pense qu'on a fait vraiment un bon chemin, honnêtement. Je vois vraiment les jeunes et présentement et comment il y a de la confiance en soi qui se transforme, qui se transfère quand tu les vois. Et j'aime ça, vraiment. Parce que ça, alors, quand tu dis que briller de l'intérieur, c'est vrai, j'ai vraiment aimé ce mot-là. Il faut se connaître soi-même. Il faut être à l'aise avec soi-même. Nous ne voulons pas des gens qui brillent. On ne veut pas des faux diamants, en fin de compte.
4: Qu'est-ce que tu parles de ce que je parle?
5: De faux diamants, hein?
3: On veut des vrais diamants.
4: Mais ils sont chers.
3: On brille, on coûte cher quand on brille.
5: Certainement.
3: Parce que c'est trop facile de briller faussement en fin de compte, surtout avec ce qui se passe sur les réseaux sociaux. Là, tu peux donner l'allure de briller et en réalité tu ne brilles même pas bien. En réalité, tu as une attitude qui n'est pas si intéressante que ça, mais tu donnes juste l'impression, le paraître. Et c'est ça, c'est très important. Ce qui fait, en dépit de tous moi je parle à la jeune génération que j'aime beaucoup. Des fois, on veut pousser, on veut avancer, on veut démontrer, on veut faire notre marque, on veut démontrer qu'on est capable de le faire. Mais il faut faire attention. Il y a une ligne fine en voulant faire ça, puis tu peux en fin de compte briller faussement.
4: Oui. Ben, c'est tout ce qu'on pouvait dire aussi. C'est comment dirais-je, les Photoshop, c'est super bien. Mais c'est vrai, hein. Cependant, lorsqu'on parle de briller faussement, oui, vous avez une très belle parure, mais comment est la tête? Qu'est-ce qui se trouve à l'intérieur de la tête? Moi, je dis toujours, je vais pas faire référence à ça, mais moi, je dis toujours, parce que j'ai une interlocutrice à la maison, je dis toujours, oui, tu es belle. Non, c'est vrai. Parce que tu es belle. Il faut dire à l'enfant lorsqu'elle est belle, mais il faut briller partout. Il faut être belle à l'intérieur comme à l'extérieur, mais surtout dans le cerveau, il faut bien le meubler. Parce que être une belle femme, vraiment, oui, tu vas attirer, mais un homme de poids, sérieux, il va venir le plus souvent pour s'amuser et puis par la suite aller chercher une fille peut-être qui n'est pas aussi fla que toi. Tu vas dire, mais pourquoi il me laisse pour aller avec ça? Et ces gens de personnes sont très hautaines le plus souvent avec ça. Non, c'est pas avec ça. Il y a un plus. Cette personne apporte un bagage qui c'est vraiment appréciable. La personne peut entretenir une discussion. Puis on peut parler, c'est comme la culture générale de cette personne est très bien assise. C'est-à-dire qu'elle devient intéressante. Pourtant, oui, tu es belle, c'est amusante, mais pas trop intéressante que ça.
3: Donc, c'est-à-dire que briller, ça veut dire que avoir une profondeur en soi-même aussi.
2: Certainement.
3: Donc, aller aussi être capable d'identifier ses talents, aller être capable d'identifier qu'est-ce qui te rend toi-même et les faire sortir et les utiliser. Et là, ça va dans n'importe quoi, là. Tu sais, on parle pas juste comme dans des domaines spécifiques.
2: Non.
3: Ça peut être, tu sais, il peut y avoir différents domaines que les gens peuvent rayonner, que ce soit dans l'art, la culture, que ce soit dans la gouvernance, dans l'entrepreneuriat, la science, la médecine, spiritualité,
2: communautaire,
3: éducation. Ouais, ouais, ouais. Donc, il y a différentes façons de pouvoir briller. L'important là-dedans, c'est de savoir, OK, est-ce que moi, j'ai pu identifier mes talents? Est-ce que je continue d'apprendre? Est-ce que je me mets en format d'apprentissage de mentorat, de curiosité, pour être capable tout le temps d'aller chercher le meilleur de moi-même?
2: C'est reconnaître sa force en soi.
3: Exact.
2: Parce qu'on n'est pas obligé d'être médecin. C'est parce qu'on est en train de dire aux jeunes,
3: ouais,
2: ou aux gens qui nous, même les adultes,
3: aux gens,
2: on n'est pas obligé d'être avocat. Mais encore, si vous choisissez d'être un plombier,
3: ouais,
2: soit le meilleur plombier qui existe.
3: Brille.
2: Hein, peu importe ce que vous voulez faire, faites-le, mais parce que vous allez briller là-dedans. Pourquoi? C'est quelque chose que vous aimez.
3: Ouais.
2: Hein? Vous allez vous approprier de cela.
3: Ouais.
2: C'est la meilleure chose qui existe.
3: Oh, j'aime tellement ce que vous dites parce que la pression des fois qu'on reçoit la jeune génération, c'est que mais je voulais briller dans ça, puis je peux pas briller dans l'athlétisme. À ce moment-là, ben je trouve absolument rien. Mais en fin de compte, tu pourrais faire du coaching, pas parce que tu es pas devenu athlète international.
2: Exact.
3: Tu peux faire du coaching et tu es dans les quartiers qui sont vraiment qui ont des besoins avec des jeunes à risque. Et ça, c'est briller. Il y a comme un demi-tour que je pense que les gens doivent toujours se rappeler qu'on peut prendre pour briller. Hein?
2: Mm-hmm.
3: C'est pas tout le temps une ligne droite, comme une autoroute. Ça va directement à une destination spécifique. Il y a vraiment différents détours et soyez à l'aise. Il faut que les gens se sentent vraiment libres de briller. Il faut pas qu'on se mette des balises, trop de balises pour briller. Et on peut briller à n'importe quel âge.
2: Exact.
3: Ouais, j'appelle ceux qui sont dans la cinquantaine pour le moment.
2: Éviter la pression sociale. Non, mais c'est comme, regarde, c'est pas seulement la cinquantaine, on met l'accent sur la cinquantaine.
3: Ouais.
2: Il y a des jeunes.
3: On a parlé du
2: matin. Oui, mais c'est ça. Il y a des jeunes de 20 ans qui refusent d'aller à l'école parce que, ou bien 25 ans, qui trouvent qu'ils sont trop, je sais pas, là, hein, pour aller à l'école, pour choisir un métier. Non! Il n'est jamais trop tard pour bien faire. 35, 25, 50, 60. Je me rappelle quelques années de cela. Ouais. Il y a, je ne sais pas si c'était une femme ou un homme à 75 ou 80 ans qui a décroché son diplôme parce que c'était son rêve. Il l'a accompli. Et dire que, ou cette personne, ou elle l'a accompli, l'important, c'est d'avoir un rêve.
3: Ouais.
2: Il faut rêver. Osez rêver, faire quelque chose de votre vie, même si vous avez des enfants. L'histoire, je suis mère monoparentale, je suis père monoparental, c'est parce que je suis seule. Il faut arrêter de chercher des échappatoires et de prendre vraiment les taureaux par les cornes, comme dirait mon père.
3: Exact.
2: Avancez, fais quelque chose.
3: Oui.
2: C'est possible.
3: Tu sais, je peux comprendre que ça peut être, il y a des situations qui peuvent être très difficiles à contourner pour briller. On est d'accord.
2: Ouais.
3: Il y a des défis qui peuvent être, comme tu dis, Stéphanie, très lourds. Par exemple, il y a du passé que quelqu'un peut avoir. Ça peut être tough de briller, en fin de compte. Mais il ne faut pas qu'on se laisse, comme tu dis, il faut prendre par les cornes.
2: Exact.
3: Vraiment prendre les taureaux par les cornes pour se dire, peu importe ma situation, dès que je veux, je peux briller.
2: Mm-hmm.
3: Et je vais briller au moment voulu. Moi, je pense que l'idée de mettre un time sheet, un timeline, c'est tellement... Je comprends le timeline dans la vie des gens et je comprends le timeline dans la vie des jeunes. En fin de compte, le timeline nous donne... Ça nous met au défi dans la vie. Normalement, on se dit, par exemple, à 30 ans, je vais faire ça. À 35 ans, je vais faire ça. À 40 ans, c'est correct. On peut toujours se mettre des timelines, mais il faut toujours se laisser cette liberté-là que peu importe ce qui arrive dans la vie, il y a toujours un dernier moment que je peux briller. C'est jamais la fin. La porte n'est pas fermée, par exemple.
6: Moi, je réalise que plusieurs personnes qui ont pu briller, c'est des gens qui se sont laissés aller.
2: Mm-hmm.
6: Les gens qui se sont dit, moi, je vais identifier qu'est-ce que j'aime dans la vie, qu'est-ce que je fais bien dans la vie. Ça, c'est
2: exact.
6: Important.
2: Exact.
6: Donc, qu'est-ce
7: allez
6: que
7: voir un coach, s'il vous plaît.
6: Oui, ça peut être étonnant aussi. Et puis, tu te dis que je vais me lancer. Mm-hmm. Je vais prendre le risque, je vais me lancer là-dedans. Donc, il y a comme aussi un niveau de risque qu'il faut pas avoir peur. Puis ça, c'est la chose la plus difficile que je trouve. C'est d'identifier le bon moment que tu dois prendre le risque mm-hmm. et de prendre ce risque-là malgré que tu regardes puis tu vois que ça vaut, tu te demandes est-ce que ça va valoir la peine d'y aller. Parce que quand tu mets les choses sur la balance, hey boy, c'est comme, oui. est-ce que je vais pouvoir vraiment y arriver? J'ai comme 1% chance. Oui. Mais mm-hmm. le 1% fait toute la différence.
4: Il faut se lancer. C'est ça, entreprendre. Entreprendre, c'est prendre le risque. C'est vraiment dire que je vais me risquer. Hein? Risquer ne veut pas dire pour autant que tu vas pas réussir. Mais il y a une forte chance que la réussite soit là. Ouais. C'est à nous de dire, c'est le temps de la pause, n'est-ce pas?
6: C'est à nous de dire, c'est le temps de la pause! Alors, on se voit tantôt, tout le monde. On brille partout et on aura notre invité spécial qui va être avec nous tantôt.

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1: Alors, nous sommes de retour. We say welcome back. Parole de femme 14-10 AM. Aujourd'hui, nous entamons sur le beau sujet briller partout. C'est un sujet que déjà, vous avez senti la passion, hein?
2: Oh yes!
1: Et l'importance de briller partout. On a besoin des gens qui brillent dans tous les coins du monde. Tantôt, j'avais dit que l'importance de briller partout est vraiment d'actualité. Et non seulement ça, il faut avoir des gens. Quand on voit quelqu'un qui a déjà fait le chemin, vous allez vous dire que moi aussi, je suis capable. Eh bien, mes chers auditeurs et auditrices, ce soir, nous avons avec nous, dans les lieux, les espaces de CPAM 1410, nul autre que Madame Williadel Denerville.
3: Bonsoir Steph, bonsoir Parole de Femme, c'est un plaisir d'être avec vous.
1: Écoute, un plaisir de te recevoir dans nos murs et on t'attendait avec impatience parce qu'on sait que tu brilles. Tu brilles de partout.
3: Le Seigneur est bon. Hein? Je suis vraiment contente d'être là et c'était très passionné, me tendons petit bout de l'émission. Hein? Franchement, c'est vraiment Parole de Femme.
4: Ah oui, hein? Bienvenue à Parole de Femme.
3: Bienvenue à Parole de Femme.
2: Je suis bien reçue.
1: Ah, oh yes, oh yes, oh yes. En tout cas, moi, ce que j'aime avec ce que tu fais, Williadel, c'est le travail que tu amènes dans cette communauté-là. Donc, pour ceux qui nous écoutent pour le moment, nos auditeurs et auditrices, alors, Williadel amène vraiment un travail extraordinaire dans la communauté gospel. Il y a tellement de personnes qui nous écoutent pour le moment qui se disent « Ah, je connais ce nom !» Ou sinon, si le nom, vous avez encore la misère à le pointer, je pourrais peut-être vous donner quelques titres de chansons et vous allez dire « Oh là là, celle-là, ça m'a déjà amené dans quelques situations de ma vie comme Les Capables, des chansons qui ont été inspirantes, motivationnelles, des chansons de feu qui ont vraiment aidé les personnes. Donc, merci à toi d'avoir été et d'être toujours une femme qui brille. Je te le dis déjà.
3: merci beaucoup.
1: Et nous comprenons que le défi de briller partout, là, c'est tu brilles, toi, sur la scène nationale et internationale.
3: Amen.
1: c'est important de le dire parce que ça nous inspire, tu comprends? Et c'est ça qu'on veut faire ce soir. On veut inspirer le monde. Parole de femme, notre but, c'est de vous donner un petit coup de pouce, de dire que if she can do it, si elle a pu le faire, moi aussi, je peux le faire. Super. Encore bienvenue, Williadel. Et à Parole de femme, tu sens qu'on est très relax. On aime ça vraiment parler, jaser, rire. Il y a beaucoup d'humour parmi nous. Et nous avons quelques petites façons, questions de briser un peu la glace et d'inviter encore plus d'humour dans la conversation que nous allons avoir ce soir. Alors, si vous avez un verre de vin, vas-y, allez-y, prenez-le. Si vous avez un petit café, un petit thé, moi, je prends du café tard la nuit, vas-y, prenez-le. Vous allez vraiment aimer. Je suis certaine qu'on va aimer les réponses que Williadel va nous donner ce soir.
3: Aïe, aïe, aïe.
1: Are you guys ready? Est-ce que vous êtes prêts à écouter, à entendre?
2: Je suis prête!
4: Moi aussi, je suis prête.
1: Okay, super. Maintenant, nous avons quelques petites questions pour toi, Williadel.
3: Okay.
1: Et la première, c'est tu vas choisir une répétition de chorale qui dure 4 heures ou une réunion de préparation qui n'en finit plus. Lequel des deux est un vrai test de ta foi?
3: La réunion qui ne finit plus. Définitivement, parce que dans la répétition, je suis moi-même, je suis dans mon monde, c'est bon.
1: Ok.
3: Ah ouais.
1: Ah, je connais ça, j'ai eu des réunions de 3 heures là. Malheureusement, moi je suis très corsée dans mes réunions, c'est les gens qui m'aiment pas. Prochaine question, c'est est-ce qu'il y a quelqu'un dans ta famille qui chante faux et que tu dois supporter poliment à chaque fois?
3: Oh! Oui, j'ai un cousin à moi.
1: Oh là là!
3: Mais dans je donne pas son nom, mais dans sa tête, je pense qu'il sait, qu'il pense qu'il chante. Ouais. Sur les je l'aime beaucoup, mais il ne chante pas.
4: Mon Dieu, il va pas suivre cette entrevue.
3: Ben oui, bon, il sait qu'il chante pas de toute façon.
4: Oh mon Dieu.
3: Affaire de famille.
1: Nous sommes sur les ondes de CPAM 14-10 AM sur YouTube Live. C'est permanent là. Il va nous entendre à jamais.
4: On ne dit rien.
1: On ne dit rien. C'est pas notre faute, hein, cher cousin. Prochaine question. Une chose dont tu ne pourrais jamais te passer. Les Crocs.
3: Je pense, oui, les Crocs, je veux dire les Crocs. Je ne pourrais pas parce que c'est tellement confortable. Mais oui, les Crocs, oui.
1: Ok, super. La prochaine question, c'est quelle est la chose qu'on a dit souvent aux femmes et que tu as décidé de complètement ignorer et que tu ne t'en portes que mieux?
3: Qu'on est obligé de rester derrière.
1: Waouh.
3: On n'est pas obligé, on n'est pas conditionné. On peut faire des choses extraordinaires avec, bien sûr, l'appui des hommes, le soutien des hommes. On n'écarte pas les hommes, mais on n'est pas obligé de rester derrière.
1: Ok, waouh, quel beau message. Ok. Prochaine question. C'est quelle est la réaction du public qui t'a le plus touché dans toute ta carrière? Pas juste la plus grande salle, mais le moment le plus pur.
3: Je pense que c'est ma première fois, la première prestation avec Les Capables. Okay. C'était ma première chanson et je ne savais pas que les gens déjà... qu'ils connaissaient la chanson. Moi, je pensais que j'allais commencer à apprendre la chanson au public, mais ils ont chanté. Je pense que c'est un moment que je ne vais jamais oublier de toute ma vie.
1: Wow.
3: Ouais, ma première chanson, oui.
5: Wow. Est-ce que ça faisait longtemps que tu avais sorti la chanson ou bien que c'était...
3: Alors,
5: c'était
3: on avait sorti la chanson, ouais. On a continué les prestations, mais on avait quand même au palais municipal une première prestation. On se dit à cette période, ok, maintenant on va apprendre la chanson au public.
5: Ah,
3: parce
5: d'accord.
3: Que c'était récent.
5: Ouais, ouais,
3: par
5: ouais.
3: contre, ils ont bien chanté et je pense que toute la gloire est à Dieu. Ça m'a fait quelque chose à cette époque.
5: C'est bien.
3: Ouais, ça m'a fait quelque chose.
1: Wow. Ok, on va passer à la prochaine chose. Et c'est, tu vas dire le premier mot qui te vient en tête quand je dis un mot.
3: Okay.
1: Ou deux mots. Ok. Alors, c'est vraiment comme rapid fire question.
3: Je suis pas prête. Attends.
5: ok, on va lui donner du temps.
1: Il y a de l'eau.
3: Je veux un peu d'eau parce que ça va être intense.
1: Oui,
3: ça va. Ok, ça va être intense. Je suis prête maintenant.
1: Ok, good. Okay. Ok, let's go. Lundi matin.
3: Reboot. Comment on peut dire ça?
1: Reboot. Recommencer,
3: oui.
1: Ok. Scène vide.
3: Concentration.
5: Wow, j'aime celle-là.
1: Calgary.
3: Foi. Pas d'été. Il y a pas d'été à Calgary.
1: Ah, ok. Miroir.
3: Intimité.
1: Micro.
3: Willy Adele.
1: Ta mère.
3: Mon encre.
1: Silence.
3: La paix.
1: Gloire.
3: Dieu.
1: Demain.
3: Dieu.
1: Trois dans 10 ans.
3: Mère, mariée.
1: Oh!
5: Ah! Ah, mais ce soir, c'est tellement. On apprend tellement de belles choses sur toi, là. Exclusive. En tout cas, brassez-vous, les amis. Brassez-vous.
1: Ce n'est plus exclusive, les amis.
5: Voilà, love it.
1: Nous sommes sur les ondes. Tout le monde nous écoute.
5: Bon. Exactement.
1: Bon, voilà, c'est ça qu'on voulait. Alors, nous te félicitons. Je tiens à dire que Willy Adele a eu le prix à Calgary avec Sola Awards. C'est une femme qui brille à l'international et ici à Montréal, au Canada. Et nous te félicitons, nous te disons congratulations!
3: Thank you, merci beaucoup.
1: Alors, j'aimerais te poser quelques petites questions à cœur ouvert ce soir. Tu vas parler à ton public. Tu vas nous dire comment tu décris ton parcours dans la musique gospel?
3: Mon parcours, comme tous les parcours, c'est des hauts et des bas. c'est des jours avec, des jours sans. C'est le, pour moi, j'ai fait vraiment le parcours du combattant, je le dis tout le temps. Mais je pense qu'au-delà de tout ce que j'ai vécu, je me suis toujours attachée un petit peu à la foi. J'ai toujours su que la main du Seigneur était sur moi. Mon parcours, c'est des doutes, des incertitudes, mais c'est des victoires. Et je pense que mon parcours m'a inspirée en quelque sens, parce que dans le sens que je suis devenue plus forte, plus femme, plus indépendante et aussi plus courageuse. Mm-hmm. Je me qualifie de résiliente parce que ça n'a pas été le soleil tout le temps, ça a été aussi des nuits blanches où j'ai dû questionner la personne que j'étais, mais je sais que tout ça, ça a forgé la personne que je suis devenue aujourd'hui.
1: Wow. Ben, c'est tellement bien dit parce que, tu sais, on parlait tantôt de comment, dans le fait de briller, on doit chercher. Il faut pas avoir peur de ce chemin-là qu'on prend. Et ce chemin-là peut avoir des hauts et des bas. Ce chemin-là peut avoir des moments qu'on s'y attendait pas. On se fait tout le temps une sorte de carte de comment est-ce qu'on veut que ça se passe. Mais souvent, on va avoir un autre chemin et ça va être le chemin que on devrait prendre pour être capable de réaliser les rêves qu'on a souhaité réaliser depuis bien longtemps.
3: Définitivement, parce que ce que les gens s'imaginent quand ils voient des gens qui font beaucoup de succès, qui brillent, mm-hmm. et ils pensent que la route a été une route facile, pas épineuse, mais pour moi, je veux dire que c'est ce qui fait justement que quelqu'un qui a eu du succès, que cette personne peut se regarder dans un miroir et se dire que okay, c'était pas facile, mais je l'ai fait, mais Dieu l'a fait dans mon cas. Ouais. Et c'est pas toujours des jours avec. Il y aura beaucoup de jours sans, et c'est ce genre de choses qui vont vraiment construire la personne que je suis ou bien que tu es, en dans un sens. Ouais.
1: Est-ce qu'il y a des femmes que tu trouves qui t'ont particulièrement inspirée ou portée dans ce parcours-là?
3: Personnellement, ma mère, qui est une femme haïtienne, déjà nous savons que les femmes haïtiennes,
1: les salions, allô,
3: j'aurais pu trouver des femmes inspirantes, ou Michelle Obama ou autre, mais je pense que je vais commencer par l'exemple de ma maman, parce que j'ai vécu avec elle, j'ai pu voir tous ses combats, j'ai vu comment elle m'a élevée. Je pense que si je devais choisir un modèle, c'est ma maman. Puis Barbara loin, tandis que Mka joue une femme résiliente la caille, moi. Mm-hmm. Et je pense que c'est ce qui fait la particularité des femmes haïtiennes, cette capacité à se relever, se réinventer, accepter tout challenge dans la vie, et se dire que voilà, nous avons perdu, nous avons gagné, mais l'importance justement, c'est de grandir leurs enfants. Et moi, je suis la preuve vivante d'une maman qui a été une femme résiliente.
1: Wow.
3: C'est ma maman, c'est mon combat, ma vie, c'est tout.
1: Ben nous la saluons ce soir, puis ça fait notre fierté.
3: Allô, Sarnevia. Sarnevia Clément.
4: Elle écoute.
1: On va l'envoyer le lien, elle va nous écouter.
3: Bon ami à Jean-Richard.
4: Ah oui, hein? Oui. Ben, c'est extraordinaire. Ouais. J'écoute fidèlement, silencieusement, parce que j'apprends à vous découvrir honnêtement. et c'est très inspirant, votre histoire. Mais j'aimerais savoir davantage.
3: Sur moi?
4: Oui. Est-ce que... Oui, c'est ça.
3: J'ai grandi à l'église d'un père pasteur. Je suis enfant unique, surtout du côté de ma maman. Et j'ai grandi dans un foyer où ma maman et mon papa se sont séparés très tôt. Je n'ai pas grandi avec mon père. Ça a été déterminant dans mon parcours parce que nous savons que les femmes qui n'ont pas grandi avec leur papa, dans un sens... Cela laisse quand même des cicatrices. Mmh. Et ça laisse un vide. Et c'est là que la musique, justement, intervient dans ma vie. Et je ne savais pas que je serais artiste, je dois le dire. Mmh. Du tout. Je suis plutôt le droit international. Et puis c'est là que j'ai compris que tout ce que j'ai vécu, toute la solitude que j'ai ressentie étant enfant, c'est pour que je porte ce témoignage aujourd'hui. Et dans mes musiques, vous allez voir qu'il y a beaucoup de mélancolie. Et ce ne sont pas des textes qu'on a écrits justement pour toucher un public, mais c'est parfois des vécus. Mmh. Et ce parcours-là, sincèrement, je peux prendre le temps pour dire que une femme qui a grandi sans père, c'est une femme quelque part qui est fragile. Mmh. Et j'ai dû, dans tous les challenges de ma vie, j'ai dû affronter certaines choses que papa, je peux dire, pouvais affronter à ma place. Wow. So, mais ma maman, je pense que c'est là que ma maman intervient, elle a essayé de faire les deux, mais je pense que mon parcours vraiment, si je commence à parler de moi, ce que j'ai vécu, comment j'ai eu ce succès, je pourrais prendre beaucoup de temps. C'est pour cela que j'ai essayé d'être un petit peu plus évasive sur moi. Et j'ai vu ma maman, je l'ai vu pleurer, je l'ai vu subir beaucoup de choses. Mmh. Et en quelque sorte, cela a je pense que c'est d'où est sortie ma sensibilité musicale, ouais. Des pleurs, des douleurs. Mon histoire n'a pas été que des pleurs, mais je pense que pendant une bonne période de ma vie, j'ai dû justement construire, devenir plus dur. Parce que oui, mon père absent, ça a laissé une mère indélébile et j'espère que j'aurai un bon mari, hein, parce que là.
5: Ouais.
3: On ne va pas
5: ouais.
3: finir sur une autre.
4: Nous le voulons.
3: Au moins le Seigneur va
4: m'amener
3: un bon mari.
4: Ouais. Mais est-ce qu'il y a des liens? Est-ce que vous avez pu reparler à votre père?
3: Mon père est mort en 2007.
4: Oh, ok.
3: On n'a pas pu se parler parce qu'il était malade et puisqu'ils étaient séparés, ça a été difficile. Mais je ne veux pas m'appuyer sur ce qui est négatif, mais je pense qu'il faut que le public sache que quand vous voyez les artistes et qu'ils ont une apparence assez forte et tout, ce sont des histoires non racontées. Mmh. Et les musiques que vous écoutez, ça fait partie d'eux. Et c'est leur histoire qu'ils racontent, c'est des blessures profondes. Et c'est, comme je l'ai dit, s'il n'y avait pas vraiment la foi, vous n'auriez pas cette Woody Adele que vous avez aujourd'hui. Mmh. Peut-être que j'aurais vraiment choisi autre chose. J'aurais choisi autre chose. Et c'est ça. Je me suis appuyée sur ça parce que ici c'est cool. C'est parole de femme. Je peux parler de ça. Mais pour moi, je pense que grandir sans père, ça a été déterminant dans ma vie. Ça a conditionné mes choix et tout. Voilà.
5: Donc tu peux dire que le gospel t'a aussi donné un avenue en quelque sorte pour pouvoir t'aider à oui. surpasser.
3: Oui, c'est la puissance de la musique, mais plus la puissance de la musique gospel. La musique gospel, c'est la bonne nouvelle, c'est annoncer Jésus. Et ça, justement, même si quelqu'un n'est pas chrétien, tu peux ne pas être chrétien, mais quand tu écoutes une musique gospel, ça interpelle quelque chose à l'intérieur de toi. Je pense que ça a été ma guérison durant toutes ces années.
4: Wow.
3: Oui, je chantais et j'ai été guérie par la musique gospel.
4: Wow. Est-ce que, si vous me permettez, mesdames, on trouve un artiste, on va profiter. disons, vous êtes fille de pasteur.
3: Fille de pasteur.
4: Et séparée avec ta mère, avec votre mère, très tôt.
3: Très, très tôt.
4: Qu'est-ce que ça a fait de voir ce qu'on appelle un homme de Dieu qui devait être là, etc. Je sais pourquoi je suis chrétienne aussi, je peux me permettre de voir que cette personne qui devait être l'exemple, peu importe, il n'y a jamais rien qui est ni blanc ni gris, vous a abandonné, peu importe le motif. Comment vous avez vécu ça? Est-ce que, comme enfant de pasteur, grandi à l'église, de voir à vivre tout ça, est-ce que ça n'a pas donné un coup à votre foi?
3: Oui, un gros coup. Parce que je me suis dit que... parce que nous avons été élevés en Haïti, nous avons été élevés dans cette mentalité que le pasteur est un surhomme.
4: Mm-hmm.
3: Je ne sais pas pour ici, mais c'est comme ça. C'est un surhomme, quelqu'un qui ne fait pas d'erreur. Je l'ai appris très tôt. Et voir mon père très proche de moi, mais si loin, parce que là, j'habitais dans une zone où l'église était tout près. Et à chaque fois, je devais passer devant l'église. J'ai vu pour aller à l'église à ma mère juste après. Ce qui veut dire que je pense que ça, en étant enfant, j'ai commencé à me dire, Seigneur, pourquoi tu ne restaures pas le mariage de
5: tes parents,
3: de mes parents. Mmh. En grandissant, j'ai compris que l'histoire de nos parents ne doivent pas conditionner nos vies. Mais c'est pas quelque chose qu'on nous a appris tôt.
4: Mmh. Mmh.
3: En grandissant, je pense que je suis devenue plus mature. J'ai compris que dans les couples, il y a des choses il y a des séparations aussi. Mmh. Mais pour l'enfant que j'étais à l'époque, je n'avais pas cette logique des choses, je ne comprenais pas. déjà qu'on nous a éduqué que l'homme quittera son père et sa mère pour s'attacher à sa femme. Moi, je me dis qu'un miracle, je l'ai attendu toute ma vie et il est mort. Je n'ai jamais vu le miracle. Mais ça a quand même créé chez moi. J'ai toujours été une enfance très solitaire. J'ai vécu seule. Maman a fait tout ce qu'elle a pu, mais je pense que quelque part, j'ai souhaité que mon papa et ma maman qu'ils se remettent ensemble. Et ça... Tu vois, ça, ça te fait quelque chose. Je ne vais pas pleurer, mais c'est la joie.
4: Non. C'est la joie. La thérapie, parole de femme. La
3: surtout de Jean-Yves Chambap crier. Mais franchement, c'est. Ça te fait quelque chose.
1: Je comprends. Et nous tenons à te féliciter pour ce dépassement de soi.
4: Exact.
1: Et quand on parle de briller partout, briller de l'intérieur, hein, oui, c'est ça qu'on voit parce que dans les derniers mots que tu viens de nous dire. Et tu continues non seulement, je pense que les gens, peut-être, ils te voient briller sur scène. À Calgary, tu as eu le prix à Cella Awards en juin 2026. Ce juin-ci, ça fait quelques semaines, je pense, tu continues de briller sur scène. Parle-nous un peu peut-être des autres événements que tu as à venir qui vont continuer de te permettre de briller sur scène.
3: Déjà, le 25 juillet, je vous invite tous à Granby aux Espaces Innov parce qu'on sera là. C'est Festival Gospel Nation, première édition. Je serai là. Prenez vos tickets, s'il vous plaît. Cool. Prenez vos tickets. Simian sera là, Salil, Edson, Jean, beaucoup d'artistes pour adorer le Seigneur. À Calgary, c'était un moment particulier parce que moi, j'estime que sur une scène internationale, tu ne portes pas ta voix, tu portes la voix d'un peuple. Ça a été beau de voir tous les Haïtiens nominés. Déjà, la conjoncture du pays ne nous permet pas d'avoir de bonnes nouvelles, mais je pense que ça a été un petit peu plus pour le Seigneur, mais low-key pour Haïti. Parce que là, c'est les bonnes nouvelles et j'ai été honorée de participer de recevoir cette nomination et ce prix. Mais ce jour-là, c'était vraiment stressant. Ah ouais, Jean-Charles, il était là, il a vu, j'ai failli m'évanouir deux fois. Je ne souhaite ça à personne. Personne.
5: On a fallu appeler l'ambulance.
3: Non, mais à un moment donné, les filles, à chaque fois qu'on disait, qu'on nommait les gens, qu'on citait le nom de William de Nervis, je pensais que mon cœur, il allait. Je n'aime pas cette atmosphère.
4: Wow.
3: Ah oui, mais franchement, pour Haïti, pour le changement, pour la communauté évangélique, je pense que c'est pour nous, c'est un grand pas. Et je félicite ma consœur Barbara Cassamajor, également, qui a reçu un prix. On était, je pense, trois à recevoir un prix pour Haïti. Haïti devant.
4: En tout cas, moi, j'aimerais entendre un chant. Hein. Le chant initial, là.
3: Quel chant? Ali Kabab. Ali Kabab. Bon, je m'excuse déjà.
4: OK.
3: Parce que Festival Gospel Nation, c'est des gens extraordinaires, mais extraordinairement, ce matin, on a fait deux églises avec les sœurs Castin et monsieur Jean-Richard et tout. Et ceci, voir pas tomber les gens, nous penser là, ne me jugez pas.
4: Pas un problème.
3: Mais je fais un petit peu très court.

0: Alors comme ça, le 26, on va t'entendre encore plus.
1: Avec une voix mieux.
0: Exactement.
2: Donc, 25 juillet, alors 25 c'est le festival.
3: Exact.
2: Le site sera ouvert à compter de midi. Pour vos billets, s'il vous plaît, appelez le 4-7-7-1-5-4-31. Ça va, c'est vite, hein?
3: Merci, Oulada, merci.
0: Merci. On attend tout le monde.
3: Merci, Richard.
0: Je pense que les gens peuvent même aussi prendre des billets avec Parole de Femmes, si quelqu'un est intéressé, donc avec le numéro qu'on vous a donné, ou sinon rejoignez-nous sur toutes les réseaux sociaux. Merci à toi, Wiladel, d'être présent. On vous
4: merci
0: attend dans ce beau festival du 25 juillet.
4: On vous attend. Que Dieu vous bénisse. Prenez vos tickets.
0: Merci tout le monde.